0: Ce qui compte est un projet mené avec la classe de terminale SAPAT, service aux personnes et animation du territoire, du lycée agricole Olivier de Serre, un projet mêlant immersion solidaire, écriture et restitution publique. Aujourd'hui, nous poursuivons cette traversée humaine avec un nouveau portrait qui fait suite à leur rencontre avec les salariés de la ressourcerie Le Trimaran de Privas.
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4: Nous rencontrons François à la ressourcerie au milieu des étagères remplies de livres. François nous dit « Les livres font partie de ma vie, de mon ADN ». Il en a plus de 1000 et se considère comme un collectionneur de livres. Ses parents sont bouquinistes, sa sœur et son frère aussi. François a la passion des livres. Il explique son choix. Je suis né dedans, mais j'aurais pu les rejeter. Il ajoute, c'est comme quand on est dans les brebis. Soit on les aime, soit on les rejette. À la ressourcerie, il est bénévole, trieur de livres. En ce moment, il vient ici 3 fois par semaine. À côté de son bénévolat, il exerce un métier dans les décors de théâtre. C'est un homme manuel qui aime transformer les choses, il emploie même le terme d'alchimisation des matières. Il nous explique que chaque jour, il reçoit entre 9 et 10 kilos de livres. Les livres sont soit jetés au papier, soit mis en vente au magasin, soit déposés dans des boîtes à livres, soit donnés à l'EHPAD ou à des associations, soit envoyés à un site de revente en ligne. Il prononce plein de phrases fortes, comme « il faut toujours relever les bras » ou « j'aime bien dire que les livres sont nos cousins ». Ils sont faits de carbone, comme nous. Mais aussi, j'ai la bibliothèque de l'honnête homme. Ce qui m'a marqué, c'est que dès que je suis arrivée, il m'a demandé qui j'étais. Au début, il ne parlait pas beaucoup et n'était pas très à l'aise. Mais au cours de la discussion, il s'est détendu. J'ai remarqué qu'il touchait beaucoup ses livres, comme on se rassure avec un doudou. François a 40 ans et se décrit comme un homme enthousiaste, généreux, curieux et mal rasé. Il nous confie... Tout seul, je ne fais pas grand-chose. Ça a du sens qu'il soit là et qu'il donne lui aussi beaucoup de son temps et de son énergie.
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6: Bonjour.
7: Hello, buongiorno.
6: Hola.
7: Hallo.
6: Le vendredi 6 février dernier, nous sommes allés voir le spectacle « Dis-le en un souffle » par la compagnie Insolite Fabrique.
8: Pourquoi avoir choisi ce nom pour votre pièce ?
9: « Dis-le en un souffle » ?
8: Oui.
9: On s'est inspiré justement de l'œuvre de William Shakespeare, de la pièce « Roméo et Juliette ». Et c'est plutôt les comédiens, nous, qui ont voulu justement parler de l'amour. La metteur en scène, Malo Lopez, s'est inspirée en gros de ma course. En fait, c'était pendant un tournage. Ça s'est passé dans un parc. Et en fait, on s'est inspiré sur le souffle, en fait. Parce qu'elle a eu un clic dans ses yeux. Et du coup, c'est avec ça qu'elle a pu créer la pièce « Dis-le en un souffle ».
8: Dis-le en un souffle est une adaptation libre de la célèbre pièce « Roméo et Juliette » de William Shakespeare.
10: La directrice artistique de la troupe est Malo Lopez. Cette troupe comporte 12 artistes.
6: Juliette est jouée par Didier Engay.
11: Le texte de Shakespeare en lui-même, le texte brut, est quand même assez compliqué, mais on a justement enlevé la moitié du texte de Shakespeare pour pouvoir mieux le mettre en bouche. On a mis un sacré bout de temps à le mettre en bouche, mais on a quand même réussi à le mémoriser et à le dire sans aucun problème, quoi.
6: Et Roméo par Melchior Malky.
9: Ce qu'on ressent au fond de nous, on ressent plein d'amour, parce que c'est une pièce qui parle justement de l'amour empêché, et on ressent vraiment, on a des émotions fortes qui nous tiennent à cœur.
8: Dis-le en un souffle exprime les paroles des comédiens qui se confient sur leur expérience de leur amour empêché.
6: Venue de Lyon, la troupe Insolite Fabrique nous a présenté Dis-le en un souffle au théâtre de Vals-les-Bains.
12: J'ai beaucoup aimé parce que déjà ce n'était pas la pièce de Roméo et Juliette exacte, mais il y avait aussi des histoires personnelles des comédiens. C'était vraiment très intéressant et j'ai beaucoup aimé.
13: J'adore Roméo et Juliette de Shakespeare et c'était bien du coup de le voir et de voir une adaptation qui n'est pas du tout comme la version originale mais qui est tout aussi intéressante.
14: Moi je trouvais ça assez marrant pour être honnête et c'est très bien organisé.
12: Il n'y a pas vraiment d'instant où on peut se dire « Ouais, non, j'ai pas aimé. » Enfin, tout le long, c'est hyper intéressant. Il y a des choses qui se passent en permanence. C'était vraiment super.
15: Je trouvais que les acteurs, ils jouent super bien. L'histoire était super bien racontée. Voilà.
16: De voir des personnes en situation de handicap, ça changeait d'habitude.
17: J'ai trouvé ça inspirant et émouvant.
13: C'était vraiment un spectacle touchant. Les artistes livrent leurs expériences personnelles et ça rendait le spectacle d'autant plus plaisant à voir.
10: Toutes les personnes de ce groupe sont atteintes d'une situation de handicap.
12: Pour certains, leur handicap ne se voyait pas. Par exemple, il y en avait peut-être qui avaient des petits soucis de prononciation ou des trucs comme ça. Mais franchement, ça ne choquait pas du tout.
14: C'est des personnes comme tout le monde, mais juste avec un petit truc en plus. Ça ne veut pas dire qu'en fait, ils ne sauraient pas faire un spectacle ou s'organiser. C'était super.
18: On leur a dit que ce n'était pas des débutants. C'est comme si c'était des acteurs professionnels.
15: Je trouve que c'est même plutôt bien pour changer la vision des personnes handicapées en ce monde.
17: Je sais que c'est pas toujours facile quand on est en situation de handicap et de montrer que on est capable, on est comme les autres, on est capable de faire les choses et qu'on n'a pas vraiment de différence.
13: C'est plus atypique de voir une compagnie inclusive, mais c'est ce qui fait aussi toute la richesse du projet et toute la richesse de leur représentation. C'est justement ce parti pris qu'ils ont sur à la fois et l'histoire de Roméo et Juliette et cette histoire d'amour et à la fois sur le handicap.
10: Ce spectacle est un mélange de musique, vidéo et de témoignages personnels de leurs histoires d'amour empêchées.
19: C'est dur quand t'as pas de copain, quoi. C'est trop dur. Quand t'as pas de copain, pour moi, c'est dur de pas trouver un garçon qui m'accepte comme je suis.

Dans la chanson de Rock Voisine, moi, ce que j'aime bien, ça parle. Ça parle de lui et d'une femme où il est amoureux. Mais quand la personne s'en va, on dit loin de moi, ça veut dire que c'est triste, quoi. Que cette personne ne reviendra peut-être jamais ou pas, quoi.

0: Bonjour à toutes et à tous, bienvenue sur Radio Time Fréquence Ajuron.
1: Aujourd'hui, nous allons interviewer les comédiens de la troupe Insolite Fabrique, basée à Lyon.
0: Ils sont venus nous parler de leur pièce « Dis-le en un souffle » inspirée de Roméo et Juliette de Shakespeare. Au départ, il s'agit d'une troupe qui sensibilisait la société sur les préjugés et sur le handicap, et maintenant, ils jouent aussi des pièces qui ne concernent pas le handicap.
2: Pourquoi avez-vous voulu devenir comédien ?
3: On a voulu devenir comédien parce que c'est quelque chose déjà qui me tient à cœur et que le théâtre, pour moi, c'est quelque chose qui est un peu comme une thérapie et qui nous aide justement à échanger, à parler. Et grâce à ça, par rapport au documentaire « Amour extraordinaire », grâce à ce documentaire, j'ai pu trouver l'amour.
4: J'ai fait un peu de théâtre un petit peu quand j'étais jeune. Et du coup, j'ai intégré un atelier de théâtre. Et c'est à partir de là que j'étais comédien professionnel.
5: Moi, j'en avais déjà fait quand j'étais petit, quand j'étais plus jeune. Et ça m'a donné envie d'en refaire.
6: Et moi, pour le coup, moi, ce qui m'a donné envie de faire le théâtre, c'est que le théâtre m'apporte beaucoup de choses, me donne l'envie d'être plus féminine, vu que dans la pièce, je joue Juliette. Ça me permet de me redécouvrir en tant que femme, dire aussi au monde entier que même avec les cicatrices que j'ai, on peut quand même très bien faire du théâtre.
0: Comment arrivez-vous à maîtriser votre stress avant de monter sur scène ?
6: Eh bien, ce qu'on fait, c'est qu'on se regroupe, toute l'équipe, les comédiens et plus la technique, on se regroupe tous sur scène et on se fait un petit temps d'échauffement et on s'envoie l'énergie l'un à l'autre. On est vraiment ensemble. Donc s'il y en a un qui stresse, tout le monde stresse. Et du coup, c'est à nous de la déstresser et de faire continuer le théâtre, quoi.
1: Et est-ce que vous avez créé des liens d'amitié entre vous, les comédiens ?
6: On va dire plutôt que, vu qu'on est quasi ensemble, il y a forcément des liens qui se créent. Après, en dehors du travail, chacun est chacun chez soi, on va dire. Mais il y a quand même des liens qui se font, notamment Raphaël, qui a un lien très fort avec un des comédiens qui est avec nous. Et oui, ça nous arrive de créer des liens, de se voir en dehors du théâtre, boire un verre. Oui, ça nous arrive.
7: Combien d'heures par semaine travaillez-vous pour le théâtre ?
8: En tout, je dirais peut-être pas 35 heures, mais on va dire plutôt toute la semaine.
9: Oui, c'est vrai ce qu'elle dit, c'est que nous, on bosse à plein temps toutes les semaines et on commence de 9h à 17h, non-stop, sauf le vendredi. On s'arrête à 16h, mais on ne devrait pas dépasser les 35 heures. Parce que des fois, on a des relâches et la metteur en scène, elle nous impose aussi de se reposer chez nous quand on a des représentations et quand on sort un peu tôt aussi. Ouais.
0: Pourquoi Malo a-t-elle créé l'atelier de théâtre à l'ESAT ?
9: Alors, en fait, donc, elle avait créé ce théâtre avec un ancien directeur qui a porté ce projet. Et c'est elle qui avait voulu avoir plus de théâtre à plein temps. Parce que nous, dans le temps, on n'était pas à plein temps. Et on était dans des ateliers respectifs et elle avait créé en 2013 avec 5 comédiens, donc nous tous les deux. Et c'est là que ce théâtre a été élargi jusqu'à maintenant.
2: Quelle scène est la plus difficile pour vous à jouer et quelle scène a été la plus difficile dans toute votre carrière ?
9: Alors, la scène qui était très très difficile, c'est avec Juliette qui joue le rôle de Dier. Et je joue le personnage de Pierre Capulet. Et ce personnage, c'est très très difficile à jouer. Surtout qu'il y a plein d'émotions et c'est difficile de redescendre de tout ça. Et c'est une scène qui est le plus difficile durant toute ma vie. Parce que dans la vie en général, je ne suis pas comme ça. Moi, je suis très très généreux. Et cette scène, c'est beaucoup d'émotions. est difficile de tout redescendre. Et je remercie Dier d'avoir joué ce rôle et je suis très très fier de jouer avec elle, même si c'est dur pour elle aussi, parce qu'elle aussi c'est une scène qui est très très difficile. Et je remercie Dier d'avoir tout fait pour moi.
8: Alors la plus dure de scène, eh ben, c'est la même que Simon. C'est la même que Simon. Effectivement, c'est vrai, c'est une scène très très riche en émotions, très dure émotionnellement, et à la fin on est fatigué. Donc ouais, non, moi en fait j'ai le rôle de la nourrice et ben j'en prends plein quoi. Ben, c'est surtout Judith qui s'en prend plein, mais voilà, c'est pour vous dire que à quel point à la fin du spectacle on a tout donné, on est fatigué et on est content de l'avoir fait.
9: En fait, ce théâtre, on dit tout sur le cœur. Et moi, ce que je suis impressionné dans chaque comédien, c'est eux aussi, ils ont aussi leurs propres émotions. Et c'est grâce à ça que le spectacle est très vivant aussi.
0: Qu'est-ce qui vous a motivé à rejoindre cette troupe ?
9: Alors moi, ce qui m'a motivé, c'est surtout la passion. La passion que j'ai depuis toujours avec ma famille, qui m'ont beaucoup suivi durant toute cette vraie évolution. Et ce qui m'a beaucoup motivé, c'est beaucoup d'émotions, de surprises. Et je suis très, très fier de jouer toute cette belle pièce de théâtre qui me touche beaucoup.
8: C'est... J'en parle, je suis très ému parce que il faut savoir que on est des collègues, mais on s'est liés tous. On est tous très complices. On est une famille et j'en parle, ça me touche parce que c'est, je les aime tous et voilà. C'est ma passion, mon métier et je suis très fière de faire partie de cette troupe.
0: Vous voulez faire changer le regard sur le handicap et pour cela vous êtes devenu comédien. Pourquoi ?
4: En fait, on a changé le handicap parce que j'ai parlé à la metteur en scène de mon handicap. J'ai eu une mini-plégie à la naissance. Et du coup, j'ai parlé à la metteur en scène, mon handicap. C'est à partir de là qu'on a monté un spectacle qui s'appelle Billy de pied sur terre. C'est une pièce qui raconte un enfant qui naît à un handicap et qu'on va le suivre toute l'étape de la vie, qui rentre à l'école et puis qui trouve un travail.
0: Combien de spectacles différents avez-vous déjà joué ?
10: Donc moi, j'en ai joué trois. On avait un spectacle qui s'appelait Spécialiste de l'autre. Donc en fait, c'était une pièce de sensibilisation. Donc avec un comédien qu'on a joué. Donc moi sur Dieu en un souffle, je suis arrivé juste après la création. Donc j'ai repris le rôle d'une comédienne. Et le troisième spectacle que j'ai joué, c'est Embauché au premier regard. Donc une pièce de sensibilisation. Et là on est sur une quatrième pièce qui va s'appeler Slow, qui va être jouée en 2026.
1: Et quels conseils donneriez-vous à des élèves comme nous qui voudraient faire du théâtre ?
10: Franchement, lancez-vous. Si vous avez la passion, que vous avez envie d'y aller, mettez pas de barrière et allez-y. Parce que si c'est un moment pour vous éclater et qui vous donne envie, il n'y a aucune limite, il n'y a aucune interdit, donc allez-y à fond.
0: C'était une belle rencontre. Nous remercions les comédiens pour le temps qu'ils nous ont consacré.
7: Merci de nous avoir écoutés.
0: Au revoir.
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0: 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Présenté par les élèves
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14: 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Favoriser le débat, la controverse, c'est ça qui est important. C'est autant d'enjeux, je crois, qui contribue à protéger ces jeunes aujourd'hui de la désinformation, on en a parlé tout à l'heure, et des fake news de tout genre. Quand on a un minimum d'informations, quand on sait comment ça fonctionne, on se laisse un peu moins piéger. Et ça, c'est la force de ces outils. Et qui plus est, à côté de l'établissement, si vous pouvez faire une éducation aux médias, je crois que c'est très important et ça sera très salutaire pour cette jeunesse aujourd'hui.
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1: Bonjour et bienvenue dans la chronique de Tonton JC. Rock, soul, world music, qu'importe le style pourvu que la chanson soit bonne. En trois titres, je vous raconte les grandes et petites histoires de la rock culture. Aujourd'hui, 1976 sera une année punk.

0: Tout l'été, j'ai décidé de vous faire voyager dans le temps et de faire un bond de 50 ans en arrière en l'an de grâce 1976. Une année charnière et foisonnante dans l'histoire de la pop culture qui marque une certaine apogée dans la diversité des styles issus de l'effervescence née 20 ans auparavant avec l'invention du rock'n'roll. Et aujourd'hui, nous évoquons plus qu'un style musical ou une mode vestimentaire. Le punk, apparu en 1976, est avant tout un formidable espace de liberté et de créativité et surtout un immense pied de nez adressé à la société et aux stars du monde musical. On parle même souvent de révolution, tant les protagonistes de ce mouvement s'amusaient à détourner des slogans politiques. De fait, l'arrivée du punk a surtout été l'expression d'une jeunesse qui, de New York à Londres ou Paris, ne se reconnaissait pas dans les modèles qui lui étaient proposés et qui avait une envie frénétique de vivre ses propres expériences. Musicalement, le mouvement punk a des racines qui évidemment remontent au-delà, mais puisque pour écrire l'histoire, il faut un point de départ, c'est bien ce premier album des Ramones que nous venons d'écouter qui peut être considéré comme la première pièce de cette entreprise massive de déstabilisation. Ce disque enregistré par 4 garnements du Queens sort le 23 avril 1976 et il démarre sur les chapeaux de roue. Hey ho, let's go! Et en 30 secondes de ce blitzkrieg bop, tout était dit. Voilà enfin un groupe qui ose relever et brandir l'étendard du rock'n'roll, celui des groupes phares des 60s, des Beach Boys aux Rolling Stones, sans oublier les girls groups comme les Shangri-Las ou les pop songs pectoriennes. Des 60s revisités par un véritable mur de guitare sursaturé, tenu bas sur les cuisses comme des mitrailleuses lourdes desquelles giclent des chansons courtes, empreintes de faux crétinisme et d'humour potache. Un album coup de poing, une musique minimaliste et une pochette devenue mythique qui va marquer fortement les jeunes apprentis musiciens qui ne manqueront pas de se dire que si les Ramones l'ont fait, aucune raison qu'eux n'y arrivent pas également.
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Les Ramones de 76 sont donc les premiers à poser leur musique sur disque. Mais c'est toute une scène qui se presse downtown Manhattan autour de clubs pouilleux, mais qui offre une scène à cette jeunesse émergente. Au Max Kansas ou au CBGB, outre les Ramones, on retrouve Television, Patti Smith, les Talking Heads ou Blondie que nous venons d'écouter dans le titre qui ouvre leur premier album, X-Offender, sorti fin 1976. Des groupes ayant chacun leur personnalité musicale, mais qui se rejoignent dans leur volonté d'assumer une démarche do-it-yourself et une créativité sans entrave. Blondie, c'est le côté power pop de la scène new-yorkaise et son atout charme avec sa chanteuse blonde et sexy. Un groupe qui va ouvrir les portes des charts grâce à ses musiciens très compétents et à la qualité de ses compositions et de ses mélodies accrocheuses. Et très vite, les New-Yorkais vont traverser l'Atlantique pour répandre la bonne parole punk en Angleterre. Le 4 juillet 1976, les États-Unis fêtent le bicentenaire de leur indépendance et de la guerre de libération sur le colon anglais, et c'est la date symbolique que les Ramones ont choisie pour leur premier concert londonien. Ce soir-là, à la Roundhouse, ils se produisent pour la première fois hors des États-Unis, en première partie des Flaming Groovies. 200 ans après s'être libérés de l'Angleterre, les Américains débarquent donc pour apporter une nouvelle révolution sur les terres de l'ancien colon. Environ 2000 fans se pressent ce soir-là, et dans la salle, toute la future avant-garde du punk britannique en prend plein les oreilles et plein les yeux. Les futurs Clash, Pistols et autres Damned sont présents, mais il serait faux de croire que les Ramones débarquent ce soir-là sur un terrain vierge. En fait, depuis quelques mois, la scène anglaise est déjà en pleine ébullition et elle n'attendait qu'une dernière étincelle.

Stupidity, un titre live signé Dr. Feelgood, fait office de manifeste pour ce que la critique appellera le pub rock. Un genre apparu au début des années 70 au Royaume-Uni, en réaction directe au rock progressif et au glam rock. Plutôt que les grandes salles et les productions fastueuses, ces groupes privilégient les petits pubs et les clubs enfumés pour un contact direct avec le public et un retour à l'énergie brute du rock'n'roll des origines. Dès 1974, le pub rock devient la scène musicale la plus significative de Londres et chaque pub rivalise pour programmer les figures du mouvement comme Kilburn and the High Road de Ian Dury, Ducks Deluxe, Eddie and the Hot Rods ou les 101ers de Joe Strummer, futur chanteur des Clash. Dr. Feelgood est la tête de gondole du mouvement, son bouillant Stupidity est classé numéro 1 des ventes au Royaume-Uni. Et son guitariste Wilco Johnson développe un jeu de guitare haché, nerveux, quasi spasmodique, qui va avoir une influence majeure sur les jeunes apprentis guitaristes de la génération punk londonienne. Le terreau londonien est donc fertile et de nombreuses formations fourbissent déjà leurs armes dans les caves de la ville au moment où les Ramones débarquent en Angleterre ce 4 juillet 76. Et dès la fin de l'été, la scène punk va passer de l'underground à la lumière avec le premier festival punk organisé par le 100 Club sur Oxford Street les 20 et 21 septembre. Environ 600 personnes vont assister aux prestations de groupes qui constitueront le noyau dur de la révolution punk à venir. Sex Pistols, Clash, Subway Sect, Suzy and the Benches, The Damned, The Vibrators, The Buzzcocks et même le groupe français Stinky Toys avec Ellie et Jacquenot qui ont été invités par Malcolm McLaren, futur manager des Pistols. L'histoire est donc en marche et elle retiendra que quelques semaines plus tard, ce sont les Damned qui graveront le premier disque de cette scène punk londonienne, le single New Rose que nous écouterons pour conclure cette évocation du côté punk de 1976. Non sans avoir rappelé, pour la petite histoire, que c'est Lee Brio, le chanteur de Dr. Feelgood, qui va prêter 400 livres sterling pour créer Stiff Records, le label indépendant sur lequel sera enregistré ce premier single punk british. Le pub rock a donc littéralement financé les punks anglais. 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

Le répétiteur. Un texte de Thibaut Dubreuil sur une lecture de l'auteur. Je me rappelle de ce pion, cet homme à l'allure impassible, au visage plein, que j'ai connu durant mes années de collège et dont je me demande encore aujourd'hui quel âge il pouvait bien avoir. Il portait les cheveux en brosse, un collier de barbe déjà démodé, et quelle que soit la saison, un complet gris de pluie, que seule une cravate claire et des chaussures en cuir marron venaient rehausser. Mes copains le surnommaient Passepartout. Et toute sa vie, il exerça le métier de surveillant. Pendant l'étude, alors qu'il faisait l'appel, nous l'entendions à peine. Sa voix portait si peu que souvent il reprenait du début, comme s'il n'avait rien dit, avec, je crois, une sorte de plaisir presque mécanique à la répétition. Puis, passant entre les rangs, il veillait au travail silencieux, comptant, recomptant les élèves. Je me souviens, ce bras levé en col de cygne, un après-rasage mentholé alors qu'il passait près de moi, et son regard immobile que je tentais d'accrocher. Il dînait seul à la cantine. Dans son bureau au mur

vide, à la peinture passée, il entretenait d'un soin maniaque un ordre simple et désuet. Et au téléphone grésillant, répondait toujours le calme de sa voix. « Allô, c'est le collège. » Puis il notait la raison d'une absence à l'encre bleue. Je voyais alors ses doigts pianoter sur l'ordre alphabétique de la boîte en bois où il replaçait la fiche élève, le bon déroulement du service. À la récré commençait sa ronde, sa petite ronde de jour, toujours la même. Fermer la porte à clé, un virage à angle droit, puis longer les préfabriqués. Juste après, le brûlot, à l'odeur âcre. Plus loin, un coup d'œil derrière le mur. En contrebas, autrefois, y passaient les trains. Cette façon qu'il avait de marcher. Ce pas de chat silencieux, on ne pouvait deviner quand il arrivait derrière nous. Seul son ombre indiquait qu'il venait de nous dépasser. S'abandonner à ses pas dans ses pas. Sans doute qu'enfant, il marchait déjà comme ça. Et jour après jour après jour, les mains croisées dans le dos, ses lunettes en écaille tenues par un cordon et qui tapaient doucement sur son veston, un imperméable parfois, lorsque le ciel menaçait. Et sa tête qui allait de droite puis de gauche, dans un angle à 120 degrés. Une perfection que je tentais en vain de reproduire sur mon cahier, à main levée. Enfin, ce rythme de pendule, jamais pris en défaut. Moi, j'espérais sa venue. Je le guettais, je l'interpellais. « Maître !» Ça le flattait. Enfin, je crois. Un regard vite lancé, un salut furtif de la main, et déjà, il m'oubliait. Jusqu'au soir, du temps où je dormais à l'internat. Alors je reprenais mes jeux d'enfant. Les jours de pluie, la crêpe de ses semelles faisait une marque discrète sur le bitume. Cette trace me fascinait, je la fixais juste pour le plaisir de la voir disparaître. Et soudain la cloche, son pas s'arrêtait alors immanquablement sur la ligne de touche. Il en souriait, il n'espérait rien, n'attendait rien. Comme la rassurance des choses mille fois refaites, immuables et qui le comblaient.

0: Ressources. Un texte de Stéphane Padovani. Sur une lecture de Corentin Boutou, du cours Charmet.
1: Dans les matins calmes, veillés par les montagnes, que le soleil de Corse écorche, j'ai vu planer, souvenir jamais vécu, 2000 ans invincibles sur le ciel nu. Et la pinède gardait ses odeurs pour la nuit, comme une femme sa promesse. Ocre, beige, un petit village épaulait son silence. Cœur espalier au flanc millénaire des roches, à la peau mordue par la mer. Un jardin sauvage entourait la maison. Terrasse suspendue à sa foison, fleurs et cactés, arbustes fous, toute une canopée de roses et de mûriers farouches, de peaux alignées comme une phrase en bouche. Dans cette jungle pensive, deux chattes erraient. Il y a très longtemps, paraît-il, nos ancêtres ont habité là. À la pliure de cette terre insulaire, des villages que je ne connais pas, trop au sud d'ici. Où nous ne restons que le temps d'un refuge, d'une vacance, d'une ressource. Et touchant de mes doigts la rivière si fraîche sous le pont génois, j'ai tendu l'oreille à ce chant lointain qui roulait sous les pierres. Ton ombre, au montant vitré de la porte, ton attente, avant d'entrer le jour pointant, dans deux petits phares de hibou, bien sages, bien patients. J'ai voulu saisir le loquet, pour donner libre accès à ta douceur. Mais mon cœur le savait. Seules de stupides bottes de jardin gardaient le seuil, infranchissable pour toi désormais. La paume de ma main n'a caressé que l'air, avec pas même une odeur de jasmin. Une histoire de regards et de corps entravés que la beauté libère, de pétales barbelés sur la ligne du temps. C'était il y a longtemps ou aujourd'hui. Un film en noir et blanc collé par le chagrin et la pitié dans la salle de montage de l'humanité. Les plans de coupe et de saccage n'effacent nulle mémoire de ce qu'ils furent, ni l'essentiel fardeau de leur mélancolie. Un tas de bois couvert et qui respire, refaire le lit ouvert, tirer les draps, la boîte aux lettres est vide mais le cœur bat. Quelques oiseaux picorent près du figuier. Un peu de jaune d'or dans le millet. On se soucie des plantes qui ont si froid. Tu gardes un peu de leur frisson en toi. Qu'as-tu entendu de son tumulte en cru? De sa force enroulée aux piliers de pierre, sa colère déployée sous les planches d'un pont? Ce bouillonnement semblait inépuisable, s'épanchait, saturé de son propre bruit, à tel point que l'océan lui-même, contaminé par cette sorte de fureur, de sauvagerie, commença de jeter des paquets de mer au hasard, à saturer l'air de sa fronde, les cordes de son tonnerre. Mais il y avait aussi, s'époumonant, quelque chose de profondément revigorant dans cette féroce féerie, la source d'un élan nouveau, d'une foi, peut-être, en l'avenir. Et là, puisant de quoi broyer du bleu à la pointe de Trévignon, tout un poème d'oiseaux flottant parmi les joncs. Leurs cris aqueux, lancés en gerbes graminées, vols de hérons blancs, soit des étangs non loin des dunes que l'hiver évide, nous avons trouvé un chemin. Pacte signé par la lumière de février comme un traité de paix. Et pour en vérifier la teneur, la sincérité, il n'y a eu qu'à parler aux gens de la crêperie, couple empreint de bonté. Car certains gestes ne trompent pas. Donnez un conseil, un sourire. Déposez devant vous un bol de soupe, un verre de cidre. Cela suffit. De même, ces hôtes où nous gîtons, elle, bretonne italienne de Brescia, faisait du pain léger, comme une toile de lin. Et lui, finistérien, avec quelque chose d'irlandais sur le front, la tignasse, nous avons bien parlé, tout en vidant nos tasses de café. À Pont-Aven, l'étoile d'Anna Bosch n'en finissent pas de nous illuminer. Il y a comme Une odeur d'humus et de mer mélangée aux toiles, au goût de ta peau bue la veille. Passant par Concarneau, j'avais dans ma poche un phare portatif. Texte d'un très vieil homme où puiser à nouveau, comme depuis 30 ans dans ses livres. Le calme. Et parfois difficilement acquiescement à ce qu'offre la vie. Une somme, un puits, la racine et la cime, l'axe planté dans nos yeux qui ont sondé la veine. La pluie sur la route fait glisser la moindre pensée. Je cherche ton visage comme on cherche un interrupteur dans le noir. Elle est de celles qui portent leur solitude fièrement, comme les arbres qui portent l'hiver pour nous en soulager un peu. Le pont de recouvrance devant nous, nom que je ne me lasse pas de prononcer, ni d'écrire, comme s'il était ton nom secret. Il a neigé sur ton bleu nuit quelques pattes d'oiseaux givrés. Des oiseaux de sel irradiés, qu'en vol, le froid pétrifie. Des feuilles, flambant d'un feu blanc, du pollen se saupoudrant, où cristallisent quelques traces de plans plaqués sur une glace. Ce sont fantômes en négatif. La lumière les porte à vif. Un bleu de mer ultraviolet cerne leurs tiges argentées.

0: Cher vigneronne, un proème de Jean-Albert Mazaud dédicacé à Lou, sur une lecture de Thibaut Dubreuil. Chanson finale « La gourmandise » par Jackie Arpinot. Sortant à peine d'un rêve versé à l'aube du réel, je sais qu'au moindre mouvement, l'ivresse va se dissiper. Alors, je renonce au récit de rêve, puisque ce n'est jamais le vin qu'on raconte, mais l'ivresse. J'entends du bruit dehors, ce qui m'a réveillé. Je me lève, m'habille, soulève le rideau. Quelqu'un dans la vigne. Je sors et je te vois. Pourquoi t'être levé si tôt devant ce qui nous est cher? Je ne pose pas la question, elle te ferait fuir. Je préfère te sourire. C'est que tu veux connaître l'histoire. Et un sourire vaut toutes les « il était une fois ». Il était une fois une femme qui m'a tendu la main et que j'ai aimée. Il était une fois un grain qui, par cette main, de son geste et de ses façons, est devenu un vin. Il était une fois légué et tienne à présent une terre charnue, quelques arpents de guingois plantés d'échalas, semés de pierres formant bâtisses, de cailloux cernant un puits près duquel la femme tient un outil. Corps penché autour de lianes donnant chair à une vigne. La femme perçoit la présence d'un garçon, arrêté devant ce terrain et son tracé. Elle relève son corps, abandonne son outil pour une louche qu'elle plonge dans un seau, la porte au garçon. « Ce garçon, se dit-elle, quel âge a-t-il ? » Mais plus que son jeune âge, c'est la soif qu'elle voit. Et elle, pense-t-il, le double ? Peut-être, mais davantage que l'eau fraîche, c'est son sourire qui le retient. Il boit, à même la louche, et lorsqu'elle lui demande « As-tu faim ?» il répond non, tant il est repu de pierre, de terre et de poussière. Tant de pierres lâchées comme des chiens à ses talons estropiés pour le chasser vers d'autres terres. Tant de terres traversées qu'il en a oublié langues et noms. Tant de poussière qui l'ont altéré. Le garçon a fini de boire et lorsque la femme lui demande « As-tu encore soif ?» il répond « Oui » et il suit la femme jusqu'au puits. La louche se remplit, se vide aussi sec plusieurs fois. Et la femme sourit de nouveau « Je m'appelle Simone. » « Et toi, qui es-tu ?» Un être humain. Mais qu'est-ce qu'un humain quand l'être, c'est n'être rien qu'un altéré? Des altérés comme lui, en a-t-il croisé sur les routes et les rivages? Combien d'enfants, combien d'hommes et de femmes ont péri en mer? Et pourquoi lui est-il encore en vie? D'où viens-tu? D'Ararat? Mais que veut dire encore ce nom aux oreilles de celui qui porte à ses semelles des grains de poussière si dissemblables? Pourquoi a-t-il fallu fouler toutes ces terres, sinon pour en être refoulé? Pourquoi y avoir usé ses godasses, la plante de ses pieds, la corne qui finit par en perdre jusqu'à son abondance? Comment t'appelles-tu?
1: Silène.
0: Ce nom venait-il d'où le soleil s'est élevé après la crue? D'où la lie devenue limon avait nourri le vin et le vin la vie? Pourquoi avoir dû renoncer à boire les cuvées suivantes, sinon parce que certains ne sont qu'assoiffés de sang? Pourquoi accomplir d'autres métiers, et le plus difficile d'entre eux, le métier de vivre, quand vivre consiste uniquement à survivre? Sois le bienvenu, Silène. Toi qui poses tant de questions, comme s'en est posée la fille, née sur cette terre de schiste, de grès et de granit, la mal-aimée, héritant d'une maigre lande défrichée, qui voulut y planter une vigne, un grain pas adapté à ce terrain, un cépage d'un autre âge, là où avaient poussé des siècles durant la jonc et l'ortie. Une naïve qui croyait que la bonne volonté suffisait, hors frontière de toute appellation et de toute origine contrôlée. Une femme qui n'avait ni beauté, ni métier, ni maintien, ni soutien, et qui, comme toutes ces années en mer, tu t'es obstiné, s'est obstiné à écouter son sol bruyère de vie, écouter l'intuition en elle, que pouvait y advenir l'ivresse. Et cette fille naïve, cette femme obstinée, cette mal-aimée, c'est moi, Simone. Il y eut des printemps. À l'heure qui marquait 10 au cadran du soleil, Simone sortait du pot viandes et pains, sel et maux. De quoi réjouir la journée bien entamée. Immanquablement passaient, cheveux jaunes et regards noirs, les Dianes au rire de miel, couple d'apicultrices qui, des abeilles plein la bouche, saluaient Simone d'un large geste, s'amusaient du silence bouche bête de Silène. Il y eut des nuits claires, des nuits si claires qu'elles en devenaient blanches. Silène allait s'allonger dans la vigne. Dormait-il ? Sans doute, par intermittence, mais le farfouillement des bestioles, la hulotte flairant le festin, la taupe se frayant un chemin, le renard reniflant le raisin et les mille pas, mille battements de cœur, Silène les ressentait dans sa chair que la lune dorait, le soleil perçait à l'aube humide. Et il y eut de beaux jours d'été lorsque Simone parlait « Attends, attends, avant de cueillir, attends, prends le temps, regarde le cœur du grain, le pépin qui palpite dans le fruit, vois la robe de la pulpe qui donnera au vin, ses reflets, la pruine qui le fera lever. Caresse la rafle comme les cheveux d'une Diane, du bout des doigts, ses grappillons. Attends, attends encore, attends le désir en toi de cueillir, accueillir le grain et son gras, recueillir leurs arômes. Et franchement, d'un cruel coup de dent, croque-le. Mords sa chair, engloutis son jus et sa sève, ses saveurs à venir. Il y eut une nuit de doute, la nuit où Simone buta contre un cep de l'an dernier sur lequel était gravé « J'ai lu entre les vignes le livre des étreintes, j'ai bu entre ses signes l'avenir des soifs éteintes. » Inquiète, en cet automne de vigne rouge, Simone cherche le regard de Silène. Et le regard de Silène fuit toujours quelques pas plus loin. Alors Simone fait ce geste vers l'horizon. « Silène, rien ni personne ne t'attache ici. Tu peux, si tu le souhaites, reprendre ta route. » Ce n'est pas que Silène veut reprendre la route. C'est de savoir que son pas à lui est loin de son chemin à elle. Et elle, elle ne comprend pas. Aussi s'écarte-t-il et récite ce que, depuis des semaines, des mois, il rumine. Je voudrais vous toucher, madame. Je ne suis qu'un silence sans fin. Je voudrais émouvoir, madame, et je ne suis qu'un verre sans vin. Je voudrais vous toucher, madame. Je voudrais oser caresser votre main, madame, suivre son chemin orienté. Je voudrais prendre votre main, la conduire à mon cœur, madame. Confier mon front à votre sein. Voudrais-tu devenir ma femme ? Sache qu'à ce jour, la mal-aimée est devenue la bien-aimée. J'arpente avec bonheur ta terre de mes pas, ton grain de ma lèvre, ton cep de mes doigts, ton vin de ma fièvre. Pourtant, en elle, que de jours d'assaisance, à se voir et savoir trop mûr pour l'amant si vert. Alors, viride, il lui chante « Tu te tournes vers moi et ton regard est en véraison. » Tu sais que nous vendangerons plus tard à maturation. Il y a la chair, bien sûr, et la main qui travaille en sa matérialité, et puis son geste. Saisir l'outil, lui donner de l'allant, en faire son prolongement, c'est le premier geste. Suivent d'autres gestes, un geste pour chaque façon, appris dans le désordre, foulé et relevé, taillé et palissé. Défoncer le sol comme essimer le ciel. Monder au mois de Marie, distinguer la nourre de la coulure. Tracer l'ordon avec rigueur. Cisailler sans douleur, marcoter en douceur. Enfin, il y a le geste juste, qui n'a guère besoin de mots pour exister, la justice du regard d'une femme aimant son homme, le ventre rond. Silène se croyait fils, et le voilà père en cette année du millésime premier. Simone sort des vers et en fait une rosace à partir des couleurs de son piqueton. Écoute, écoute la chante-pleure dans ta tasse. Maintenant, apprécie sa carnation, respire ses fleurs, rappelle à toi les arômes du grain, tu te souviens. À présent, ouvre-toi à la saveur liée au savoir de notre vin qu'avec amour, nous, toi et moi, nous avons fait naître de cette terre parturiente. Et maintenant, comme on ose du cru le salace et la retenue, bois son ivresse. Est-ce que Silène connut l'ivresse ? Oui. Et d'ivresse, il est temps de te parler ? Des ivresses de l'enfance, du temps d'Ararat ? L'ivresse qui prend l'enfant dans l'étable, à respirer le fumier, observer la femme, traire la vache. L'ivresse des foins et celle des grains saturant le grenier des granges. L'ivresse d'un instant. Des ivresses de la jeunesse, sur le sol inventé. L'ivresse du soleil claquant comme un fouet au premier jour de beau temps, torse nu, la chaleur du jour empêchant le sommeil de la nuit. L'ivresse de faire l'amour avec qui tu aimes, et qui tu es tant l'autre est toi, et toi en l'autre comme toi-même, et qui t'aime comme tu l'aimes, l'ivresse de jouir au même instant. Des ivresses de la maturité, sur le terrain hérité, l'ivresse du premier verre, à la langue le vin nouveau, à chaque fois le geste du renouveau et sa promesse. L'ivresse de la dernière vinée comme une poche placentaire, l'enfant né des douleurs de la vigneronne et du silène, de leurs espoirs en ce crépuscule dégusté, sans voir que la nuit, à quelques pas, allait surgir et tout obscurcir. Ainsi est morte la bien-aimée, inhumée dans cette vigne qu'elle a soignée, qu'elle m'a donnée et que je te transmets. Nymphae, Nymphae, chère vigneronne. Grain de la folie de Simone, voilà pour l'histoire. Voilà pour l'ivresse, l'histoire de tes parents qui se sont aimés, comme on croque la pie. L'ivresse de l'obstiné et de l'exilé, elle l'a défriché et lui l'enraciné, qui ont permis d'un geste un vin d'exister. Comme on aime la vie.

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4: À Pont-d'Aubenal, l'association solidaire SAMSAP vous accueille du mardi au samedi de 10h à 12h et de 14h à 18h30. La friperie de SAMSAP est un lieu d'échange et de convivialité. Et elle vous propose un grand espace de vente où sont mis à disposition de nombreux vêtements triés avec soin à prix modique. Vous y retrouverez également un espace de détente bibliothèque, un lieu à votre disposition. Puis si vous avez des vêtements à vous débarrasser, que vous souhaitez en faire don, qu'il s'agisse de textiles ou de maroquinerie, de chaussures, de sacs, s'ils ne sont plus utilisés et qu'ils prennent trop de place dans votre armoire, pensez aussi à déposer vos vêtements chez SAMSAP. Après votre don, les vêtements seront triés, mis en vente, transformés ou recyclés de différentes manières, puisque l'association SAMSAP, c'est aussi des ateliers couture et des locations de vêtements, des formations en couture qui sont proposées tout au long de l'année. N'hésitez pas à vous renseigner. L'association est située quai de l'Ardèche à Pont-d'Aubenas. Et si vous voulez envoyer un petit mail, c'est sur contact@sam-sap.26. On continue en musique tout de suite sur Info RC avec, on va écouter Meriem Abou tout de suite.

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1: Peut-être utilisez-vous de l'origan dans vos pizzas et sauces tomates. Alors, n'en achetez plus, l'origan sauvage est disponible gratuitement en bas de chez nous. L'origan commun, Origanum vulgare, est une plante de la même famille que les menthes, les sauges, le thym et le romarin. Certaines personnes l'appellent marjolaine. Il s'agit de la famille des lamiacées, anciennement labiée, car ce sont des plantes dont les fleurs sont pourvues de deux lèvres, une inférieure et une supérieure. La corolle des fleurs de l'origan est rose et sa lèvre inférieure est divisée en trois lobes. L'inflorescence donne pourtant un aspect violet, ce qui provient des bractées, c'est-à-dire les folioles qui se trouvent en dessous et qui sont violettes. Les fleurs sont regroupées en haut des tiges. Les tiges de 30 à 50 cm d'eau sont rougeâtres, droites et assez rigides. Elles portent les feuilles qui sont disposées de façon opposée sur la tige. Les feuilles sont petites, ovales, entières ou légèrement dentées et velues. L'origan pousse dans des endroits rocailleux. Il n'a pas besoin de beaucoup de sol pour se développer. D'ailleurs, son nom viendrait du grec origanon qui signifie « qui se plaît sur la montagne ». Là, justement, où l'on trouve plus de rocailles que de sol. Il aime le climat chaud et ensoleillé. Plus on va vers le sud, plus il va développer ses substances aromatiques. L'origan s'emploie frais ou alors séché. Vous pouvez étaler ces jolis bouquets sur un torchon pour faire sécher votre récolte. Le parfum est présent, autant dans les feuilles que dans les fleurs de l'origan. Vous pouvez tout garder. On va l'utiliser cru ou cuit, en infusion, dans des sauces tomates, sur les pizzas, bien sûr, ou encore dans des gratins. L'origan est aussi bon pour la santé. Il est digestif, carminatif, c'est-à-dire qu'il chasse les gaz intestinaux, antispasmodique pour les crampes d'estomac par exemple, antibactérien, antitussif et expectorant pour les infections pulmonaires et immunostimulant. Pas mal, hein ?
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1: Il est 5h en temps universel, 7h ici à Paris.
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1: Bonjour à tous, merci d'être avec nous pour le début de ces 3 heures d'information, en partie consacrée en ce lundi aux conséquences du changement climatique, puisqu'une conférence des Nations Unies débute aujourd'hui en Mongolie sur la désertification. Et c'est d'ailleurs à la une de votre journal. Bonjour Arthur Ponchelet.
3: Bonjour Clotilde et bonjour à vous qui nous écoutez. La COP17 à Oulan-Bator pour tenter d'enrayer la dégradation des sols alors que le monde perd chaque année 100 millions d'hectares de terres saines et productives. Jared Kushner doit rencontrer Benjamin Netanyahou aujourd'hui. Il y a quelques heures, c'est avec des dirigeants du Hamas que l'émissaire de Donald Trump s'est entretenu. Washington tente toujours de faire avancer le plan de paix pour Gaza. La une, c'est aussi le coup d'envoi de la campagne électorale au Brésil. On vote dans 6 semaines pour la présidentielle. Et puis pour la toute première fois de leur histoire, les Lions indomptables du Cameroun ont remporté hier la CAN féminine de foot. Victoire 3-0 contre le Malawi. En France, le RC Lens a soulevé le trophée des champions en battant le Paris Saint-Germain. C'est un fléau qui touche plus de 3 milliards de personnes à travers le monde. Des terres qui ne produisent plus suffisamment, des sources d'eau qui se tarissent et la biodiversité en chute libre. La lutte contre la dégradation des sols, au cœur donc du sommet de la COP17 à partir d'aujourd'hui. Pendant 2 semaines, les États partis à la Convention des Nations Unies sur la lutte contre la désertification se retrouvent en Mongolie. Objectif: enrayer ce phénomène qui touche près de 40% de la superficie de notre planète. L'urgence est déjà là, Igor Strauss, puisque d'ici 4 ans, la sécheresse menace de déplacer 700 millions de personnes.
4: Le constat est connu, les enjeux immenses, comme le rappelle Tamsir Mbaye de l'Institut sénégalais de la recherche agricole.
5: La COP17 intervient à un moment où la dégradation des terres est devenue une menace mondiale, avec des conséquences directes sur la sécurité alimentaire. La disponibilité de l'eau, la biodiversité et les moyens de subsistance de millions de personnes.
4: Pour Tamsir Mbaye, il est temps de passer du discours aux actes et la bonne nouvelle, c'est que les solutions existent.
5: Il faudra, pour ce faire, restaurer les arbres, mais aussi les sols, les parcours pastoraux et les systèmes agricoles. Si nous prenons le cas du Sénégal, nous avons des expériences prometteuses. Les résultats montrent qu'en associant la recherche, les pouvoirs publics et les autres acteurs tels que les ONG, il est possible de restaurer la fertilité des sols en améliorant les revenus des populations.
4: La restauration des sols a un coût évalué à 1 milliard de dollars par jour par la Convention des désertifications, mais cet investissement rendrait bien des services, Tamsir Mbaye.
5: Restaurer les sols, ce n'est pas seulement protéger l'environnement, mais nous pensons sérieusement que c'est investir dans la paix, la résilience et le développement du monde.
4: Après une COP16 sans grand résultat, à Riyad, il y a 2 ans, il est temps de restaurer l'espoir en s'attaquant réellement à la dégradation des sols.
1: Igor Strauss. Et comme un symbole de l'urgence à agir face au changement climatique, l'Europe, elle est toujours en proie à de nombreux incendies. Dans des zones habituellement épargnées par les flammes,

0: domaines comme la Belgique. 3000 hectares partis en fumée dans une forêt de l'est du pays, un quartier d'une petite ville côté allemand de la frontière a même dû être évacué. Ça brûle aussi au nord de l'Espagne. Un soldat est mort dans la région de l'Aragon alors qu'il participait à la lutte contre le brasier. En France, Sébastien Lecornu est attendu aujourd'hui en Gironde. Le Premier ministre, accompagné de plusieurs membres de son gouvernement, vient lancer la reconstruction de cette région du sud-ouest. Région ravagée ces dernières semaines par le plus grand incendie depuis les années 50. Plus de 40 000 hectares réduits en cendres.
1: L'Hexagone en proie aux incendies mais également à la sécheresse.
0: 6 départements sont toujours en vigilance orange canicule, avec aussi des conséquences sur les habitations. Plus de la moitié des maisons en France sont menacées par un phénomène baptisé retrait gonflement des argiles. Autrement dit, elles se fissurent face au gonflement, au mouvement du sol. C'est le cas un peu partout dans le pays, notamment au Chesnay, à l'ouest de Paris, où vous vous êtes rendue, Juliette Pietraszewski.
2: La fissure se poursuit ici.
3: Depuis l'an dernier, Emmanuel Bigot redouble de vigilance. Sur sa façade, plusieurs brèches sont apparues.
2: Alors c'est une toute petite maison. C'est essentiellement au rez-de-chaussée, donc j'ai constaté des fissures. C'est en septembre dernier qu'elles m'ont alarmée.
3: Après la visite de deux architectes, elle décide de suivre l'évolution de ces fissures à l'aide d'un fissuromètre.
2: Il y a un ingénieur en structure qui est passé chez moi et qui m'a dit que c'était normal lors de telles sécheresses que ça bouge. Donc je verrai au bout de 2 ans quelle sera l'évolution. Ça m'inquiète considérablement parce que si au bout de 2 ans les fissuromètres m'indiquent que les fondations sont en danger, ça va se compter en dizaines de milliers d'euros. Et tout ça à ma charge s'il n'y a pas de reconnaissance d'état de catastrophe naturelle.
3: Un état de catastrophe naturelle qui doit être avant tout reconnu sur sa commune. Et pour l'instant ce n'est pas le cas. Et ce n'est pas le seul obstacle que peuvent rencontrer les propriétaires concernés. Dominique Goldstein est vice-présidente de l'association Urgence Maison Fissurée.
4: Tant que la commune n'est pas reconnue, on ne peut pas faire appel à l'assurance. Et une fois qu'on a fait appel à l'assurance, l'assureur a encore la possibilité de vous dire « ben non, c'est pas du RGA ». Nous, on est sinistrés climatiques, véritablement, autant que les gens qui sont inondés, par exemple.
3: À l'approche de l'élection présidentielle en France, les sinistrés espèrent voir leurs problématiques au centre de la campagne électorale.
0: Reportage signé Juliette Pietraszewski.
1: L'actualité de ce lundi, Arthur, c'est aussi Jared Kushner attendu aujourd'hui en Israël.
0: Pour faire le point sur le plan de paix pour Gaza, l'émissaire de Donald Trump était hier au Caire, en Égypte, où il a rencontré des dirigeants du Hamas. Le mouvement islamiste palestinien a réaffirmé son engagement au plan de paix. Benjamin Netanyahou a de son côté rejeté la dernière feuille de route américaine. Un rejet condamné hier dans un communiqué commun par 8 pays musulmans, dont le Qatar, l'Égypte et la Turquie.
1: Israël critiqué aussi pour sa gestion de la situation à Qousra en Cisjordanie occupée.
0: Voilà plus d'une semaine que des colons israéliens extrémistes y assiègent des villageois palestiniens. Le tout sous les yeux de l'armée israélienne qui n'intervient pas et cela provoque la colère de plusieurs ONG, Nicolas Falaise.
5: Breaking the Silence, briser le silence, est une organisation d'anciens soldats israéliens qui milite contre l'occupation des territoires palestiniens. Nadav Weiman dirige cette ONG et il suit de très près les événements de Qousra. Exaction commise par des colons radicaux et inaction de l'armée, un schéma bien connu dont ils s'offusquent.
6: Des soldats ont été envoyés pour arrêter les colons et au lieu de les arrêter, on les a vus prier tous ensemble.
5: Nadav Weiman dénonce le comportement de l'armée qui laisse libre cours à l'agenda politique des colons israéliens.
6: Ils veulent de plus en plus de violence en Cisjordanie occupée. Pour eux, la violence est positive. Ils veulent plus de sang pour obtenir plus de terres. Ils ne s'en cachent pas. Ils disent que la confrontation avec les Palestiniens va amener la violence, ce qui va leur permettre d'étendre leur contrôle jusqu'à l'annexion, car c'est ce qu'ils veulent, un état d'apartheid.
5: Pour le responsable de l'ONG Breaking the Silence, cette logique est soutenue par la coalition au pouvoir en Israël, au sein de laquelle siègent des ministres de l'extrême droite religieuse, celle des colons israéliens.
0: Nicolas Falaise, Donald Trump veut réduire considérablement les exercices militaires annuels avec la Corée du Sud. Nouveau revers du président américain face à un allié traditionnel des États-Unis. Le locataire de la Maison-Blanche dénonce des exercices coûteux et met aussi en avant ses bonnes relations avec le dirigeant nord-coréen Kim Jong-un. De son côté, Séoul assure que les manœuvres militaires ont commencé aujourd'hui comme comme prévu. La guerre en Ukraine et de nouvelles frappes ukrainiennes en Russie. Cette nuit, elles ont fait 6 morts dans la région frontalière de Belgorod, annoncent les autorités. Hier, c'est la région de Moscou qui a été visée par l'une des attaques les plus massives depuis le début de la guerre. L'armée russe a de son côté frappé un marché du livre à Kiev.
1: 5h08, temps universel. À un an de la présidentielle au Kenya, l'opposition était rassemblée hier dans l'ouest du pays.
0: À Homa Bay, un rassemblement du mouvement Linda Mwananchi marqué par des violences. Plusieurs députés ont fait le déplacement pour tenter de mobiliser la jeunesse en vue de la présidentielle. Mais ils ont fait face à des heurts. RFI Nairobi, Alban Tiroir.
7: Le convoi de l'opposition a essuyé des jets de pierre, mais est parvenu à entrer dans Homa Bay en fin de journée. La presse kenyane décrit une ville théâtre de scènes de chaos en amont même du rassemblement. Dès le matin, des routes ont été bloquées. Des hommes armés de bâtons et de machettes circulaient dans les rues. Certains ont agressé des passants, leur arrachant des objets de valeur, selon l'AFP, qui indique que deux de ces journalistes ont été violemment attaqués. La police a annoncé avoir arrêté la veille du rassemblement 15 personnes en possession d'armes, soupçonnées d'être des criminels recrutés pour perturber des activités politiques. Opposition et société civile dénoncent depuis plusieurs mois un climat politique de plus en plus violent et notamment l'utilisation de goons, des hommes de main qui sèment le trouble lors de rassemblements. Une élection partielle mi-juillet a notamment été elle aussi marquée par des actes de violence. Pour Amnesty International, les événements de dimanche représentent une menace grave pour les droits et libertés garantis par la constitution kenyane. L'ONG s'en inquiète à l'approche des élections de 2027 et appelle à une enquête. Alban Tiroir, Nairobi, RFI.
0: Et si on vote donc dans un an, le 10 août 2027, au Kenya, au Brésil, on vote dès le 4 octobre prochain, premier tour de la présidentielle. Lula est candidat à sa réélection et fait face à Flavio Bolsonaro, le fils de l'ancien dirigeant d'extrême droite Jair Bolsonaro. Hier, les deux candidats ont lancé leur campagne dans leurs fiefs respectifs. Correspondance à Sao Paulo, Martin Bernard.
8: C'est dans le stade de São Bernardo do Campo, où il avait lancé les grandes luttes syndicales pendant la dictature, que Lula avait convoqué ses militants. Lula est longuement revenu sur l'importance de ses 47 ans d'histoire, sur les acquis sociaux de ses 3 mandats présidentiels, dans un discours ponctué d'hommage aux femmes et à Dieu, pour lancer sa 7e campagne présidentielle.
9: Il y a beaucoup de gens qui disent « Pourquoi est-ce que Lula veut un nouveau mandat ?» Je veux vous dire quelque chose. Moi, tant que je serai en vie, je ne le permettrai pas. Je ne le permettrai pas. Je n'arrêterai pas de me battre contre la droite.
8: Face à lui, Flavio Bolsonaro, le fils de l'ancien président Jair Bolsonaro, condamné à 27 ans de prison pour tentative de coup d'État, a lancé sa campagne à Copacabana en promettant des réformes radicales et sécuritaires sur un ton très offensif.
9: On va réduire les impôts, réduire la bureaucratie, mettre un terme à la corruption. Le Brésil va gagner parce que les gangs du PCC, le commando Vermelho et les milices seront considérés comme des organisations terroristes.
8: Dans les sondages, Lula possède une longueur d'avance, mais Flavio Bolsonaro a récemment réduit l'écart. Et ce sont les électeurs aujourd'hui indécis qui vont faire la différence, d'où l'importance de cette campagne électorale. Martin Bernard, São Paulo, RFI.
1: Et puis un mot de l'actualité sportive avec le Cameroun sur le toit de l'Afrique.
0: Les Lions indomptables ont remporté la toute première CAN féminine de leur histoire. Victoire 3-0 contre le Malawi des Sœurs Chawinga qui n'aura pas démérité pour sa toute première participation à la CAN féminine. Autre victoire hier, celle du RC Lens au trophée des champions. Les 100 et or ont battu le PSG 1-0. Reportage au stade Bollaert de l'Hélice, Anne Dufort-Cornier.
10: Ce n'était peut-être pas le titre le plus attendu, mais les supporters ont célébré une victoire de caractère.
11: On n'a pas été aidé par l'arbitre, mais l'équipe elle a été exemplaire.
12: C'est vraiment, on ne s'entendait pas à ça, mais on sait que Lens peut faire des différences dans des moments importants et décisifs.
10: Face au double champion d'Europe, Lens n'a jamais plié. Fraîchement nommé capitaine, Florian Thauvin a montré la voie en ouvrant le score. Réduit à 10 contre 11 avant la pause, les 100 et or ont ensuite résisté, portés par un Robin Risser impérial dans ses cages. Élu homme du match, le gardien lensois voit en ce trophée la récompense d'un état d'esprit.
13: On a respecté les valeurs de notre club. Ce soir, on l'a fait en plus devant notre magnifique public. On avait à cœur de gagner ce match avec eux. C'est un trophée particulier, comme on l'a fait dans notre maison. Et on est très content pour ça.
14: Des principes instaurés par Pierre Sage l'an passé, conservés par le nouvel entraîneur Dino Topmüller. De quoi nourrir la prudence de Luis Enrique, le technicien parisien.
15: Ce sera un adversaire difficile. Plus Monaco, plus Marseille, plus Lyon.
14: Un premier test réussi pour les Lensois qui devront confirmer dès samedi face à Auxerre pour la reprise de la Ligue 1.
0: Le championnat de France qui revient dès ce week-end, Marseille-Strasbourg ce vendredi soir. 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
1: Merci beaucoup Arthur Ponchelet.
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1: 5h13, temps universel, et la Mongolie accueille donc à partir d'aujourd'hui la COP17 sur la désertification. Alors que le pays lui-même est victime de la dégradation des sols, ce qui a poussé ses éleveurs, comme beaucoup d'autres, à quitter leurs terres.
17: L'été a été très dur, la sécheresse, presque plus d'herbe. Nous avions 800 chevaux, moutons, chèvres, ils n'avaient rien mangé. L'hiver a commencé, on a presque tout perdu en quelques jours. Alors on est parti en laissant derrière nous les derniers animaux dans la nature. Ça nous a fait beaucoup de mal.
1: Un reportage à écouter vers 7h15, temps universel. Et puis votre invité Arnaud Pontus, bonjour.
18: Bonjour Clotilde, bonjour à tous.
1: Vous êtes de retour et votre invité dans une heure, ce sera Patrice Burger, président du CARI, le Centre d'Action et de Réalisations Internationales. C'est une association qui lutte justement contre la désertification.
18: Oui, Patrice Burger a fondé il y a près de 30 ans cette ONG devenue une référence dans la lutte contre la désertification. Elle agit notamment sur le pourtour saharien. Le CARI a engagé des actions au Mali, au Niger, au Burkina Faso, au Sénégal et au Tchad, notamment avant de participer à cette COP17 contre la désertification. Notre invité va nous rappeler ce qui est en jeu. On parle bien de dégradation des terres, 40% des sols de la planète détériorés, plus cultivables, avec ses conséquences très lourdes, on entendait ses éleveurs. Patrice Burger met en œuvre et avance des solutions, notamment l'agroécologie. On en parle avec lui tout à l'heure.
1: Rendez-vous vers 6h20, TU 8h20, heure de Paris. Et puis notre autre invité dans une demi-heure pour parler cette fois du rôle de la SADC, l'Organisation Régionale d'Afrique Australe, alors que les 16 pays membres se retrouvent aujourd'hui en Afrique du Sud. La SADC fragilisée par de nombreuses crises, notamment ce qui se passe à l'est de la RDC. Analyse à suivre donc avec Alki Tengue, expert en stratégie économique et en innovation. Mais d'abord, on va essayer de tirer toute la semaine les leçons de cet été brûlant en Europe, notamment en France. Alors que la dernière vague de chaleur commence doucement à s'éloigner, la question d'environnement va y être consacrée chaque jour, Florent Guignard, aux leçons et aux conséquences de cette succession inédite de canicules. On commence par la question climatique, justement. L'Europe est-elle en train de vivre une année de bascule?
19: Ah oui, sommes-nous déjà passés dans le monde d'après, ce monde apocalyptique de sécheresse, de canicules et d'incendies que nous ne pouvons que subir, un monde décrit depuis des décennies par les experts du climat, si nous ne faisons rien? Et c'est vrai qu'on n'a pas fait grand-chose, malgré les alertes. Et cet été 2026, c'est du jamais vu. 5 canicules en France, des records battus partout et des records de records battus. Plus de 40 degrés la journée, des nuits tropicales. On va écouter Robin Noyel, il est climatologue à l'ETH de Zurich, l'école polytechnique fédérale en Suisse.
20: Ce que fait le changement climatique, c'est de mettre les vagues de chaleur sous stéroïdes. Comme les étés deviennent plus chauds en moyenne, eh bien, quand on a un extrême au-dessus de la moyenne, eh bien, cet extrême-là il est encore plus intense qu'avant.
1: Et puis cette année, il y a quand même un phénomène bien particulier.
19: Oui, c'est la répétition de ces canicules, un été brûlant sans répit pour l'ensemble du vivant, Robin Noyel.
20: Si on prend les vagues de chaleur une par une, elles n'auront pas grand-chose d'exceptionnel. Ce qu'il se passe, c'est qu'on a une zone de haute pression qui vient se bloquer au-dessus d'une certaine région et qui ne bouge plus. C'est quelque chose qu'on comprend bien. Par contre, ce qu'on ne comprend pas très bien, ce qui est vraiment exceptionnel sur l'été, c'est le fait que ça revienne. Peut-être que c'est pas malchance, c'est-à-dire que ça peut arriver de manière aléatoire et on n'a vraiment pas eu de chance cette année. Ou peut-être qu'il y a d'autres causes, et notamment les causes océaniques. L'un des événements El Niño qui est le plus fort qu'on ait jamais observé depuis au moins la fin du 19e siècle. Et peut-être que ça peut avoir un lien. Mais c'est vraiment des choses qui sont très discutées et sur lesquelles il n'y a pas du tout de consensus.
1: Donc si on va plus loin, Florent, est-ce qu'en France et en Europe, on est en train de vivre finalement l'été le plus froid du reste de notre vie?
19: Alors c'est une formule choc employée par des climatologues pour alerter l'opinion sur la crise climatique, mais que penseront-on si on a, comme on l'appelle encore, un été pourri l'an prochain, frais et pluvieux ? En fait, le climat, ce n'est pas quelque chose de linéaire à court terme, Robin Noyel.
20: Étant donné que cette année est vraiment un été exceptionnel, je ne pense pas trop m'avancer en disant que probablement les étés prochains sont plus froids. Par contre, à l'horizon de 20 ou 30 ans, si on continue à émettre des gaz à effet de serre, tant qu'on émet des gaz à effet de serre, on continuera dans cette direction-là. Un été comme celui de 2026, il ne sera plus exceptionnel comme il l'est cette année, mais il sera dans la moyenne.
1: Et donc on sera potentiellement très loin des 2 degrés prévus par l'accord de Paris pour le climat.
19: Oui, c'est vrai que depuis 2015, on a beaucoup insisté sur ce chiffre, 2 degrés, cette limite de réchauffement à ne pas dépasser, mais qu'on va sûrement dépasser. Peut-être, et les médias ont leur part dans cette histoire, peut-être aurait-il fallu insister sur les températures extrêmes plutôt que sur une moyenne globale. On va retrouver Robin Noyel de l'ETH Zurich.
20: 2 degrés, ça paraît pas beaucoup. En fait, la température du globe, c'est quelque chose qui est très différent de la température que nous, on expérimente. 1,5 à 2 degrés de réchauffement, ça implique un réchauffement sur les terres qui est 50% supérieur. Et plus on va au nord, plus on a d'amplification. Un réchauffement de 2 degrés global, ça veut dire un réchauffement en été en France de l'ordre de 4 degrés. Et sur les extrêmes, on peut avoir jusqu'à un facteur 2 d'amplification par rapport à ça.
19: Ce qui fait 8 degrés de plus au moins des températures anormales qui vont devenir la norme.
1: La question d'environnement avec Florent Guignard. Demain, on continuera de parler de cet été brûlant en s'intéressant notamment à la sécheresse historique qui est en cours. Son destin a basculé le jour où son mari a rejoint le mouvement État islamique en Syrie. Lui a été tué lors de la chute du califat. Elle et ses 3 enfants ont été envoyés à Al-Hol, dans le nord-est de la Syrie, dans un camp de déplacés devenu de fait centre de rétention pour familles appartenant ou soupçonnées d'appartenir au groupe terroriste État islamique. Fatima en est sortie en juin 2025, confrontée ensuite à l'isolement, les rances administratives, la réintégration impossible. Pendant près d'un an, nous l'avons suivie pour comprendre justement comment ces veuves du califat tentent de reconstruire leur vie en Syrie. Fatima, la vie après les État islamique, c'est un grand reportage de Manon Chaplin que vous pourrez réécouter tout à l'heure sur notre antenne.
2: On retrouve Fatima dans un quartier du nord d'Alep. Nous sommes en octobre. Cela fait 4 mois que nous nous sommes rencontrés.
21: Ok, allons-y. Let's go.
22: Let's go.
21: Let's go.
2: Un vieil immeuble au milieu du quartier. Une partie du mur qui est effondrée. Il y a les traces de la guerre qui sont encore présentes partout. Et depuis quand vous êtes arrivés ici ?
23: Juste après le camp.
2: Et pour vous, dans le quartier, comment ça se passe ? Est-ce que vous êtes intégrés ? Est-ce que vous avez rencontré des voisins ?
23: Non, je ne connais personne. Je n'ai retrouvé aucun de mes anciens amis.
2: Donc on entre, on enlève les chaussures. Il nous apporte de l'eau.
23: C'est l'appartement de la sœur de ma mère. Il y a quelques jours, des membres de la famille sont venus, des nouveaux mariés. Ils ont dit qu'ils voulaient bientôt prendre la maison. J'ai peur parce que je n'ai nulle part où aller. La maison de ma famille est détruite et mon village, c'est compliqué d'y retourner.
2: Vous avez passé beaucoup de temps dans le camp, maintenant vous êtes sortie. Comment vous vous sentez ? Qu'est-ce que ça change pour vous ?
23: Je suis toujours triste parce que je n'ai pas retrouvé ma famille. Je suis inquiète pour mes enfants, ils n'ont pas de père. J'ai passé jusqu'à 4 jours sans pouvoir les nourrir et je ne peux pas les laisser pour aller travailler. J'ai vu un avocat, il m'a dit que ça allait prendre du temps. Parce qu'ils n'ont pas d'identité, ils ne sont pas enregistrés. Il n'y a pas de père, donc pas de reconnaissance légale. Ils ne sont personne. Personne ne sait qui est le père, personne ne me reconnaît, je ne peux pas les inscrire à l'école. Quand j'étais dans le camp, je pensais que tout allait se régler en une semaine. Je n'ai pas bougé d'ici depuis 3 mois. Je ne suis pas libre du tout, même si je suis dehors.
1: Le grand reportage de Manon Chaplin qui sera à écouter en intégralité à partir de 11h10 TU. C'est l'un des plus grands mystères de la Ve République en France. En octobre 1979, Robert Boulin, alors ministre de Valéry Giscard d'Estaing, est retrouvé mort. Il se serait suicidé, mais sa famille, elle, est persuadée qu'il s'agit d'un assassinat politique. Depuis, elle se bat pour que la justice explore les zones d'ombre qui entourent sa mort. Le pôle Cold Case, spécialisé dans les crimes non élucidés, s'est d'ailleurs emparé du dossier. Fabienne, la fille du ministre, raconte son affaire Boulin à Laura Martel. C'est le premier épisode de cette nouvelle série de la semaine sur RFI.
3: 30 octobre 1979.
4: C'est ce matin vers 9h qu'un gendarme a retrouvé dans cet étang le corps du ministre du Travail qui gisait face contre l'eau. L'hypothèse du suicide semble confirmée, c'est du moins le sens des déclarations du procureur général de Versailles.
3: Un suicide, c'est la thèse tout de suite privilégiée par la justice et les médias. Pourtant, dès l'après-midi, Jacques Chaban-Delmas, allié politique de Robert Boulin, emploie un autre mot devant l'Assemblée.
21: Puissions-nous méditer pour tirer les leçons de ce drame, de cet assassinat.
3: Suicide, assassinat, pour comprendre, retour au contexte politique de l'époque, la guerre des droites. En 1979, Robert Boulin est ministre du Travail et de la Participation de Valéry Giscard d'Estaing. Le président est à couteau tiré avec son ex-premier ministre Jacques Chirac, qui a démissionné pour créer le RPR en vue de conquérir l'Élysée en 81. Pour le contrer, Giscard envisage de nommer Robert Boulin à Matignon.
22: Mon père est un gaulliste fervent, il a été résistant et pratiquement 16 ans ministre.
3: Fabienne Boulin.
22: C'est quelqu'un qui pouvait faire peur en tant que Premier ministre parce que fin 70, c'est le début du libéralisme et de la financiarisation, ce que Boulin n'aurait pas permis comme Premier ministre. Mais c'est aussi quelqu'un qui a suivi Giscard parce qu'il a toujours pensé que Chirac n'était pas un gaulliste et qu'il était même dangereux. Donc il se positionne comme quelqu'un qui va beaucoup aider Giscard pour être réélu, ce qui gênera beaucoup les Chiraciens, parce qu'ils veulent être le recours gaulliste pour ces élections, et ce qu'ils ne pourront pas être si Boulin est Premier ministre.
3: Pourquoi Boulin, en pleine ascension, se serait-il suicidé ? Peu de temps avant sa mort, sort dans la presse l'affaire de Ramatuelle, une fraude immobilière à laquelle le ministre est associé, bien qu'en réalité, il n'ait rien à se reprocher.
22: Ses propres amis politiques, c'est-à-dire des gens du RPR, ont décidé de faire un faux dossier sur les terrains de Ramatuelle pour dégommer Boulin. Mais en bon résistant et en homme honnête, il n'était pas question qu'on lui mette une fausse affaire. Donc c'était un homme combatif et qui disait notamment aux journalistes d'Europe 1 quelques jours avant sa mort.
24: Moi, je suis transparent dans cette affaire. Je suis allé devant un notaire, j'ai passé un acte authentique, j'ai payé, j'ai transcrit. Et j'ai l'âme et la conscience tranquille et j'ai été exemplaire. Et peut-être plus encore que vous ne le pensez, parce qu'il y a des choses que je ne peux pas dire ici.
22: Boulin s'est bien défendu, il ne s'est pas laissé faire, eh bien, il n'y avait plus qu'une solution, c'était de l'assassiner.
3: Fabienne, on est aujourd'hui convaincue, mais à l'époque, la famille ne porte pas plainte immédiatement.
22: Alors on avait beaucoup de doutes, on trouvait qu'il y avait un tas de choses qui ne fonctionnaient pas, mais il y a le Premier ministre, plein de gens qui sont venus nous dire qu'il n'y a pas de doute. Bon, ma mère n'a jamais cru au suicide, mon père lui disait « ce sont des assassins, nous tuerons tous », il était extrêmement conscient des dangers, mais mon frère et moi, on était, c'est vrai, abasourdis et puis on n'avait pas de raison de ne pas croire le Premier ministre à l'époque. On pensait que l'enquête serait faite au mieux.
3: Le tournant, c'est la découverte des photos du corps de Robert Boulin qui pousse la famille à porter plainte pour homicide volontaire en 83.
22: Là, on a vu le visage cabossé. Il y avait 8 hématomes. Après, on trouvera 2 fractures, dont une de 1 cm sur la pommette. Donc, rien ne tient. Et tout d'un coup, ça explose. C'est la goutte qui nous a fait prendre conscience qu'on nous racontait vraiment n'importe quoi depuis le départ.
3: Ces fractures ne sont que les premiers de quantité d'éléments troublants qui seront révélés dans cette affaire.
1: Et la suite de cette mystérieuse affaire racontée par Laura Martel, ce sera demain à la même heure. D'ici là, on va écouter un peu de musique sur RFI. Le groupe français L'Entourloupe avec la chanteuse brésilienne Flavia Coelho sur ce titre, Venha Selectar.

0: Benia Selecta, c'est signé L'Entourloupe et Flavia Coelho. Et c'est à retrouver dans la playlist RFI. Restez avec nous dans un instant l'actualité africaine.
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0: À 5h30 en temps universel, vous écoutez RFI. Le journal Afrique, bonjour Lisa Billy.
5: Bonjour Clotilde Dumais, bonjour à toutes et à tous.
0: Et à la une, la présidence tchadienne qui ne ferme pas totalement la porte à succès Masra.
5: L'opposant gracié et libéré a appelé à un gouvernement d'union nationale. Vous entendrez la réponse mitigée du porte-parole du parti présidentiel. Un Nigério-Tchadien inquiet d'être extradé vers le Tchad. Issa Kourundu n'a pas pu participer fin juin au forum de la diaspora à Niamey. Les autorités l'accusent d'être membre d'un groupe politique. Politico-militaire tchadien. Un prétexte, selon lui, ses explications à suivre. Le président gabonais défend les universités nationales et continentales. L'Afrique ne doit pas être un choix par défaut. Ce sont les mots de Brice Clotaire-Oligingema que vous entendrez dans son adresse à la Nation hier à la veille de la fête de l'indépendance. Ce lundi, il répondait à la suspension des bourses d'études pour le continent européen. Nous reviendrons sur l'état actuel du processus de paix entre la RDC et le Rwanda après de nouvelles discussions la semaine passée. Au Congo-Brazzaville, la libre circulation annoncée pour les Africains ne fait pas l'unanimité. Réaction de Congolais dans ce journal. Et puis premier sacre continental pour les Camerounaises, nouvelles championnes d'Afrique de football. Nous serons à Yaoundé à la fin de ce journal où la joie a éclaté hier après leur victoire face au Malawi.
0: La réaction du gouvernement tchadien après l'appel à la réconciliation du succès Masra.
5: L'opposant libéré suite à une grâce du président Mahamat Debi Itno. Il a affirmé dans une interview à France Média Monde avoir proposé au président de former un gouvernement d'union nationale. Une hypothèse écartée par le porte-parole du parti présidentiel, le mouvement patriotique du salut, qui pour autant ne ferme pas totalement la porte à l'intégration de Succès Masra au gouvernement, à la condition qu'il clarifie son positionnement politique et fasse preuve de modération. On écoute Abdel Nasser Garboa.
6: Au niveau du MPS, nous ne voyons pas l'utilité d'un gouvernement d'union nationale. Nous ne sommes pas actuellement dans une situation de transition. Il y a un chef d'État qui a été élu sur la base d'un programme politique et le programme politique est en exécution jusqu'à mi-mandat. Nous sommes pratiquement à mi-mandat. Donc nous préparons les prochaines échéances électorales et donc je ne vois ni l'opportunité ni l'intérêt d'un gouvernement d'union nationale en ce moment. Mais le chef de l'État, il est souverain, il a des pouvoirs discrétionnaires, il peut faire appel à tous les Tchadiens pour l'accompagner dans la mise en œuvre de son gouvernement, donc de son programme politique. Dans ce cas, Succès Masra ou d'autres Tchadiens de son choix peuvent venir rejoindre donc, le gouvernement. D'ailleurs, actuellement, le gouvernement a une dizaine des partis politiques qui sont représentés à l'intérieur. Et en plus de ça, les ex-politico-militaires également sont représentés dans ce gouvernement. Donc je ne vois pas pourquoi il faudrait ouvrir pour tel ou tel ou fermer pour tel ou tel. Donc tous les Tchadiens se valent.
5: Abdel Nasser Garbo est le porte-parole du parti présidentiel, le MPS, joint par Tanguy Billon. J'ajoute que le président Mahamat Déby a lui assuré hier renouveler sa confiance au Premier ministre et à l'ensemble de son équipe. Lui craint d'être extradé vers le Tchad. Issa Kourundou assure que le ministre des Affaires étrangères nigérian lui reproche de faire partie du FACT, un groupe politico-militaire tchadien. Il en est l'ancien porte-parole, mais a démissionné en 2023, ce qui lui a permis depuis de se faire élire président du Haut Conseil des Nigérians de l'extérieur. Une fonction dont il a été démis en conséquence par le ministre Bakary Yaou Sangouré, l'empêchant ainsi de participer fin juillet au forum de la diaspora à Niamey. Selon Issa Kourundou lui-même, le ministre lui reproche en réalité d'avoir dénoncé une circulaire demandant aux responsables des hauts conseils de surveiller la diaspora nigérienne.
7: Pour participer au forum, je suis arrivé le 23 juillet à Niamey. Le 24, lorsqu'il s'est effectivement assuré que je suis bien arrivé sur le territoire nigérien, le 24, il m'a envoyé une notification pour me dire que je suis exclu. Je l'ai écrit, je l'ai fait savoir que ce n'était pas correct. Il n'a pas jugé nécessaire de revenir sur sa décision. Et après, maintenant, j'ai appris une source qui m'a informé qu'effectivement, il y a ta photo qui circule entre les mains des policiers. Donc, il m'a fait comprendre que je dois prendre des dispositions et je dois faire très attention. J'ai remercié la source et j'étais assez prudent. Mais cela n'a même pas empêché de recevoir maintenant une convocation à la PJ. J'ai été convoqué à la PJ justement, l'objectif c'est justement de m'arrêter certainement. Donc je n'ai pas répondu à cet appel, à cette convocation de la PJ. L'objectif vraiment c'est de m'arrêter, même de m'extrader vers le Tchad quoi en fait. Et j'ai pris mes dispositions pour me mettre à l'abri et c'est de là que je suis en train de m'exprimer concernant cette situation.
5: Issa Kourundou. Le Gabon célèbre le 66e anniversaire de son indépendance ce lundi. Au programme notamment une grande parade militaire en milieu de journée sur le boulevard du Front de Mer. Le président Brice Clotaire Oligui Nguema s'est adressé à la nation hier. Il a expliqué la disparition des bourses d'études dans certains pays européens où les frais ont augmenté et les aides aux étudiants ont été coupées. C'est le cas de la France notamment qui reçoit habituellement la plupart des boursiers gabonais. L'occasion donc pour le chef de l'État de défendre les universités sur le continent.
8: Nous ne devons pas subir cette évolution. Nous devons y répondre par une stratégie qui est de consolider nos établissements, rechercher les meilleures formations et regarder avec confiance vers les universités d'excellence de notre continent. L'Afrique ne doit pas être un choix par défaut. Elle est un espace de savoir, d'innovation et d'avenir. Notre jeunesse doit saisir les opportunités qu'elle offre et y acquérir les compétences dont le Gabon a besoin. L'avenir de nos enfants ne s'écrit pas seulement au-delà des océans. Il s'écrit aussi ici, chez nous et sur notre continent, par des formations plus adaptées à nos réalités.
5: Le président gabonais au micro d'Yves Laurent Goma qui présidera les célébrations de l'indépendance ce lundi en présence de deux chefs d'État, le général Orhan Tam de Guinée-Bissau et le président congolais Félix Tshisekedi. La République démocratique du Congo qui avance lentement avec le Rwanda au sujet de la mise en œuvre de l'accord de paix réuni mercredi et jeudi dernier à Genève. Les deux pays ont planché sur deux nouvelles initiatives pour mieux vérifier leurs engagements sur le terrain. Kinshasa a aussi présenté son plan de désarmement, de démobilisation et de réintégration des forces démocratiques de libération du Rwanda. Mais surtout, la RDC et le Rwanda vont revoir le document qui organise concrètement leurs opérations. Passion Ligaudi, où en est exactement le processus ?
9: Il faut repartir du calendrier. Le 31 octobre 2024, un premier cadre est adopté. La RDC doit neutraliser les FDLR et en parallèle, le Rwanda doit désengager ses forces et lever ses mesures dites défensives. À l'époque, le calendrier est précis. Ces opérations doivent être réalisées dans un délai de 3 mois. Mais près de 11 mois plus tard, Kinshasa et Kigali négocient encore un ordre opérationnel pour traduire ces calendriers en actions concrètes. Sa mise en œuvre devait commencer le 1er octobre 2025. Puis, pendant près de 10 mois, les dossiers ne vont pas avancer. Ensuite vient le 28 juillet dernier. Kinshasa annonce que les FDLR ont accepté un protocole de désengagement, mais une divergence demeure. Le Rwanda rejette le principe d'un désarmement négocié avec les FDLR et insiste sur leur neutralisation. Et plus de 10 mois après les débuts prévus de l'ordre opérationnel, les moyens de vérifier concrètement les engagements sont toujours en construction. Prochaine étape, le 16 et 17 septembre 2026 à Genève. Puis en octobre 2026, une conférence doit produire un ordre opérationnel révisé. Autrement dit, près de 2 ans après le premier cadre et plus de 10 mois après les débuts prévus des opérations. Il faut encore y voir la manière de les conduire et de vérifier leur exécution.
5: Passion Ligaudi, au Congo-Brazzaville, la fin annoncée des visas pour les Africains ne fait pas l'unanimité. À partir du 1er janvier prochain, les ressortissants pourront donc entrer dans le pays sans visa. Une décision annoncée samedi à l'occasion de la fête de l'indépendance par le président Denis Sassou Nguesso au nom de la libre circulation sur le continent. Une décision qui donc divise à Brazzaville. Reportage Loïcia Martial.
10: Père Pelemba, un ancien étudiant en droit de 32 ans, pense que l'arrivée de ressortissants africains au Congo sans visa est une bonne chose.
11: La mesure prise par le président de la République est un message très fort, est un exemple à suivre. C'est un projet intégrateur, une mesure intégratrice pour la libre circulation des personnes entre des Africains entre eux. En tout cas, je trouve que c'est une mesure salutaire afin de favoriser le commerce et l'arrivée aussi de la ZLECAF.
10: Sur la route dont le prolongement constitue la Nationale 2, Paul Akwala, diplômé sans emploi de 42 ans, marche tête basse et rejette cette mesure. Il pense que les autorités vont exposer le pays à tous les dangers.
12: Moi, personnellement, je vois que non. Ça, c'est un danger pour nous au Congo-Brazzaville. Parce que quand les étrangers vont envahir le pays, il y aura le terrorisme, il y aura le banditisme, il y aura les escrocs. Ça ne peut pas marcher. Donc si tu as le visa, c'est bien. Quand les gens rentrent comme ça, les frontières sont perméables. Vraiment, pour le pays, vraiment, c'est un danger pour le peuple.
10: L'ambition des autorités est de renforcer la vision panafricaine du Congo, un pays qui compte un peu plus de 6 millions d'habitants. Loïcia Martial, Brazzaville, RFI.
5: Et puis un retour triomphal promis aux Lions Indomptables au Cameroun, nouvelles championnes d'Afrique de football. Elles ont remporté haut la main hier la finale de la CAN féminine à Rabat face au Malawi. À Yaoundé, ce premier titre continental a déclenché une immense vague de joie. Joël Wadem.
13: Au coup de sifflet final, ces cris de joie ont résonné bien au-delà des rues de Yaoundé. Après avoir vu les Lions Indomptables tomber à 3 reprises en finale, les Camerounais savaient que cette fois, le rendez-vous avec l'histoire ne leur échapperait pas.
14: De repêcher un champion d'Afrique, ça, il fallait vraiment le faire.
15: C'est incroyable, c'est magnifique. On ne s'attendait à ça.
16: Trop contente. On n'a pas cru à la victoire des Camerounais à cette CAN. On leur a montré que non, si on veut, on peut.
17: On est content, ça fait tellement longtemps qu'on n'a pas célébré un trophée pareil. Donc, les filles nous font honneur. Le Cameroun retrouve sa joie de vivre, enfin, et son esprit de gagne.
13: Déjà, les regards se tournent vers le prochain défi. La Coupe du Monde au Brésil. Mais pour les Camerounais, cette équipe a prouvé qu'elle savait se relever, surprendre et gagner.
15: Et la Coupe du Monde, ce sera la même histoire. On va écrire la même histoire. Ce sera une victoire pour le Cameroun et on va ramener cette Coupe chez nous à la maison au Cameroun.
18: Nos filles sont aptes pour aller à la Coupe du Monde cette fois-ci. On espère qu'elles vont arriver loin à la Coupe du Monde.
13: Du repêchage au sacre, les Lions Indomptables ont écrit leur histoire. Et cette nuit, au Cameroun, la ferveur qui accompagnait ce premier titre continental disait simplement qu'aucun supporter n'était prêt à tourner la page. Joël Wadem, Yaoundé, RFI.
5: La victoire des Camerounaises dont il sera question cette fois côté terrain dans le journal des sports avec vous, Clotilde Dumay.
0: Merci beaucoup, Lisa Billy. Effectivement, on continue de parler de cette CAN. On continue d'en parler avec vous, Baptiste Leduc, bonjour.
19: Bonjour Clotilde.
0: Et donc, finale remportée, hein, on le disait hier à Rabat, par le Cameroun.
20: Les Lions Indomptables sont championnes d'Afrique après une victoire impressionnante contre le Malawi en finale 3-0. Les Camerounaises sont sacrées pour la première fois de leur histoire. La milieu de terrain camerounaise Monique Ngok a été élue meilleure joueuse du tournoi. Un peu surprise d'avoir été distinguée ainsi. Et elle célèbre surtout le titre de toute une équipe, fruit d'un intense travail collectif. Elle est au micro de François Humfer Kataji.
21: C'est juste le résultat d'un travail abattu depuis le début. Nous avons commencé cette compétition avec un plan bien défini, en venant jouer chaque match avec nos forces. Et c'était ça le plan. Jouer avec nos forces, nous faire confiance. Et on a pris chaque match l'un après l'autre. On a commencé à enchaîner des victoires. On a fait face à les meilleures équipes de l'Afrique. On les a sorties. On ne va pas dire que ça a été facile. Désolé, mais ça n'a pas été facile. Elles nous ont vraiment rendu la tâche difficile. Et le fait que nous arrivons en finale, ce n'est pas le fruit du hasard. Et franchement, on le mérite.
20: Mais on aurait pu s'attendre à voir Michaeli Biina, la fabuleuse gardienne camerounaise, en tant que meilleure joueuse de cette CAN. Elle est quand même sacrée meilleure gardienne de la compétition.
0: En revanche, pour le Malawi, c'est la fin d'une aventure incroyable, sans trophée, mais avec quand même beaucoup de fierté.
20: Il ne faut pas oublier que les Scorchers participaient pour la première fois de leur histoire à la CAN. Après un parcours exemplaire, on les a sentis un peu à court d'énergie dans cette finale, très vite dépassés par la fougue des Lions indomptables. Tabitha Shawinga, l'une des leaders offensifs de cette équipe du Malawi, n'a pas eu son rayonnement habituel, mais elle gardait le sourire à la fin du match. L'attaquante Doel Lyon célèbre un joli parcours avec une équipe encore très jeune.
1: Nous avons perdu cette finale, mais cela ne nous empêche pas d'être reconnaissantes. C'était notre première participation à une CAN, notre première finale. Nous ne pouvons qu'être très fiers de nous. Je suis fière de mes coéquipières, fière de tout le monde. Je suis heureuse de cette médaille d'argent. Bien sûr, nous sommes un peu déçus de ne pas avoir gagné ce trophée. Mais félicitations au Cameroun. Elles méritaient vraiment cette coupe. Elles ont participé à tellement de finales. Ce soir, elles l'ont fait. Je suis fière d'elles. En fait, toutes les équipes de ce tournoi ont été grandioses. Et on peut le dire, on vient d'assister à la meilleure Coupe d'Afrique des nations féminines. Vraiment, c'était la meilleure.
20: Et on retrouvera cette belle équipe du Malawi dans un an au Brésil pour sa toute première participation à la Coupe du Monde.
0: En attendant, un petit mot de basket, Baptiste, pour terminer. Ce sont les jeunes maliennes qui impressionnent cette fois avec un 10e sacre à l'Afro-Basket U18.
20: Les Aiglones ont remporté la compétition en battant hier le Nigeria en finale 77-68. L'Afro-Basket U18 est vraiment la propriété du Mali. Chez les femmes, 10 titres, dont 6 lors des 7 dernières éditions. Maïmouna Traoré a été élue meilleure joueuse du tournoi dans un palais des sports de Trècheville à Abidjan comblé, puisque chez les hommes, c'est la Côte d'Ivoire qui a soulevé le trophée. Les éléphantaux U18 ont battu les Lionceaux du Sénégal en finale 73-51.
0: Baptiste Leduc pour les sports. 5h45 temps universel, ils se retrouvent aujourd'hui à Durban en Afrique du Sud, les 16 pays membres de la SADC, la communauté de développement d'Afrique australe. Avec cette question qui se pose désormais, quel rôle cette organisation régionale peut-elle encore jouer face aux crises, alors que le conflit dans l'est de la République démocratique du Congo notamment a mis à l'épreuve la capacité de la SADC à agir militairement et diplomatiquement. Analyse avec Alki Tengue, expert en stratégie économique et en innovation. Il répond aux questions de Clotilde Hazard.
19: Alki Tengue, bonjour.
22: Bonjour madame.
19: Ce lundi se réunissent les chefs d'État de la SADC, l'Organisation régionale d'Afrique australe. Ces dernières années, la région a été secouée par de nombreuses crises importantes, la plus importante dans l'est de la RDC. Mais la SADC semble peiner à apporter des réponses efficaces à ces crises. Est-ce qu'elle est devenue impuissante ?
22: Effectivement, la SADC est devenue quasi impuissante parce qu'elle n'a pas été en mesure de régler le problème géopolitique. Et cela a un impact complet sur tout le reste, et les questions économiques et les questions de politique générale.
19: Pour ce qui est de la crise à l'est de la RDC, comment vous expliquez l'échec de la SADC ?
22: L'échec de la SADC est de n'avoir pas été en mesure de régler de manière frontale les questions qui opposaient ses propres membres. Donc il est inacceptable que des questions d'instabilité se soient fait remarquer dans la région et que la SADC n'ait pas été en mesure de prendre des dispositions correctes. L'Angola a essayé, mais c'était des échecs successifs et le cas de la RDC est un cas non isolé.
19: Quels sont les autres cas ?
22: Le cas du Burundi avec le Rwanda, les grandes difficultés que l'on a aujourd'hui en Afrique du Sud avec les questions d'immigration.
19: Comment vous expliquez que la SADC, justement, sur le plan géopolitique, n'arrive pas à trouver des solutions ?
22: La SADC n'est pas organisée pour régler ces situations. À la première épreuve, on s'est rendu compte qu'elle est extrêmement faible. Et ça, on le remarque également quand vous regardez les échanges commerciaux. Il n'y a aucune préférence d'échanges commerciaux entre les pays de la SADC et aujourd'hui, c'est la plus grosse faiblesse. On a des faiblesses géopolitiques, on a des faiblesses économiques. Ces pays n'ont pas les mêmes intérêts financiers. Lorsque vous regardez les pays anglophones, ils sont tournés vers le Royaume-Uni et les pays francophones sont tournés vers la France et la Belgique. Et cette dissension, justement, fait que dans les échanges commerciaux, les intérêts ne sont pas les mêmes. Regardez la question énergétique, qui aurait pu être une question qui pouvait être réglée de manière claire. La SADC n'a pas de politique intégrée qui puisse être en mesure de résoudre les choses.
19: Comment faire pour que les intérêts soient convergents, justement ?
22: Faire un petit peu ce qu'a échoué l'Union africaine, s'assurer que du point de vue de l'intégration économique, les pays soient plus proches. En ayant une intégration économique, on peut avoir l'intégration politique et géopolitique. il faudrait avoir une mutualisation d'un certain nombre d'éléments, en l'occurrence les infrastructures, transport et d'énergie. Mais il y a quelque chose de très simple qu'il faudrait être en mesure de regarder. Aujourd'hui, nous avons le grand choc lié au détroit d'Hormuz. On se rend bien compte que comme des gens sans intelligence collective, nous avons tous perdu. Et ce qu'il faut regarder aujourd'hui, c'est que nous devrions avoir la possibilité de développer des solutions locales. Quand je dis locales, ça veut dire régionales. Et cette question de Covid qui nous a pratiquement bousculé, la guerre entre l'Ukraine et la Russie, même chose. Mais nous sommes au troisième choc frontal, exogène, qui aurait bien pu nous questionner. Mais si les gens ne se questionnent pas, ce sera très difficile qu'ils aient des résultats conjoints.
19: Concrètement, est-ce qu'on parle de corridors? Est-ce qu'on parle de politique commune? Quelles sont les marges de manœuvre en fait, de la SADC?
22: Les seules marges de manœuvre sont financières et économiques. Je donne un exemple très simple. L'Union africaine a échoué, en tout cas des 10 dernières années, à mettre en place le centre d'interchange financier. Rien qu'à cause de ça, nous sommes toujours sur le SUFT, qui est un élément qui ne permet pas des échanges locaux. C'est ce genre de choses qui auraient pu être des soudures entre les pays. Et tant que nous n'en sommes pas encore là, tant que nous n'avons pas les mêmes intérêts économiques et financiers, il est très difficile que le déséquilibre politique ou géopolitique d'un pays intéresse les autres.
19: Est-ce que vous pensez que la SADC aujourd'hui s'attelle justement à régler ce problème d'intérêts différents?
22: Les citoyens de ces pays sont en train de regarder. Ce qui se passe en Afrique du Sud est une honte générale. Et si on n'arrive pas à résoudre toutes ces questions en même temps, la SADC aura perdu son crédit.
19: Oui, le sommet a lieu à Durban en Afrique du Sud. Les tensions anti-migrants dans le pays touchent directement plusieurs pays de la SADC, puisque beaucoup des migrants concernés viennent des pays voisins. Est-ce que c'est justement un dossier sur lequel l'organisation pourrait davantage intervenir et sur lequel elle pourrait discuter à l'occasion de ce sommet?
22: Déjà, pour qu'ils aient la capacité de se regarder droit dans les yeux, il faudrait qu'ils règlent et qu'ils parlent de manière frontale de la question et qu'elle soit traitée. Parce que le vivre ensemble des populations engendre les échanges commerciaux et les échanges des biens de personnes. Vous vous rendez bien compte, par exemple, pour la République du Congo, une grande partie sud-africaine travaille dans les secteurs miniers. Imaginez que du jour au lendemain, on commence à chasser ces personnes. Ce sera la catastrophe la plus générale.
19: Est-ce qu'aujourd'hui, on a quand même des exemples de corridors, de ces infrastructures partagées, si on prend des exemples concrets?
22: Le corridor de Lobito est en train d'en devenir un. Il part de Johannesburg, il passe par la Zambie, il va jusqu'en Angola. C'est une première opportunité. Et la deuxième opportunité, c'est le développement des nouvelles infrastructures en RDC, par exemple, tout ce qui est Mwanda et la RN1. Le corridor de Lobito sert des intérêts connus, qui sont les intérêts des États-Unis, qui ont investi à la fois dans les infrastructures en Zambie, plutôt en Angola, même en termes de production d'énergie, mais également en termes de rail. Et cela voudrait justement aider la Zambie et la RDC à augmenter leur capacité de production en métaux stratégiques pour être en mesure d'alimenter le marché international. Ça touche la Zambie, ça touche la RDC et ça touche l'Angola, qui sont trois pays de la SADC. Et la capacité à résoudre des problèmes conjoints peut permettre justement que nous soyons en mesure de pouvoir consolider à la fois les relations pour que les uns et les autres soient interconnectés. Seule chose qui peut mettre les pays ensemble, c'est leurs intérêts.
19: Merci Alki Tengue.
0: Alki Tengue, expert en stratégie économique et en innovation, interrogé par Clotilde Hazard. Il était médecin assistant en urologie. Il est devenu astronaute à l'Agence spatiale européenne. Marco Siber a complètement changé de vie et il raconte son parcours à Dominique Chauffat de la radio-télévision suisse. Reportage donc à Cologne, en Allemagne, au Centre européen des astronautes.
2: Là, c'est une copie de ça qu'on a dans la station spatiale. Alors là, on s'entraîne pour faire certaines expériences, mais aussi faire des réparations dans la station. Et ça, c'est tout ici dedans avec les systèmes spatiaux originaux. Ouais.
3: On se retrouve

0: nouvelle profession, mais quand même de me sentir comme un astronaute, je pense que ça va seulement arriver quand je suis vraiment sur la fusée et je vole dans l'espace.
1: Voler dans l'espace, le but ultime de tout astronaute. Mais pour y arriver, ce sont plusieurs années d'entraînement acharné. Il faut apprendre par cœur des centaines de processus, répéter tous les gestes encore et encore pour acquérir des automatismes.
0: On a des entraînements ici, par exemple sur les modules, mais on a aussi du travail dans le bureau, c'est clair. On a beaucoup des entraînements à Houston, dans le scaphandre, pour être préparé pour des missions en dehors de la station spatiale.
1: On va essayer de décrire le lieu où on se trouve. C'est vraiment la même taille que ce que vous avez dans une fusée, en fait.
0: Absolument, ouais. Là, on a le laboratoire Columbus. Ça, c'est le laboratoire européen sur la station spatiale. Alors, c'est ça le module qui est attaché en avant de la station. Et comme ça, on a des modèles ici pour apprendre tout ça.
1: Astronaute, c'est un métier exigeant. Les échanges sont nombreux avec les instructeurs, les instructrices, mais aussi avec des pilotes, des ingénieurs. Un travail d'équipe qui peut nous faire rêver. Même si cette profession ne fait pas exception, elle a aussi ses revers.
0: Au commencement, j'ai pensé à c'est super cool de pouvoir voyager dans des autres pays, mais ça prend du temps, c'est fatigant et c'est clair, on est loin de la famille. Je pense que ça, ouais, c'est le plus difficile du travail.
1: Marco Sieber est né à Bienne, puis il a grandi dans la petite ville alémanique de Kirchberg, dans le canton de Berne. Il revient pour nous sur sa première vie professionnelle et son cheminement en tant que médecin.
0: J'ai commencé avec la chirurgie générale. J'ai travaillé chez Air Glacier dans le sauvetage héliporté. Mais après ça, j'ai quand même pensé, ouais, il me manque la partie chirurgique. Et j'ai décidé de devenir urologue parce que là, c'est super spécialiste. On a beaucoup des opérations robotiques et je pense que c'est un métier super intéressant.
1: Ce touche-à-tout dans le domaine médical va finalement réorienter de fond en comble sa carrière alors qu'il était en stage pour devenir urologue.
0: Quand j'étais étudiant, un des chefs, il a parlé de la sélection astronaute. C'était la première fois que j'ai vraiment réalisé que c'est possible pour des Européens de devenir astronaute. On va chez le bassin?
1: Oui, volontiers. Marco Sieber se retrouve à s'entraîner aujourd'hui dans un énorme bassin de 10 mètres de profondeur.
0: Il y a deux modules et là on s'entraîne à comment est-ce qu'on peut échanger des pièces d'équipement, changer des câbles qui sont détruits, c'est tout sous l'eau. Ouais.
1: Médecin puis astronaute, pour Marco Sieber, ces deux métiers présentent bon nombre de similitudes.
0: Les opérations, mais aussi les sauvetages dans l'hélicoptère, ça sont des moments vraiment inspirants. Mais c'est clair, maintenant, j'espère qu'une fois volé dans l'espace, et ça, c'est vraiment le rêve le plus grand de ma vie. Ouais.
2: Voilà la suite de notre série sur les changements de parcours en collaboration avec nos confrères des médias francophones publics. Et puis à partir de cette semaine sur RFI, on va aussi s'intéresser aux lieux de pouvoir à travers le monde avec un premier épisode en Côte d'Ivoire où l'essentiel du pouvoir politique est bien concentré à Abidjan. C'est là qu'a été construit notamment le palais de la présidence. Binta Diagne, vous êtes notre correspondante en Côte d'Ivoire. Alors le palais de la présidence, c'est un lieu chargé d'histoire.
3: Alors il faut remonter à la période coloniale pour mesurer la symbolique de ce lieu. À l'origine, il y avait là, sur ce site, le palais du gouverneur. C'était le siège de l'autorité coloniale. Mais Félix Houphouët-Boigny, le premier président de la Côte d'Ivoire indépendante, a décidé de le raser pour construire un palais présidentiel. Cette décision avait donné lieu à des débats avec deux ministres, dont Jean de La Fosse, qui, au nom de l'histoire et de la mémoire, prônait le maintien du palais du gouverneur. Il estimait par ailleurs que ce site, en bord de lagune, était à la portée des agressions et des nuisances sonores. C'est finalement l'option d'Oufouette qui a prévalu. Le palais présidentiel a été construit en quelques mois. L'édifice a été conçu par l'architecte français Pierre Dufaux. C'est un grand bâtiment avec un toit incurvé qui rappelle le tabouret à Caen. Il a nécessité d'importer quelques 1000 tonnes de marbre d'Italie. Et puis, il a été inauguré symboliquement le 7 août 1961, date du premier anniversaire de l'indépendance du pays.
2: Pourquoi est-ce qu'il n'a pas été installé à Yamoussoukro, qui est la capitale politique administrative de la Côte d'Ivoire?
3: La question se pose effectivement puisque les autorités ont acté le transfert de la capitale administrative d'Abidjan vers Yamoussoukro en 1983. Mais dans les faits, les principales réunions du gouvernement se tiennent à Abidjan et même à l'époque, eh bien, le palais présidentiel de Yamoussoukro faisait plutôt office de résidence personnelle d'Oufouette. C'était pour lui un lieu de repos, de réflexion. Lorsqu'il recevait là-bas des ministres, c'était surtout pour leur faire visiter ses plantations de cacao, de café, d'ananas et d'igname, car il était profondément convaincu qu'il fallait développer l'agriculture. Par la suite, le pouvoir exécutif a continué d'être exercé à Abidjan. Il faut d'ailleurs noter à ce titre que la majorité des buildings administratifs, qui concentrent donc les bureaux des ministères, sont aussi concentrés à Abidjan.
2: Alors à quoi sert aujourd'hui, Binta, ce palais présidentiel ?
3: Alors aujourd'hui, c'est toujours le lieu où se tient le Conseil des ministres très régulièrement. Les principales réunions et audiences du président se tiennent au palais de la présidence. Les nouveaux ambassadeurs accrédités reçoivent leurs lettres de créance ici. Donc encore aujourd'hui, c'est ici aussi que les chefs d'État étrangers sont reçus au cours de visites officielles. L'édifice a été restauré à l'île.

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2: Au Tchad, 9 opposants politiques ont été graciés vendredi par le président Mahamat Idriss Déby. Et parmi eux, l'ancien Premier ministre Succé Masra, qui purgeait une peine de 20 ans de prison. Comment interpréter ce geste de clémence? Vos réactions nous intéressent.
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6: Bonjour et bienvenue pour cette matinale du lundi 17 août, la 34e semaine de ce mois d'août. On est ensemble pour toute la semaine. On commence en musique cette matinale avec évidemment dans quelques minutes la météo, l'album de la semaine, la revue de presse. Vous aurez tout ça dans l'ordre ou dans le désordre.

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0: 8h05 sur l'antenne d'FRC, merci d'être avec nous pour ce début de matinale. Dans quelques instants, on passera à la revue de presse, mais tout de suite, le point météo.
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0: Alors, un météo assez joli, on va dire, avec de belles températures. Beaucoup de soleil en perspective, malgré un voile de cirrus, souvent assez épais. L'ambiance va rester lumineuse, à noter un retour un peu de mistral, une belle thermomètre, mais assez légère, mais qui va se confirmer, ce qui va être pas mal pour pouvoir dormir le soir. Et les températures, en gros, en Ardèche, ce sera 21 degrés dans la journée, même carrément le matin, et de 31 à 33 degrés, ce qui est déjà pas mal pour ce début de semaine, le 17 août. Merci d'être avec nous sur le 88.6 et le 97.2. Coucou Rosie, sur l'antenne d'InfoRC.

0: Quels sont les titres dans la presse ce matin? C'est tout de suite la revue de presse.
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2: Mieux protéger la biodiversité sur la planète, ce pacte de paix.
0: On commence avec Le Monde qui titre « La France au cœur du réchauffement climatique ». Le pays est confronté à la canicule, beaucoup plus fréquente, à des sécheresses, à des incendies qui touchent directement les territoires. Le sud-est reste particulièrement exposé, avec plusieurs départements encore placés en vigilance orange. Pour le quotidien, le changement climatique n'est plus une perspective lointaine. Ses effets sont déjà visibles sur la santé, l'agriculture, l'eau et les paysages. Le Figaro titre « Réseaux sociaux fin de vie ». Le Conseil constitutionnel fait sa loi. Des sages ont validé la loi autorisant l'aide à mourir sous certaines conditions, tout en censurant l'interdiction des réseaux sociaux pour les moins de 15 ans. Ils estiment que cette interdiction porte une atteinte disproportionnée à la liberté d'expression des mineurs. Ces deux décisions favorables au gouvernement sur la fin de vie, mais défavorables sur les réseaux sociaux, relance le débat sur le pouvoir du Conseil constitutionnel dans les grandes réformes de société. Dans Libération, Monique Barbu, ministre de la Transition écologique, affirme « Je n'ai pas passé l'été sur une chaise longue ». Après une démission finalement annulée et plusieurs semaines de tensions au gouvernement, la ministre se défend d'avoir été inactive face aux incendies et à la sécheresse. Elle promet pour l'automne un programme d'investissement consacré à l'adaptation au changement climatique ainsi que des avancées sur la santé environnementale et la protection des forêts. Un tout autre sujet dans l'humanité, Gen Z, un essaim de révolte. Les soulèvements de la jeunesse en Afrique et en Asie ont défié des régimes autoritaires et souvent corrompus, sans parvenir à imposer des alternatives politiques. Et dans votre Dauphiné libéré ce matin, le fisc, les données de 678 000 contribuables hackés, le piratage de trop, point d'interrogation. La série noire continue, les cyberattaques contre les administrations françaises se multiplient avec la fuite des données fiscales. Un piratage aux allures de scandale d'État qui pointe les défaillances de sécurité et contraint l'exécutif à réunir une cellule de crise. C'était la revue de presse de ce lundi 17 août. Il est 8h, je sais pas, 8h13 à peu près. Merci d'être avec nous sur l'antenne d'InfoRC. Tout de suite, Pomme.

0: Diana Krall avec une reprise tout en douceur d'un titre d'Elton John. Merci d'être à l'écoute d'Info RC. Tout de suite, on va retrouver l'album de la semaine.
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0: Et aujourd'hui, on démarre cette semaine avec l'album de Marie Froese. C'est une nouvelle voix brésilienne qui monte. C'est une chanteuse originaire de Recife, passée par les scènes indépendantes avant d'exploser sur les plateformes. Elle mélange la samba, la musique populaire brésilienne et une touche de pop très solaire. Avec, on commence donc par un extrait de son album Esquina do Sol, un disque qui sent la chaleur, la rue et les fins d'après-midi dorées. Voici donc Desene Ove Verions pour bien lancer la semaine, tout en chaleur évidemment.

Marie Froes, l'album de la semaine avec ce titre Desenove Veroins de l'album Esquina do Sol qu'on va découvrir toute cette semaine, un morceau par jour. Et comme ça, vous aurez une tendance de cet album, voir si ça vous plaît ou pas. En tout cas, c'est une ambiance assez chaude pour ce début de semaine. Dans quelques minutes, on va retrouver l'agenda local et culturel. On continue en musique, évidemment, avec un artiste que vous connaissez. Et je vous laisse deviner qui c'est.

Alors, vous avez trouvé, sûrement, oui, c'est un chanteur assez connu pour une certaine génération, évidemment, et c'était donc Charlie Couture, comme un avion sans ailes, et une version live pour ne rien gâcher. Merci d'être à l'écoute de nos programmes sur nos fréquences et sur la web radio. Il est temps de retrouver l'agenda local et culturel. Blablacon qui s'empare de la scène de la Blachère. C'est à Blassène, trois soirées burlesques donc, qui accueillent donc ce spectacle comique présenté par la Comédie de la Roseraie pour trois représentations les 17, 18 et 19 août. Sur le principe du covoiturage, les comédiens incarnent tour à tour conducteurs et passagers pour offrir une galerie de personnages haut en couleur. Dialogues absurdes et situations décalées s'entremêlent dans une comédie vivante et inventive. En Ardèche, cette programmation illustre bien la richesse culturelle portée par la salle de la Blachère. Alors, dans Blablacons, chaque trajet devient donc une aventure humaine à part entière, un conducteur philosophe, un passager excentrique ou encore une rencontre inattendue qui transforme un simple déplacement en voyage burlesque. Les comédiens se glissent dans une multitude de rôles avec agilité, livrant une pièce aussi drôle qu'universelle. Pour découvrir d'autres événements à venir dans la région, mais retrouver l'agenda complet des spectacles et sorties culturelles à la Blachère, évidemment, pensez à réserver vos places rapidement au meilleur prix avant la clôture des ventes. Alors, vous avez un numéro de téléphone pour les contacter. Il s'agit du 07 69 82 31 90. 07 69 82 31 90. Alors, les dates et les horaires, donc lundi, aujourd'hui, à 20h30, demain mardi à 20h30 et mercredi toujours à 20h30. Le tarif et les billetteries, c'est à partir de 22 euros. C'est donc le Blablacons à la Blachère.

Et on continue avec La Blassène, à La Blachère, avec La Brebis Verte, un spectacle musical par la salle spectacle La Blassène. Donc c'est 122 chemins de Rieux-Blanquet, ce spectacle jeune public, alors dès 3 ans, est proposé à plusieurs représentations. Vous avez donc du 17 au 21 août, elles sont toutes à 15h d'ailleurs. Vous pouvez réserver dès maintenant vos billets pour vivre ce tour de chant drôle et poétique en famille. Alors qu'est-ce que c'est la Brebis Verte? Ce sont trois artistes touche à tout qui déroulent un tour de chant mêlant humour et poésie autour de Bibi la brebis devenue verte, qui bouleverse la vie à la ferme et attire une foule de curieux. Un prétexte savoureux pour une aventure musicale pleine de fantaisie. Sur scène, on retrouve évidemment Monsieur André, l'agriculteur récupérateur d'instruments qui sont abandonnés. Margaret, la voisine compositrice de chansons pour enfants, et le facteur, bien plus doué pour le trombone que pour distribuer le courrier. Ensemble, ils répètent leur spectacle dans une ambiance chaleureuse et complice. La Brebis Verte, et donc à La Blassène, donc ça se passe à La Blachère. C'est donc un spectacle qui s'impose comme un rendez-vous familial à ne pas manquer cet été. Alors les horaires, pour avoir plus de précision, c'est donc aujourd'hui à 15h, mardi demain à 15h, mercredi à 15h, jeudi à 15h, et vendredi, vous l'avez compris, ce sera à 15h. Alors pour réserver et les tarifs, vous pouvez appeler le 07 69 82 31 90, 07 69 82 31 90 et le tarif c'est à partir de 14 euros.

On fait un tir groupé à la Blachère avec les Patogas, un spectacle musical familial qui donc s'invite au même lieu à la Blassène. Ce sera les 20 et 21 août à 20h30. Entre chansons humoristiques, jonglerie et magie, cette création loufoque promet une soirée haute en couleurs pour les petits et les grands. Les billets sont disponibles dès maintenant. Pensez à réserver votre place rapidement. Au fil des représentations, la chanson croise la jonglerie, la magie fait son apparition et le public est invité à participer activement à cette aventure scénique décalée. La compagnie propose deux formats de représentation adaptés à différents publics, une version tout public d'environ 1h30 et une version jeune public d'environ 1h. Jonglerie, trombone, guitare et magie comique s'y invitent pour créer un spectacle où les disciplines s'entremêlent avec une énergie communicative et un sens du rythme affirmé. Alors pensez à acheter vos billets à l'avance. Vous pouvez contacter le 07 69 82 31 90. 07 69 82 31 90. Les dates et les horaires, le jeudi 20 à 20h30, le vendredi 21 au même horaire à 20h30. Le tarif, c'est à partir de 22 euros.

On passe à un vide grenier et un vide dressing. Ça, c'est de la part du handball Rhône Hérieux Ardèche. C'est à l'espace citoyen à Beauchastel. C'est gratuit. Le HBRE vous donne rendez-vous donc pour sa grande brocante de l'été. Que vous souhaitiez chiner ou faire du tri dans vos placards, c'est l'événement à ne pas manquer. Ce sera donc le 22 août de 6h à 15h à l'espace citoyen de Beauchastel. Un vide-grenier à l'extérieur et un vide-dressing à l'intérieur. Alors pour les exposants, ce sera une table à 6 euros, deux tables 10 euros, et pour emplacement portant 3 euros, et un emplacement à l'extérieur, ce sera 10 euros. Sur place, une buvette et une restauration sont disponibles pour passer une journée conviviale. Pour s'inscrire et réserver, vous contactez Hélène au 06 51 06 77 63 06 51 06 77 63. Voilà, on a terminé cet agenda local et culturel de ce lundi 17 août. On va évidemment se retrouver demain avec de nouvelles infos et on continue en musique sur notre antenne.

0: la dynamique Isia sur l'antenne d'RFRC. Merci d'être avec nous pour ce début de semaine. Tout de suite, une page humoristique avec Gad Elmaleh.
1: Il y avait un mec qui mangeait un sandwich, j'ai dit quelle primeur. Et le mec qui mangeait ce sandwich, c'était le blond. T'as vu le blond quand il mange un sandwich? Putain, la mayonnaise, elle sort pas. Lui, les tomates, elles restent parallèles, il n'y a aucun problème. Hein. Si... Toi, tu mords dedans la feuille de salade, elle vient et tout, comme ça. T'as de la mayonnaise partout, toi, t'as toujours une tomate, elle veut sortir la tête du sandwich pour voir ce qui se passe, genre... Hop, qui vais-je, ça va? M'énerve! Il était là avec ses mains de blond, la main de blond avec des avant-bras, avec des poils brochingués. Et il mâchait, il avait des muscles de blond ici qui faisaient pac, pac, pac, pac. Il a pas, lui, la feuille de salade coincée entre les dents. Non, il a un système autorotatif ou je sais pas quoi ce qu'il a dans la bouche. C'est un fou. Après, il s'est mis à manger des chocolats, le mec. Tu crois qu'il a, lui, les chocolats ici dans la bouche, comme toi, sur les dents, genre, je vois bien, non. Moi, déjà, quand on me propose des chocolats, je tombe toujours sur le dégueulasse avec la liqueur à l'intérieur, là. Sur... Eh, il est dégueulasse, ce chocolat, là, voilà. Oui, les gens, ils savent pas, hein, au début, hein, que c'est un chocolat à l'alcool. Ils sont contents que tu leur proposes du chocolat. T'as vu, tu leur proposes, ils se font « Oui, ouais, bien sûr, alors, oula, lila, lila, lila. » Ouh là là, c'est bon, bon, bon, tout ça, là, viva, viva, boum. Deuxième étape, ils se rapprochent un peu. Alors... Et quand ils se rendent compte que c'est à l'alcool, il y a un réflexe psychomorphologique qui est le même pour tous, hein. Clac, la main, ils se baissent, ils courent, genre... Oh, ah, merde. Pourquoi il court? Non, c'est très bizarre. À ce moment-là, j'ai dit à ma copine, on s'en va, c'est fini. Elle m'a dit, on prend l'avion. J'ai dit, non, tu sais bien que j'ai peur. Elle voulait prendre l'avion, laisse tomber, on arrive à l'aéroport. En plus, on tombe sur le blond à l'aéroport, j'en pouvais plus. Il était avec ses enfants, en train de leur parler en blond. Je te jure, les gars, ça existe. C'est genre, eh, dis donc, pichounou, louloute, hop, hop, hop. Eh, dis donc, il est où ton sac? Il est où ton sac, Bob l'éponge? J'entends pas. Il est où ton sac? Papa te demande, il est où ton sac? Tu sais pas, tu le cherches, tu le trouves, tu me suis. Allez, papa, on n'a pas le temps. Hop, hop, hop, hop. Pendant que toi, t'es de l'autre côté avec ton fils. C'est autre chose. Hein. Le sac! Le sac, il t'a déballé. T'as donné un sac ou il t'a pas donné de sac, il va me rendre fou ce gosse, l'avion il va partir. Tu sais quoi, l'avion il va partir, tu vas rester ici toute la nuit, peut-être des loups ils vont venir, ils vont te manger, voilà. Bon, finalement on a trouvé le sac du petit, on a été dans l'avion, elle m'a à peine pris le carton d'embarquement, je dis je sais, je connais la route. On est rentré, il y avait le blond, il était là en classe blond. Y a que des blonds là-bas, je te jure, avec des... Ils, tu sais, ils mettent les lunettes de... Les lunettes en mousse pour dormir, parce qu'ils sont pas stressés, tout ça, de l'avion et tout. Ouais, peut-être on va mourir et tout. Non, non, non, non, c'est...
2: Non, je vois pas où est le problème, attends, sécurité, l'avion plane à cause de la pression des ailes. Je vois pas de quoi tu parles, je veux dire, y a rien d'irrationnel, à un moment donné, la technologie, il faut faire confiance, quoi, je veux dire. Là. Totalement surréaliste d'avoir la trouille, les pétoches d'un avion qui, ça fait plus de 50 ans, qui plane dans les airs, mon gars, t'es totalement...
1: Il dort le mec avec des lunettes comme ça, tu sais, en mousse, que tes enfants, eux, ils ont déjà fait un arc avec ces lunettes. Ses enfants, à lui, au blond, non, ils sont calmes, ils font du coloriage. Et ils dépassent pas. Toi, ton fils, il colorie tout autour du dessin et te dit « T'as vu, papa, je suis pas rentré !» Et après, ton fils te dit « Papa, on a décollé, ça y est, on va décoller, c'est bon, on a décollé. » Non, on n'a pas décollé. Le décollage, c'est quand papa, il pleure.
0: Gad Elmaleh avec son sketch très connu, c'était donc le blond, tout simplement. Il est temps de retrouver la pastille rock de cette semaine avec le groupe Journey, un groupe américain fondé en 73 à San Francisco autour de Neil Sean, Greg Rowley, ancien musicien du groupe Santana, Le plus fort de son succès commercial a eu lieu entre 1978 et 1987, après quoi le groupe s'est temporairement séparé. Le groupe s'est ensuite reformé dans les années 90 pour une succession de chanteurs. Fin 77, Journey engage Steve Perry comme nouveau chanteur. Il apporte à la formation son ténor plus propre. Après des changements de batteur, du claviériste, Journey sort un huitième album, Escape, en 1980. Il est aujourd'hui le plus vendu du groupe. Il a reçu 9 disques de platine. L'album suivant s'appelle Frontiers, sorti en 1983. Il a atteint la deuxième place des charts et près de 6 millions de disques ont été vendus. L'album contient 4 tubes ayant atteint le top 40 avec Separate Ways and Faithfully. En 1998, Journey va remplacer Steve Perry par Steve Ogeri. Le groupe engage aussi le batteur Dean Castronovo, qui avait joué avec Sean et Kane dans Bad English. Et en 2006, ce chanteur est écarté du groupe en pleine tournée. Et en décembre 2007, Journey engage le chanteur philippin Arnel Pineda, après que Nilsson l'ait vu et surtout entendu interpréter des chansons de Journey. Leur album suivant, Revelation, démarre à la cinquième place du Billboard. Le groupe, à travers ses membres historiques Steve Perry, Nilsson, Jonathan Cain, Ross Valerie, Greg Rowley, Hensley Dunbar et Steve Smith, est intronisé au Rock Hall of Fame. C'était en avril 2017. Aujourd'hui, Journey, c'est 15 albums studio. Voici l'extrait « You Got the Best of Me » de l'album « Freedom » sorti en 2022.

C'était l'extrait de l'album Freedom avec You Got the Best of Me du groupe Journey. L'album était sorti en 2022. Merci d'être à l'écoute des programmes d'InfoRC. Dans une poignée de minutes, vous allez pouvoir retrouver le journal international avec les infos mondiales de Radio France.

0: L'actualité nationale et internationale, c'est tout de suite sur l'antenne d'Info RC avec Radio France Internationale. On se retrouve dans quelques instants.
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3: Et à la une ce matin, des terres qui ne produisent plus suffisamment, des sources d'eau qui se tarissent et la biodiversité en chute libre. La lutte contre la dégradation des sols au cœur de la COP17 sur la désertification, ça démarre aujourd'hui en Mongolie. Il faudrait 1 milliard de dollars par jour pour restaurer les sols. Au moins 6 morts cette nuit dans des frappes ukrainiennes en Russie. Ces derniers mois, Kiev a multiplié les frappes sur les infrastructures pétrolières de son voisin, avec des effets ressenti désormais jusqu'à Moscou, on l'entendra. La une, c'est aussi l'émissaire américain Jared Kushner, attendu aujourd'hui en Israël. Le Parlement iranien qui veut criminaliser les échanges avec des médias jugés hostiles. Des milliers de migrants toujours bloqués à Ceuta, on sera sur place. Et puis le Cameroun remporte sa toute première CAN féminine de foot, victoire 3-0 des Lions indomptables contre le Malawi.
1: Restaurer les terres, restaurer l'espoir. Voilà le thème de la COP17 sur la désertification qui démarre aujourd'hui.
3: 2 ans après la quasi-absence de résultats à Riyad, c'est donc en Mongolie que se retrouvent les États partis à la Convention des Nations Unies sur la lutte contre la désertification. Plus de 3 milliards de personnes sont victimes de la dégradation des sols, 40% de la surface terrestre concernée, 100 millions d'hectares de terres qui deviennent improductives chaque année. Voilà pour les chiffres pas franchement encourageants. Bonjour Igor Strauss.
4: Bonjour Arthur, bonjour à tous.
3: Du service environnement climat de RFI. On fait le point avec vous sur cette COP17 sur la désertification avec d'abord cette question. Comment en est-on arrivé là ?
4: Eh bien, déforestation, mauvaises pratiques agricoles, monoculture, sur fond de réchauffement climatique, la terre qui nourrit l'humanité depuis si longtemps est désormais sous pression. Certains sols sont épuisés avec des rendements qui chutent. Alors, dans les pays à revenus élevés, la dégradation des terres est souvent masquée par un usage intensif des intrants qui dégradent davantage les sols à terme. Et dans les pays à faible revenu, en particulier en Afrique subsaharienne, eh bien, les déficits de rendement, l'accès limité aux intrants, rendent les populations extrêmement vulnérables.
3: Et est-ce qu'il y a des solutions ? Est-ce qu'on peut arrêter cet engrenage ?
4: Oui, les solutions sont connues. La première chose, eh bien, c'est d'arrêter de dégrader les sols. Et cela signifie s'attaquer aux pratiques agricoles nocives pour les sols et la biodiversité, symbolisées par l'agro-industrie, et développer au contraire l'agroécologie et l'agroforesterie. Et puis il faut restaurer les sols, vous l'avez dit, qui sont dégradés. Mais cela a un coût évalué à 1 milliard de dollars par jour par la Convention des désertification. Sandra Rullière est responsable adjointe de la division agriculture de l'Agence française de développement.
5: Les besoins financiers sont énormes, mais il y a une rentabilité économique dans ces investissements. Et là encore, ce sont des chiffres de la Convention des désertifications qui indique que chaque dollar qui investit dans la restauration des terres dégradées rapporte entre 7 et 30 dollars.
4: Et investir dans la santé des sols, c'est investir pour la sécurité alimentaire, pour le climat, car le sol stocke le carbone. C'est investir pour la biodiversité et pour l'adaptation, car un sol sain peut stocker de l'eau et la restituer en cas de sécheresse. Un des objectifs de cette COP17 sera donc de convaincre les États, les banques agricoles et le secteur privé d'investir dans la restauration des terres et d'arrêter évidemment de subventionner les pratiques agricoles qui détruisent les sols.
3: Et puis comme un symbole, Igor, cette COP se tient donc en Mongolie, l'un des pays les plus touchés par la désertification avec près de 77% de ses terres dégradées. Le pastoralisme devrait aussi être à l'honneur cette année.
4: Et oui, tout à fait, car à l'initiative de la Mongolie, l'Assemblée Générale des Nations Unies a proclamé 2026 comme année internationale des parcours et éleveurs pastoraux. Une reconnaissance tardive des bienfaits du pastoralisme pour la préservation des sols et des écosystèmes fragiles dans les zones arides et semi-arides, Arthur.
3: Igor Strauss, merci à vous. Et s'il fallait encore une preuve des ravages du changement climatique, l'Europe en est la parfaite illustration. Le vieux continent est toujours en proie aux incendies. 3000 hectares partis en fumée dans l'est de la Belgique. Un village côté allemand de la frontière a même dû être en partie évacué. Un soldat est mort dans le nord de l'Espagne en luttant contre les flammes. Des centaines de pompiers déployés dans le nord du Portugal, en Grèce aussi, sur l'île de Skyros. L'incendie dans les Landes, dans le sud-ouest de la France, est lui fixé et certains habitants peuvent regagner leur maison. Et c'est dans ce

0: Contexte que Sébastien Lecornu est arrivé en Gironde, cette région du sud-ouest frappée ces dernières semaines par le plus important incendie depuis les années 50, plus de 40 000 hectares partis en fumée. Le Premier ministre vient lancer la reconstruction. Il a été hué ce matin au Porges, petite commune girondine la plus touchée par ces incendies. Il a rencontré hier le maire, Martial Zaninetti. Lui voit un signe positif dans cette visite et attend désormais des annonces concrètes.
1: J'espère que ce sera utile. C'est un homme de terrain qui comprend la ruralité. Il y a une volonté véritablement de réagir et d'activer un certain nombre de choses. Ça va de l'urbanisme en passant par la forêt, par la reconstruction, par l'aide économique, la redynamique économique, la redynamique touristique et comment on va pouvoir être accompagné sur les 40 ans qui viennent. Maintenant, on est sur un deuxième temps de reconstruction et de réflexion et de perspective, de prospective sur l'avenir. Voilà, c'est ce temps qui est nécessaire. Qu'il y ait des commissions qui soient mises en place, c'est très bien, mais il ne faut pas que ça se traduise avec des effets de manche.
0: Le maire du Porges avec Pierre Olivier.
2: Dans le reste de l'actualité de ce lundi, Arthur, de nouvelles frappes ukrainiennes en Russie cette nuit.
0: Elles ont fait au moins 6 morts dans la région frontalière de Belgorod. Ce sont les autorités russes qui l'annoncent. Hier, c'est la région de Moscou qui était visée par l'une des attaques les plus massives depuis le début de la guerre. Des missiles, des drones qui frappent aussi ces derniers mois les raffineries et les réserves d'hydrocarbures. Résultat, dans la capitale russe, il est de plus en plus difficile de faire le plein. Reportage à Moscou. Jean-Didier Revoin.
3: Une trentaine de voitures font la queue devant cette station-service du grand centre de Moscou. Il faut dire qu'elle offre à ses clients la gamme complète des carburants. Les gens sont calmes et attendent leur tour en restant philosophes, comme l'explique Oleg.
4: Il faut faire la queue 20 minutes et nous comprenons tous pourquoi. Ce serait la même chose dans n'importe quel pays qui serait bombardé.
3: Même si les autorités ont restreint la diffusion d'images des frappes ukrainiennes sur les réseaux, la population est tout à fait consciente de ce qu'il se passe. Fin juin, Moscou avait connu des pénuries de carburant pendant quelques jours avant que tout ne rentre dans l'ordre. Mais la poursuite des attaques ukrainiennes sur les infrastructures énergétiques et notamment la frappe de la semaine dernière qui a mis hors service pour plusieurs mois une importante raffinerie située à la frontière avec le Kazakhstan a contraint les autorités à reconnaître que l'approvisionnement du pays en carburant était perturbé, une situation qui n'impressionne pas Sergueï pour autant.
5: Nous sommes habitués à faire le plein en 3 minutes et c'est long. Tout est relatif dans la vie. J'ai connu un temps où il fallait attendre plusieurs jours pour remplir un jerrycan. Alors, tout peut arriver.
3: Oksana, pour sa part, se défend de venir faire le plein avant que des restrictions à l'achat de carburant soient mises en place dans la capitale.
6: Il m'en reste pour 58 km. C'est une situation normale. Tout ira bien, j'en suis sûr.
3: Porter la guerre sur le territoire russe pour démoraliser la population et amener le Kremlin à la table des négociations, c'était le but de la campagne d'attaque massive lancée par Kiev, mais pour l'instant, loin d'être démoralisé, les moscovites s'adaptent aux contraintes. Jean-Didier Revoin, Moscou, RFI.
0: Et hier, la Russie a visé de son côté l'une des plus grandes usines d'acier de l'Ukraine, à Kryvyi Rih, dans le centre du pays. Moscou a aussi frappé un marché aux livres à Kiev.
2: Jared Kushner lui est attendu aujourd'hui en Israël.
0: L'émissaire américain doit rencontrer Benjamin Netanyahou. Entrevue qui s'annonce délicate à l'heure où Israël a rejeté la feuille de route américaine pour la paix à Gaza. Hier, Jared Kushner s'est entretenu avec des dirigeants du Hamas en Égypte. Au même moment, 8 pays musulmans ont condamné le refus israélien de faire avancer le plan de paix.
2: La paix au point mort aussi entre l'Iran et les États-Unis.
0: Les négociations n'avancent pas et Téhéran durcit encore un peu sa ligne. Le Parlement iranien a approuvé en première lecture une loi qui criminalise les entretiens, les échanges, les interviews avec des médias étrangers jugés hostiles par les gardiens de la révolution. À Téhéran, Tiavoj Gazi.
7: Cette nouvelle loi reprend terme par terme, article par article, une loi qui a été déjà votée par la Commission de la Sécurité nationale du Parlement iranien à l'automne dernier, après la guerre de 12 jours. Cette nouvelle loi qui a été votée en première lecture par le Parlement iranien interdit tout contact avec les médias étrangers hostiles, notamment Iran International ou encore la BBC en persan, mais également la Voix de l'Amérique ou d'autres médias iraniens qui sont basés à l'étranger et qui sont hostiles aux pouvoir iranien. Elle interdit également tout contact avec les institutions et les organes de recherche appartenant à des pays hostiles, notamment les États-Unis ou encore les pays européens. Donc c'est un durcissement de la part du pouvoir iranien qui interdit tout contact désormais des Iraniens avec les médias étrangers hostiles ou encore les institutions de recherche qui sont basées et qui appartiennent aux pays considérés comme hostiles, notamment les États-Unis, Israël ou encore les pays européens.
0: Si Avoj Ghazi et cette loi doit encore être votée article par le Parlement avant d'entrer en vigueur. Le Parlement sénégalais examine lui ce matin la réforme sur la déclaration de patrimoine du président de la République. Un texte qui cristallise les tensions entre les soutiens de Bassirou Diomaye Faye et la majorité PASTEF. Le projet de loi prévoit que le chef de l'État déclare son patrimoine au début et à la fin de son mandat. C'est le premier de 5 textes qui seront examinés cette semaine par les députés réunis en session extraordinaire.
2: 5h10 en temps universel, les images avaient fait le tour du monde.
0: Des dizaines de milliers de personnes qui franchissent à la nage les quelques centaines de mètres qui séparent le Maroc de la frontière avec l'Union européenne. C'était il y a 2 semaines. 70 000 migrants traversaient illégalement la frontière de Ceuta, enclave espagnole au nord du Maroc. Au moins 91 personnes se sont noyées. Depuis, la quasi-totalité de ces migrants ont été renvoyés vers le Maroc. Mais plusieurs milliers d'entre eux sont toujours dans l'enclave espagnole. Ils survivent dans des conditions très difficiles, souvent sans logement. Notre envoyé spécial François Imfer Kataji a rencontré un ressortissant camerounais toujours bloqué à Ceuta. Reportage.
8: Assis sur des cartons au pied d'un arbre, face à la mer, un groupe de 5 Camerounais profite d'un repas distribué par la Croix-Rouge internationale, le seul de la journée. Yannick Ndjaba a 28 ans.
9: Nous sommes la plus petite communauté ici, les Camerounais.
8: Alors ils se soutiennent pour résister à la dureté des conditions de vie. Ni eau courante, ni électricité et aucun moyen de subsistance.
9: Les conditions de vie ne sont pas ce à quoi on s'attendait en fait. Vraiment ça, c'est dur. J'ai apparemment 18 cartons sur lesquels je dors. Je n'ai pas un toit sur ma tête. L'insalubrité, les frais qu'on voyait, la poussière est constante, tout est à refaire.
8: À cela s'ajoutent les souvenirs difficiles de la traversée.
9: Du moment où tu vas rentrer dans la mer et trouver des cadavres, et trouver des gens qui se marchent dessus, forcément ça marque l'esprit. C'est quelque chose qu'on ne peut pas oublier.
8: Ses amis et lui ne sont pas encore enregistrés comme demandeurs d'asile, car l'attente est longue dans les lieux administratifs. Dans ces conditions, Yannick ne sait pas s'il pourra tenir plus longtemps à Ceuta. Avant d'arriver, il travaillait depuis 7 ans dans un restaurant de Tétouan au Maroc.
9: Je suis venu sur un coup de tête, j'ai appris les nouvelles à la radio, les réseaux sociaux. On a toujours l'intention de dire que l'autre côté est mieux qu'ici. Tu as envie d'aller voir de toi-même, tu vois. Donc c'est cette envie qui m'a motivé à venir ici. Si l'Espagne, c'est ce que je vois, moi je retourne au Maroc. Mais s'il y a une suite favorable à ma circonstance ici, je vais rester en Espagne.
8: Les exilés doivent aussi faire face à la colère des habitants de Ceuta, qui estiment que la ville n'a plus les capacités d'accueil pour faire face à ces arrivées. François Imfer Kataji, Ceuta. RFI.
0: Donald Trump veut réduire considérablement les exercices militaires annuels avec la Corée du Sud. Trop coûteux, dit le président américain, qui met aussi en avant ses bonnes relations avec le dirigeant nord-coréen Kim Jong-un. De son côté, la présidente sud-coréenne promet de se coordonner étroitement avec Washington pour ses exercices militaires. Séoul dit aussi espérer un dialogue constructif entre les États-Unis et la Corée du Nord.
2: Et puis un anniversaire très politique, la fin de votre journal, Arthur, en Chine.
0: Où l'on célèbre aujourd'hui, Clotilde, le centenaire de la naissance de Jiang Zemin. L'ancien président chinois avait pris la tête du parti communiste après la répression sanglante du mouvement de Tiananmen. Dans son hommage au Palais du Peuple, l'actuel président Xi Jinping a justement insisté sur son rôle pendant cette crise politique en 1989. À Pékin, Cléa Broadhurst et Lei Yang.
10: Un hommage à Jiang Zemin, mais aussi un rappel très politique de ce qui avait contribué à son ascension au sommet du pouvoir chinois. Au printemps 89, alors que les manifestations étudiantes gagnent plusieurs villes du pays, Jiang Zemin est secrétaire du Parti communiste à Shanghai. Et, référence rare dans un discours officiel, Xi Jinping revient aujourd'hui en quelques phrases sur son rôle pendant cette période.
11: Au printemps et à l'été 1989, il y a eu une grave tempête politique en Chine. Le camarade Jiang Zemin a résolument soutenu et mis en œuvre la prise de décision correcte du comité central du parti et a vigoureusement maintenu la stabilité de Shanghai.
10: Une formulation qui reprend le vocabulaire officiel du parti. Pas de mouvement de Tiananmen ni de répression sanglante dans le discours de Xi Jinping, mais une grave tempête politique à laquelle Jiang Zemin aurait répondu en préservant la stabilité. Quelques semaines plus tard, après l'écrasement du mouvement à Pékin, Jiang est choisi pour succéder à Zhao Ziyang à la tête du parti. En rappelant cet épisode aujourd'hui, Xi Jinping célèbre donc aussi une qualité essentielle dans le système politique chinois. Dans les moments de crise, la loyauté envers la direction du parti et la préservation de sa stabilité passent avant tout. Claire Broderst, Lei Yang, Pékin. RFI.
0: 15h14 à Pékin, un mot de l'actualité sportive et d'abord le Cameroun sur le toit de l'Afrique. Les Lionnes Indomptables ont remporté la toute première CAN féminine de leur histoire. À victoire 3-0 contre le Malawi des sœurs Chawinga qui n'aura pas démérité pour sa toute première participation à la CAN féminine. Une victoire aussi hier du RC Lens au Trophée des Champions. Toujours en football, les 100 et or ont battu le Paris Saint-Germain 1-0. Et puis Clotilde, qui peut arrêté Léon Marchand. Le nageur français est devenu hier champion d'Europe du 400 mètres nage libre. Au tableau des médailles de ces championnats d'Europe, c'est le Royaume-Uni qui repart.
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1: Allez, on va sur celui-là.
2: Adrénaline.

Là, là. Quel régal, frère, tu me régales, Léo. J'en fais une autre ou pas?

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3: Bonjour à toutes et à tous et bienvenue à vous qui nous rejoignez dans Micronet sur InfoRC. Aujourd'hui, on va parler d'un outil qui pourrait bien changer la façon dont on fait nos présentations. Pour nous expliquer ça, notre chroniqueur est avec nous. Salut Gilles.
4: Salut Chris, salut à tout le monde. Alors aujourd'hui, je vous parle de Bento. C'est un petit projet open source tout nouveau, mais qui fait déjà beaucoup parler de lui.
3: Alors Bento, c'est quoi exactement? Parce que dit comme ça, on dirait un truc à manger.
4: Oui, le nom fait penser à la boîte à repas qui est d'origine japonaise.
3: Et Bento, on ne citera pas le nom.
4: Voilà, mais c'est une présentation PowerPoint, mais sans PowerPoint. En fait, tout tient dans un fichier HTML, le format de page web. Tu le télécharges, tu l'ouvres dans ton navigateur et tu peux créer tes diapositives directement dedans.
3: Donc pas de logiciel à installer, pas de compte à créer non plus?
4: Et non, rien du tout, tu double-cliques, ça s'ouvre et tu travailles. Et le plus étonnant, quand tu modifies ta présentation, le fichier se met à jour tout seul. Il se réécrit, comme si le fichier était vivant en fait.
3: Et si je t'envoie ce fichier par mail, tu peux l'ouvrir et le modifier toi aussi?
4: Oui, exactement, n'importe qui peut l'ouvrir avec un navigateur, même sur un smartphone. C'est vraiment pensé pour être simple et universel.
3: Mais alors, au niveau du rendu, est-ce que ça fait des choses un peu pro? Parce que les présentations, parfois, on a besoin de graphiques, d'animations.
4: Oui, alors justement, Bento est léger, mais pas limité.
3: Ok, alors je viens de croire, donc qu'est-ce qu'il propose?
4: Alors, il y a pas mal de choses, en fait. Il y a des animations entre des diapositives, un peu comme PowerPoint ou Keynote, des graphiques interactifs, un mode présentateur, des modèles de slides, et même l'export en PDF.
3: Ouais, finalement, ce n'est pas juste un gadget.
4: Non, c'est quand même un vrai outil. Il y a une fonction qui surprend tout le monde, la collaboration en direct, comme Google Slide, mais sans le cloud.
3: Sans cloud, mais comment on collabore alors?
4: Les clés de sécurité sont dans le fichier lui-même. Si tu as le fichier, en fait, tu fais partie du groupe. Et le petit serveur qui sert de relais ne voit rien, tout est chiffré, c'est très sécurisé. Et tu peux même travailler complètement hors ligne si tu veux.
3: Et pour l'origine de Bento, tu m'avais parlé d'un lien avec l'IA.
4: Oui, alors les développeurs utilisaient des IA pour générer des présentations en code. Mais le problème, c'était que dès qu'ils voulaient changer par exemple un titre, une couleur, ils devaient retourner dans le code. Et ça, ce n'est pas très intéressant et on perd du temps. Bento règle le problème. L'IA peut générer un fichier Bento. Et ensuite, un humain peut le modifier facilement sans toucher au code.
3: Donc, c'est un outil qui parle aussi bien aux techniciens qu'aux gens « normaux », entre guillemets, comme les auditeurs et moi-même.
4: Voilà, exactement. C'est fait pour tout le monde.
3: Ok. Alors, c'est une usine à gaz. Il y a des limites quand même, non?
4: Alors, il y en a quand même deux petites. Si tu mets des images énormes, le fichier, forcément, il grossit vite. Et puis, il n'y a pas d'export vers PowerPoint classique.
3: Et pour une radio associative comme nous, ou pour un étudiant, est-ce que ça peut servir?
4: Carrément, pour présenter un projet, tu fais une présentation nickel, tu l'envoies par mail, et en fait, tu es sûr que tout le monde pourra l'ouvrir. Pas besoin de licence et pas besoin de logiciel.
3: Ok, bon, ça donne envie d'essayer. Merci pour cette découverte, Gilles. Tu nous rappelles le nom de cette pépite?
4: Alors, elle s'appelle Bento, un peu comme la boîte à repas japonaise. Tout est dedans, bien compartimenté. Sauf que là, c'est votre présentation qui devient digeste.
3: Oui, je vois. Et comment fait-on pour utiliser Bento?
4: Alors, c'est simple. Il faut le télécharger. Donc, on a un fichier bento.html. On va sur le site GitHub, github.com, et on tape /nybl.nt/bento.
3: Bon, on tape Bento dans le moteur de recherche.
4: Je pense on devrait le trouver aussi, mais là, c'est l'adresse directe. Voilà, c'est plus simple, mais vous allez le trouver quand même.
3: Et ça fonctionne sur tous les navigateurs?
4: Oui, ouais. En fait, tous les navigateurs modernes, quand même, que vous soyez sur PC, Mac ou smartphone, c'est-à-dire que vous ayez Chrome, Firefox, Edge, Safari, Opera, il n'y a rien à installer, rien à configurer, ça marche.
3: Trop bien. Merci Gilles pour cette découverte. On te retrouve la semaine prochaine pour un nouveau numéro de Micronet sur InfoRC.
4: Bye bye.
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1: On commence avec Le Monde qui titre « La France au cœur du réchauffement climatique ». Le pays est confronté à la canicule, beaucoup plus fréquente, à des sécheresses, à des incendies qui touchent directement les territoires. Le sud-est reste particulièrement exposé, avec plusieurs départements encore placés en vigilance orange. Pour le quotidien, le changement climatique n'est plus une perspective lointaine. Ses effets sont déjà visibles sur la santé, l'agriculture, l'eau et les paysages. Le Figaro titre « Réseaux sociaux, fin de vie ». Le Conseil constitutionnel fait sa loi. Des sages ont validé la loi autorisant l'aide à mourir sous certaines conditions, tout en censurant l'interdiction des réseaux sociaux pour les moins de 15 ans. Ils estiment que cette interdiction porte une atteinte disproportionnée à la liberté d'expression des mineurs. Ces deux décisions, favorables au gouvernement sur la fin de vie, mais défavorables sur les réseaux sociaux, relance le débat sur le pouvoir du Conseil constitutionnel dans les grandes réformes de société. Dans Libération, Monique Barbu, ministre de la Transition écologique, affirme « Je n'ai pas passé l'été sur une chaise longue ». Après une démission finalement annulée et plusieurs semaines de tensions au gouvernement, la ministre se défend d'avoir été inactive face aux incendies et à la sécheresse. Elle promet pour l'automne un programme d'investissement consacré à l'adaptation au changement climatique ainsi que des avancées sur la santé environnementale et la protection des forêts. Un tout autre sujet dans l'humanité, Gen Z, un essaim de révolte. Les soulèvements de la jeunesse en Afrique et en Asie ont défié des régimes autoritaires et souvent corrompus sans parvenir à imposer des alternatives politiques. Et dans votre Dauphiné libéré ce matin, le fisc, les données de 678 000 contribuables hackés, le piratage de trop, point d'interrogation. La série noire continue, les cyberattaques contre les administrations françaises se multiplient avec la fuite des données fiscales, un piratage aux allures de scandale d'État qui pointe les défaillances de sécurité et contraint l'exécutif à réunir une cellule de crise. C'était la revue de presse de ce lundi 17 août. Merci d'être avec nous sur l'antenne d'InfoRC.

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1: La vallée du Doubs est l'une des très belles vallées ardéchoises. Alors pour la découvrir, on vous propose aujourd'hui un petit voyage en Mastrou. Pour ceux qui cherchent le dépaysement, rien de mieux que le train de l'Ardèche, le Mastrou. Depuis la gare de Tournon, Saint-Jean-de-Muzol jusqu'à la Mastre, on découvre en train à vapeur la splendide vallée du Doubs et ses gorges. Une excursion d'une journée qui se poursuit par l'ascension de la montagne ardéchoise. Ensuite, on peut flâner dans le centre de la Mastre, profiter des berges du Doubs, avant de prendre le chemin du retour en fin d'après-midi. C'est 21 € l'aller-retour pour les adultes, 11 € pour les moins de 14 ans.
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0: Le vendredi 6 février dernier, nous sommes allés voir le spectacle « Dis-le-s en un souffle » par la compagnie Insolite Fabrique.
1: Pourquoi avoir choisi ce nom pour votre pièce ?
2: De Dis-le en un souffle ?
1: Oui.
2: On s'est inspiré justement de l'œuvre de William Shakespeare, de la pièce Roméo et Juliette. Et c'est plutôt les comédiens, nous, qui ont voulu justement parler de l'amour. La metteur en scène, Malo Lopez, s'est inspirée en gros de ma course. En fait, c'était pendant un tournage. Ça s'est passé dans un parc. Et en fait, on s'est inspiré sur le souffle, en fait. Parce que elle a eu un clic dans ses yeux et du coup, c'est avec ça qu'elle a pu créer la pièce « Dis-le en un souffle ».«
1: Dis-le en un souffle » est une adaptation libre de la célèbre pièce « Roméo et Juliette » de William Shakespeare.
0: La directrice artistique de la troupe est Malo Lopez. Cette troupe comporte 12 artistes.
3: Juliette est jouée par Didier Ngay.
4: Le texte de Shakespeare en lui-même, le texte brut, est quand même assez compliqué, mais on a justement enlevé la moitié du texte de Shakespeare pour pouvoir mieux le mettre en bouche. On a mis un sacré bout de temps à le mettre en bouche, mais on a quand même réussi à le mémoriser et à le dire sans aucun problème, quoi.
3: Et Roméo par Melchior Malki.
2: Ce qu'on ressent au fond de nous, on ressent plein d'amour parce que c'est une pièce qui parle justement de l'amour empêché et on ressent vraiment, on a des émotions fortes qui nous tiennent à cœur.
1: Dis-le en un souffle exprime les paroles des comédiens qui se confient sur leur expérience de leur amour empêché.
3: Venue de Lyon, la troupe Insolite Fabrique nous a présenté Dis-le en un souffle au théâtre de Vals-les-Bains.
5: J'ai beaucoup aimé parce que déjà ce n'était pas la pièce de Roméo et Juliette exacte, mais il y avait aussi des histoires personnelles des comédiens. C'était vraiment très intéressant et j'ai beaucoup aimé.
6: J'adore Roméo et Juliette de Shakespeare et c'était bien du coup de le voir et de voir une adaptation qui n'est pas du tout comme la version originale mais qui est tout aussi intéressante.
7: Moi, je trouvais ça assez marrant, pour être honnête, et c'est très bien organisé.
5: Il n'y a pas vraiment d'instant où on peut se dire « Ouais, non, j'ai pas aimé ». Enfin, tout le long, c'est hyper intéressant, il y a des choses qui se passent en permanence, c'était vraiment super.
8: Je trouvais que les acteurs, ils jouent super bien, l'histoire était super bien racontée, voilà.
9: De voir des personnes en situation de handicap, ça changeait d'habitude.
10: J'ai trouvé ça inspirant et émouvant.
6: C'était vraiment un spectacle touchant, les artistes livrent leurs expériences personnelles, et ça rendait le spectacle d'autant plus plaisant à voir.
1: Toutes les personnes de ce groupe sont atteintes d'une situation de handicap.
5: Pour certains, leur handicap ne se voyait pas. Par exemple, il y en avait peut-être qui avaient des petits soucis de prononciation ou des trucs comme ça, mais franchement, ça choquait pas du tout.
7: C'est des personnes comme tout le monde, mais juste avec un petit truc en plus. Ça veut pas dire qu'en fait, ils sauraient pas faire un spectacle ou s'organiser. C'était super.
11: On aurait dit que ce n'était pas des débutants. C'est comme si c'était des acteurs professionnels.
8: Je trouve que c'est même plutôt bien pour changer la vision des personnes handicapées en ce monde.
10: Je sais que c'est pas toujours facile quand on est en situation de handicap et de montrer que on est capable, on est comme les autres, on est capable de faire les choses et qu'on n'a pas vraiment de différence.
6: C'est plus atypique de voir une compagnie inclusive, mais c'est ce qui fait aussi toute la richesse du projet et toute la richesse de leur représentation. C'est justement ce parti pris qu'ils ont sur à la fois et l'histoire de Roméo et Juliette et cette histoire d'amour et à la fois sur le handicap.
1: Ce spectacle est un mélange de musique, vidéo et de témoignages personnels de leurs histoires d'amour empêchées.
12: C'est dur quand t'as pas de copain, quoi. C'est trop dur. Quand t'as pas de copain, pour moi, c'est dur de pas trouver un garçon qui m'accepte comme je suis.

femme où il est amoureux, mais quand la personne s'en va, on dit loin de moi, ça veut dire que c'est triste, quoi. Que cette personne ne reviendra peut-être jamais ou pas, quoi.

0: Bonjour à toutes et à tous. Bienvenue sur Radio Time Fréquence Ajuron.
1: Aujourd'hui, nous allons interviewer les comédiens de la troupe Insolite Fabrique, basée à Lyon.
0: Ils sont venus nous parler de leur pièce « Dis-le en un souffle » inspirée de Roméo et Juliette de Shakespeare. Au départ, il s'agit d'une troupe qui sensibilisait la société sur les préjugés et sur le handicap. Et maintenant, ils jouent aussi des pièces qui ne concernent pas le handicap.
2: Pourquoi avez-vous voulu devenir comédien ?
3: On a voulu devenir comédien parce que c'est quelque chose déjà qui me tient à cœur. Et que le théâtre, pour moi, c'est quelque chose qui est un peu comme une thérapie et qui nous aide justement à échanger, à parler. Et grâce à ça, par rapport au documentaire Amour extraordinaire, grâce à ce documentaire, j'ai pu trouver l'amour.
4: J'ai fait un peu de théâtre un petit peu quand j'étais jeune. Et du coup, j'ai intégré un atelier de théâtre et c'est à partir de là que j'étais comédien professionnel.
5: Moi, j'en avais déjà fait quand j'étais petit, quand j'étais plus jeune. Et ça m'a donné envie d'en refaire.
6: Et moi, pour le coup, ce qui m'a donné envie de faire le théâtre, c'est que le théâtre m'apporte beaucoup de choses. Me donne l'envie d'être plus féminine, vu que dans la pièce je joue Juliette. Ça me permet de me redécouvrir en tant que femme, dire aussi au monde entier que même avec les cicatrices que j'ai, on peut quand même très bien faire du théâtre.
0: Comment arrivez-vous à maîtriser votre stress avant de monter sur scène?
6: Ce qu'on fait, c'est qu'on se regroupe, toute l'équipe, les comédiens et plus la technique. On se regroupe tous sur scène et on se fait un petit temps d'échauffement et on s'envoie l'énergie l'un à l'autre. On est vraiment ensemble. Donc s'il y en a un qui stresse, tout le monde stresse. Et du coup, c'est à nous de la déstresser et de faire continuer le théâtre, quoi.
1: Et est-ce que vous avez créé des liens d'amitié entre vous, les comédiens ?
6: On va dire plutôt que, vu qu'on est quasi ensemble, il y a forcément des liens qui se créent. Après, en dehors du travail, chacun est chacun chez soi, on va dire. Mais il y a quand même des liens qui se font, notamment Raphaël, qui a un lien très fort avec un des comédiens qui est avec nous. Et oui, ça nous arrive de créer des liens, de se voir en dehors du théâtre, boire un verre. Oui, ça nous arrive.
7: Combien d'heures par semaine travaillez-vous pour le théâtre?
8: En tout, je dirais peut-être pas 35 heures, mais on va dire plutôt toute la semaine.
9: Oui, c'est vrai ce qu'elle dit, c'est que nous, on bosse à plein temps toutes les semaines et on commence de 9h à 17h, non-stop, sauf le vendredi. On s'arrête à 16h, mais on ne devrait pas dépasser les 35 heures parce que des fois, on a des relâches et la metteur en scène, elle nous impose aussi de se reposer chez nous quand on a des représentations et quand on sort un peu tôt aussi. Ouais.
0: Pourquoi Malo a-t-elle créé l'atelier de théâtre à l'ESAT ?
9: Alors, en fait, donc, elle avait créé ce théâtre avec un ancien directeur qui a porté ce projet. Et c'était elle qui avait voulu avoir plus de théâtre à plein temps. Parce que nous, dans le temps, on n'était pas à plein temps. Et on était dans des ateliers respectifs. Et elle avait créé en 2013 avec 5 comédiens, donc nous tous les deux. Et c'est là que ce théâtre a été élargi jusqu'à maintenant.
2: Quelle scène est la plus difficile pour vous à jouer et quelle scène a été la plus difficile dans toute votre carrière?
9: Alors, la scène qui était très très difficile, c'est avec Juliette qui joue le rôle de Dier. Et je joue le personnage du Pierre Capulet. Et ce personnage, c'est très très difficile à jouer. Surtout qu'il y a plein d'émotions et c'est difficile de redescendre de tout ça. Et c'est une scène qui est la plus difficile durant toute ma vie. Parce que dans la vie en général, je ne suis pas comme ça. Moi, je suis très très généreux et cette scène, c'est beaucoup d'émotions. Il est difficile de tout redescendre. Et je remercie Dier d'avoir joué ce rôle et je suis très très fier de jouer avec elle, même si c'est dur pour elle aussi, parce qu'elle aussi c'est une scène qui est très très difficile et je remercie Dieu d'avoir tout fait pour moi.
8: Alors la plus dure de scène, eh ben, c'est la même que Simon. C'est la même que Simon, effectivement, c'est vrai, c'est une scène très très riche en émotions, très dure émotionnellement, et à la fin on est fatigué. Donc ouais, non, moi en fait, j'ai le rôle de la nourrice, et ben j'en prends plein quoi. Ben, c'est surtout Judith qui s'en prend plein, mais voilà, c'est pour vous dire que, à quel point, à la fin du spectacle, on a tout donné, on est fatigué, et on est content de l'avoir fait.
9: En fait, ce théâtre, on dit tout sur le cœur. Et moi, ce que je suis impressionné dans chaque comédien, c'est eux aussi, ils ont aussi leurs propres émotions. Et c'est grâce à ça que le spectacle est très vivant aussi.
10: Qu'est-ce qui vous a motivé à rejoindre cette troupe ?
9: Alors moi, ce qui m'a motivé, c'est surtout la passion. La passion que j'ai depuis toujours avec ma famille, qui m'ont beaucoup suivi durant toute cette vraie évolution. Et ce qui m'a beaucoup motivé, c'est beaucoup d'émotions, de surprises. Je suis très, très fier de jouer toute cette belle pièce de théâtre qui me touche beaucoup.
8: J'en parle, je suis très ému parce que il faut savoir que on est des collègues, mais on s'est liés tous. On est tous très complices. On est une famille et j'en parle, ça me touche parce que c'est je les aime tous et voilà. C'est ma passion, mon métier et je suis très fière de faire partie de cette troupe.
10: Vous voulez faire changer le regard sur le handicap et pour cela vous êtes devenu comédien. Pourquoi ?
4: En fait, on a changé le handicap parce que j'ai parlé à la metteur en scène de mon handicap. J'ai eu une mini-plégie à la naissance. Et du coup, j'ai parlé à la metteur en scène, mon handicap. C'est à partir de là qu'on a monté un spectacle qui s'appelle Billy, deux pieds sur terre. C'est une pièce qui raconte un enfant qui naît à un handicap et qu'on va le suivre toute l'étape de la vie, qui rentre à l'école et puis qui trouve un travail.
0: Combien de spectacles différents avez-vous déjà joué ?
11: Donc moi, j'en ai joué trois. On avait un spectacle qui s'appelait Spécialiste de l'autre. Donc en fait, c'était une pièce de sensibilisation. Donc avec un comédien qu'on a joué. Donc moi, sur Dieu en un souffle, je suis arrivé juste après la création. Donc j'ai repris le rôle d'une comédienne. Et le troisième spectacle que j'ai joué, c'est Embauché au premier regard, donc une pièce de sensibilisation. Et là, on est sur une quatrième pièce qui va s'appeler Slow, qui va être jouée en 2026.
1: Et quel conseil donneriez-vous à des élèves comme nous qui voudraient faire du théâtre ?
11: Franchement, lancez-vous. Si vous avez la passion, que vous avez envie d'y aller, mettez pas de barrière et allez-y. Parce que si c'est un moment pour vous éclater et que vous donne envie, il n'y a aucune limite, il n'y a aucune interdit, donc allez-y à fond.
10: C'était une belle rencontre. Nous remercions les comédiens pour le temps qu'ils nous ont consacré.
7: Merci de nous avoir écoutés.
10: Au revoir.
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0: Présenté par les élèves
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1: Ce qui compte est un projet mené avec la classe de terminale SAPAT, service aux personnes et animation du territoire, du lycée agricole Olivier de Serres. Un projet mêlant immersion solidaire, écriture et restitution publique. Aujourd'hui, nous poursuivons cette traversée humaine avec un nouveau portrait qui fait suite à leur rencontre avec les salariés de la ressourcerie Le Trimaran de Privas.
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5: Nous rencontrons François à la ressourcerie au milieu des étagères remplies de livres. François nous dit « Les livres font partie de ma vie, de mon ADN ». Il en a plus de 1000 et se considère comme un collectionneur de livres. Ses parents sont bouquinistes, sa sœur et son frère aussi. François a la passion des livres. Il explique son choix. Je suis né dedans, mais j'aurais pu les rejeter. Il ajoute, c'est comme quand on est dans les brebis. Soit on les aime, soit on les rejette. À la ressourcerie, il est bénévole, trieur de livres. En ce moment, il vient ici 3 fois par semaine. À côté de son bénévolat, il exerce un métier dans les décors de théâtre. C'est un homme manuel qui aime transformer les choses. Il emploie même le terme d'alchimisation des matières. Il nous explique que chaque jour, il reçoit entre 9 et 10 kilos de livres. Les livres sont soit jetés au papier, soit mis en vente au magasin, soit déposés dans des boîtes à livres, soit donnés à l'EHPAD ou à des associations, soit envoyés à un site de revente en ligne. Il prononce plein de phrases fortes, comme « il faut toujours relever les bras » ou « j'aime bien dire que les livres sont nos cousins, ils sont faits de carbone ». Comme nous, mais aussi j'ai la bibliothèque de l'honnête homme. Ce qui m'a marqué, c'est que dès que je suis arrivée, il m'a demandé qui j'étais. Au début, il ne parlait pas beaucoup et n'était pas très à l'aise, mais au cours de la discussion, il s'est détendu. J'ai remarqué qu'il touchait beaucoup ses livres, comme on se rassure avec un doudou. François a 40 ans et se décrit comme un homme enthousiaste, généreux, curieux et mal rasé. Il nous confie « Tout seul, je ne fais pas grand-chose. Ça a du sens qu'il soit là. » Et qu'il donne lui aussi beaucoup de son temps et de son énergie.
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parfois le cœur soulevé par la sauvagerie du monde. On est écœuré par la montée de nouvelles tyrannies, le raffinement des anciennes, par les mensonges, l'odeur du fumier dans les villes et l'horreur qui pèse sur tous nos lendemains. On s'engloutit alors dans un sombre désespoir. On a peur, on a honte, et on est triste d'être humain. On réclame en pleurant une naissance nouvelle, ou du moins l'admission par baptême dans une nouvelle confrérie. Mais on redoute de ne pouvoir obtenir ni l'une ni l'autre, que le monde refuse de s'arrêter pour nous, et qu'on ne peut que le quitter d'un bond, plongé dans une douteuse éternité.

foyer lui-même nous semble hostile, comme si tous les talismans qui définissaient notre identité s'étaient retournés contre nous. On se sent déchiré, et en pièces et en morceaux. On comprend alors avec terreur que si on ne peut pas s'asseoir pour réunir ces morceaux et les assembler à nouveau, on va devenir fou. Mais parfois se produit pourtant une manière d'événement mystérieux et éblouissant, qu'on contemple encore longtemps après, et avec un émerveillement mêlé du respect qu'impose le sacré.

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0: le Conseil constitutionnel fait sa loi. Des sages ont validé la loi autorisant l'aide à mourir sous certaines conditions, tout en censurant l'interdiction des réseaux sociaux pour les moins de 15 ans. Ils estiment que cette interdiction porte une atteinte disproportionnée à la liberté d'expression des mineurs. Ces deux décisions favorables au gouvernement sur la fin de vie, mais défavorables sur les réseaux sociaux, relancent le débat sur le pouvoir du Conseil constitutionnel dans les grandes réformes de société. Dans Libération, Monique Barbu, ministre de la Transition écologique, affirme « Je n'ai pas passé l'été sur une chaise longue ». Après une démission finalement annulée et plusieurs semaines de tensions au gouvernement, la ministre se défend d'avoir été inactive face aux incendies et à la sécheresse. Elle promet pour l'automne un programme d'investissement consacré à l'adaptation au changement climatique ainsi que des avancées sur la santé environnementale et la protection des forêts. Un tout autre sujet dans l'humanité, Gen Z, un essaim de révolte. Les soulèvements de la jeunesse en Afrique et en Asie ont défié des régimes autoritaires et souvent corrompus sans parvenir à imposer des alternatives politiques. Et dans votre Dauphiné libéré ce matin, le fisc, les données de 678 000 contribuables hackés, le piratage de trop, point d'interrogation. La série noire continue, les cyberattaques contre les administrations françaises se multiplient avec la fuite des données fiscales, un piratage aux allures de scandale d'État qui pointe les défaillances de sécurité et contraint l'exécutif à réunir une cellule de crise. C'était la revue de presse de ce lundi 17 août. Merci d'être avec nous sur l'antenne d'InfoRC.
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1: À Pont d'Aubenas, l'association solidaire SAMSAP vous accueille du mardi au samedi de 10h à 12h et de 14h à 18h30. La friperie de SAMSAP est un lieu d'échange et de convivialité. Et elle vous propose un grand espace de vente où sont mis à disposition de nombreux vêtements triés avec soin à prix modique. Vous y retrouverez également un espace de détente bibliothèque, un lieu à votre disposition. Puis si vous avez des vêtements à vous débarrasser, que vous souhaitez en faire don, qu'il s'agisse de textiles ou de maroquinerie, de chaussures, de sacs, s'ils ne sont plus utilisés et qu'ils prennent trop de place dans votre armoire, pensez aussi à déposer vos vêtements chez SAMSAP. Après votre don, les vêtements seront triés, mis en vente, transformés ou recyclés de différentes manières, puisque l'association SAMSAP, c'est aussi des ateliers couture et des locations de vêtements, des formations en couture qui sont proposées tout au long de l'année. N'hésitez pas à vous renseigner. L'association est située quai de l'Ardèche à Pont d'Aubenas. Et si vous voulez envoyer un petit mail, c'est sur contact@sam-sap.26. On continue en musique tout de suite sur Info RC avec, on va écouter Meriem Abou tout de suite.

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0: Merci d'être à l'écoute de l'InfoRC. Tout de suite, on va retrouver l'album de la semaine.
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0: Et aujourd'hui, on démarre cette semaine avec l'album de Marie Froes. C'est une nouvelle voix brésilienne qui monte. C'est une chanteuse originaire de Recife, passée par les scènes indépendantes avant d'exploser sur les plateformes. Elle mélange la samba à la musique populaire brésilienne et une touche de pop très solaire. On commence donc par un extrait de son album Esquina do Sol, un disque qui sent la chaleur, la rue et les fins d'après-midi dorées. Voici donc Desene Ove Vereons pour bien lancer la semaine, tout en chaleur évidemment.

Marie Froes, c'est l'album de la semaine avec ce titre Desenove Veroins de l'album Esquina do Sol qu'on va découvrir toute cette semaine, un morceau par jour. Et comme ça, vous aurez une tendance de cet album, voir si ça vous plaît ou pas.

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2: Bonjour à tous et bienvenue, 10h TU, midi ici à Paris, le journal sur RFI.
3: Gilles Moreau.
2: Dans l'actualité, à nouveau des victimes civiles en Russie, bombardées par l'Ukraine. La Russie est confrontée aux pénuries de carburant, y compris dans la capitale Moscou. Reportage de Jean-Didier Revoin, à suivre dès le début du journal. Au Proche-Orient, l'émissaire américain rencontre ce lundi Benjamin Netanyahou, le premier ministre israélien, qui jusqu'à maintenant n'a pas donné suite au plan de paix américain pour Gaza. La convention de l'ONU contre la désertification s'ouvre à Oulan-Bator, la capitale de la Mongolie, à l'heure où le réchauffement climatique aggrave la dégradation des sols, de plus en plus secs, de plus en plus abîmés. Le même réchauffement favorise les feux de forêt qui prolifèrent actuellement en Europe, de l'Espagne.

0: grand centre de Moscou. Il faut dire qu'elle offre à ses clients la gamme complète des carburants. Les gens sont calmes et attendent leur tour en restant philosophes, comme l'explique Oleg.
1: Il faut faire la queue 20 minutes et nous comprenons tous pourquoi. Ce serait la même chose dans n'importe quel pays qui serait bombardé.
0: Même si les autorités ont restreint la diffusion d'images des frappes ukrainiennes sur les réseaux, la population est tout à fait consciente de ce qu'il se passe. Fin juin, Moscou avait connu des pénuries de carburant pendant quelques jours avant que tout ne rentre dans l'ordre. Mais la poursuite des attaques ukrainiennes sur les infrastructures énergétiques et notamment la frappe de la semaine dernière qui a mis hors service pour plusieurs mois une importante raffinerie située à la frontière avec le Kazakhstan a contraint les autorités à reconnaître que l'approvisionnement du pays en carburant était perturbé. Une situation qui n'impressionne pas Sergueï pour autant.
2: Nous sommes habitués à faire le plein en 3 minutes et c'est long. Tout est relatif dans la vie. J'ai connu un temps où il fallait attendre plusieurs jours pour remplir un jerrycan. Alors, tout peut arriver.
0: Oksana, pour sa part, se défend de venir faire le plein avant que des restrictions à l'achat de carburant soient mises en place dans la capitale.
3: Il m'en reste pour 58 km. C'est une situation normale. Tout ira bien, j'en suis sûre.
0: Porter la guerre sur le territoire russe pour démoraliser la population et amener le Kremlin à la table des négociations, c'était le but de la campagne d'attaque massive lancée par Kiev, mais pour l'instant, loin d'être démoralisé, les moscovites s'adaptent aux contraintes. Jean-Didier Revoin, Moscou, RFI.
4: Je vous lisais dans les titres, la convention de l'ONU contre la désertification s'ouvre ce lundi à Oulan-Bator, la capitale de la Mongolie. Toute la planète souffre d'une crise de plus en plus aiguë, la dégradation des sols de plus en plus secs, de plus en plus abîmés par le réchauffement climatique. Les spécialistes estiment que chaque année, quelques 100 millions d'hectares de terres saines et productives sont perdus. La COP17 sur la désertification doit trouver des solutions et aussi des financements. Le phénomène coûtant chaque année quelques 880 milliards de dollars. Ce rendez-vous mondial, c'est aussi l'occasion de braquer les projecteurs de l'actualité sur un pays, la Mongolie, pays d'Asie centrale, à la fois vulnérable sur le plan écologique et stratégiquement convoité. Explication de Yelena Tomic.
5: Après une année 2025 tumultueuse, marquée par des manifestations anticorruption qui ont conduit à la chute du précédent gouvernement de coalition, le nouveau gouvernement a du pain sur la planche, atténuer la détresse sociale, s'attaquer à la corruption endémique ou encore relancer l'économie. Autre point chaud, le problème des pénuries persistantes de carburant engendrées par les faiblesses logistiques internes et la guerre en Ukraine. Enclavée entre deux superpuissances, la Mongolie importe 95% de son pétrole et exporte 90% de ses produits miniers. Grâce à ses sols qui regorgent de cuivre et de métaux critiques, la Mongolie tente de diversifier ses partenariats avec des démocraties occidentales et asiatiques, notamment avec le Japon et la Corée du Sud, qui ont manifesté un vif intérêt pour coopérer dans l'exploitation des terres rares mongoles. Tout l'enjeu pour Oulan-Bator sera de réussir à protéger son environnement de cette industrie ultra-polluante qui contribue à la transition énergétique globale. La COP17 consacrera pour la première fois une place majeure à l'impact de l'industrie minière sur les sols.
4: C'était Yelena Tomic. Le réchauffement climatique, encore lui, il est en cause dans la multiplication... La multiplication des feux de forêt cet été en Europe. Parmi les tout derniers, des incendies sur l'île grecque de Salamine près d'Athènes. Ils ont fait deux victimes et entraîné l'évacuation de centaines d'habitants. En Belgique, l'incendie n'est pas encore maîtrisé, mais sa progression est limitée grâce à des vents plus favorables. Et elle aussi apporte un peu de répit. C'est la pluie qui a commencé à s'abattre en Belgique. En France, le Premier ministre Sébastien Lecornu est actuellement dans le sud-ouest, précisément en Gironde. Il doit lancer la reconstruction du territoire dévasté par le méga-feu du mois dernier. Également dans l'actualité de ce début de semaine, une visite en Israël de l'émissaire américain Jared Kushner, le gendre de Donald Trump, au lendemain de sa rencontre au Caire avec des chefs du Hamas. Jared Kushner doit rencontrer le Premier ministre Benjamin Netanyahu dans l'espoir de faire avancer le plan de paix américain pour Gaza. La Corée du Sud a réagi à l'annonce de Donald Trump sur les exercices militaires conjoints avec les États-Unis, des manœuvres que le chef de la Maison-Blanche veut réduire considérablement. Les exercices ont commencé comme prévu, a fait savoir ce matin le ministère de la Défense à Séoul. Selon lui, la Corée du Sud continue de travailler en étroite collaboration avec les États-Unis. On en reparle plus en détail dans le journal de 13h. Dans l'immédiat, les midi 6, ici à Paris, le Premier ministre Sébastien Lecornu s'empare de la cyberattaque visant l'administration fiscale française. Il préside en début d'après-midi à distance une réunion interministérielle de crise. Une usurpation d'identité aurait permis l'accès aux noms, adresses et revenus fiscaux de près de 700 000 contribuables. Les sénateurs socialistes

0: veulent aller plus loin. Ils réclament une commission d'enquête. Marie Lecoq.
1: Un piratage de données à grande échelle sur lequel le groupe socialiste au Sénat entend faire la lumière. Par la voix de son président Patrick Kanner, le parti à la rose demande l'ouverture d'une commission d'enquête parlementaire. Dans un courrier adressé au président du Sénat, les socialistes estiment que la puissance publique a indubitablement échoué à protéger les données fiscales des Françaises et des Français. Et Patrick Kanner de préciser.
2: C'est des données qui devraient être sanctuarisées et qui manifestement ne l'ont pas été.
1: Des éléments suffisamment graves pour justifier, selon Patrick Kanner, un examen parlementaire.
2: Je veux savoir pourquoi, comment, où sont les défaillances. Et donc on a besoin d'avoir toute la clarté sur ce qui est un scandale national.
1: L'objectif de cette commission, prévenir la répétition de tels incidents, mais aussi savoir si ces fuites de données relèvent de défaillances structurelles. Patrick Kanner le redoute.
2: À une telle échelle, ça ne peut être que ça. Est-ce que c'est un piratage au hasard ou est-ce que c'est un piratage ciblé? Vous voyez, sur les, par exemple, les personnes politiquement exposées. On a besoin de savoir tout ça. Et ça, ça passe par des ministres qui viennent rendre des comptes devant le Parlement.
1: S'il donne son feu vert, le Sénat pourrait lancer cette commission dès septembre. En attendant, le Premier ministre Sébastien Lecornu présidera ce lundi une cellule interministérielle de crise au sujet de ce piratage à grande échelle.
0: Après quelques jours de trêve estivale, les partis politiques et leurs candidats à l'Élysée s'apprêtent à faire leur rentrée. Le coup d'envoi sera donné jeudi avec l'ouverture des journées d'été des écologistes à Grenoble où Marine Tondelier prononcera un discours le soir même. Allez, on finit par les sports. Les championnats d'Europe de natation d'abord, ils ont pris fin hier soir et à l'heure du bilan, la Grande-Bretagne l'emporte avec 14 médailles dont 8 en or. De son côté, l'équipe de France repart avec 11 médailles dont 4 en or. Son dernier titre est revenu à Léon Marchand dans une finale du 400 mètres nage libre qu'il a survolé. Christophe Diremzian.
3: Et dire qu'il s'essayait seulement à cette épreuve dans un grand championnat. Coup d'essai, coup de maître, Léon Marchand transforme tout en or, aussi bien sur le 200 mètres papillon où il était attendu, que sur ce test sur 400 mètres, réussi en 3 minutes 43 secondes et 14 centièmes et qui lui donne des idées.
4: Je pense que j'ai trouvé mon truc en vrai, en vérité. J'ai bien bossé ces deux dernières années sur ma technique, sur la puissance, sur mes bras, sur la façon dont je faisais mes battements aussi. Et là, c'est un peu une récompense de ce que je fais. Je vois que je suis dans la bonne direction. 3,43, c'est pas encore le top mondial. Il faudra que je m'améliore encore un peu. Mais ouais, c'est vraiment une course que j'aime, donc je pense que je vais continuer là-dessus.
3: Arrivé physiquement diminué sur ces championnats, le Toulousain en ressort encore plus fort vis-à-vis de ses adversaires. Ces deux titres contribuent à placer la France dans le top 5 européen, comme l'a aussi fait Marie-Ambre Molu, sacrée sur 100 mètres d'eau, nouvelle record woman d'Europe en moins de 58 secondes et consciente d'avoir passé un cap.
5: Ça me donne de l'élan, voilà, ça me donne des idées en tête. C'est vrai qu'à un moment donné, je me suis dit, quand je nageais encore voilà, 59, je me suis dit, bon, il faut voir la réalité en face. Les meilleures mondiales, elles font 57. C'est le niveau que j'ai envie d'avoir. Il va falloir que je m'y rapproche le plus vite possible. Donc là, je suis contente, ça me met dans une bonne lancée et ça me permet de rêver plus grand.
3: Une star qui confirme une révélation ambitieuse des jeunes prometteurs. La nouvelle vague de la natation française s'est formée, prête à grossir dès les mondiaux 2027 et à déferler sur les JO 2028.
0: Christophe Diremzian, à tout à l'heure, 13h pour un nouveau journal. Dans les médias, Jack, dans les rues du Globe. Très bonne journée sur RFI.
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1: Merci d'être à l'écoute de nos programmes sur nos fréquences et sur la web radio. Il est temps de retrouver l'agenda local et culturel. Blablacon qui s'empare de la scène de la Blachère. C'est la Blascène, trois soirées burlesques qui accueillent donc ce spectacle comique présenté par la Comédie de la Roseraie pour trois représentations les 17, 18 et 19 août. Sur le principe du covoiturage, les comédiens incarnent tour à tour conducteurs et passagers pour offrir une galerie de personnages hauts en couleur. Dialogues absurdes et situations décalées s'entremêlent dans une comédie vivante et inventive. En Ardèche, cette programmation illustre bien la richesse culturelle portée par la salle de la Blachère. Alors dans Blablacon, chaque trajet devient donc une aventure humaine à part entière, un conducteur philosophe, un passager excentrique ou encore une rencontre inattendue qui transforme un simple déplacement en voyage burlesque. Les comédiens se glissent dans une multitude de rôles avec agilité, livrant une pièce aussi drôle qu'universelle. Pour découvrir d'autres événements à venir dans la région, mais retrouvez l'agenda complet des spectacles et sorties culturelles à la Blachère. Évidemment, pensez à réserver vos places rapidement au meilleur prix avant la clôture des ventes. Alors, vous avez un numéro de téléphone pour les contacter. Il s'agit du 07 69 82 31 90. 07 69 82 31 90. Alors les dates et les horaires, donc lundi aujourd'hui à 20h30, demain mardi à 20h30 et mercredi toujours à 20h30. Le tarif et les billetteries, c'est à partir de 22 euros. C'est donc le Blablacon à la Blachère.

Et on continue avec La Blassène, à La Blachère, avec La Brebis Verte, un spectacle musical. C'est 122 chemins de Rieux-Blanquet, ce spectacle jeune public, alors dès 3 ans, est proposé à plusieurs représentations. Vous avez donc du 17 au 21 août, elles sont toutes à 15h d'ailleurs. Vous pouvez réserver dès maintenant vos billets pour vivre ce tour de chant drôle et poétique en famille. Alors qu'est-ce que c'est la Brebis Verte? Ce sont trois artistes touche à tout qui déroulent un tour de chant mêlant humour et poésie autour de Bibi la brebis devenue verte, qui bouleverse la vie à la ferme et attire une foule de curieux. Un prétexte savoureux pour une aventure musicale pleine de fantaisie. Sur scène, on retrouve évidemment Monsieur André, l'agriculteur récupérateur d'instruments qui sont abandonnés, Margaret, la voisine compositrice de chansons pour enfants, et le facteur, bien plus doué pour le trombone que pour distribuer le courrier. Ensemble, ils répètent leur spectacle dans une ambiance chaleureuse et complice. La Brebis Verte est donc à La Blassène, donc ça se passe à La Blachère. C'est donc un spectacle qui s'impose comme un rendez-vous familial à ne pas manquer cet été. Alors les horaires, pour avoir plus de précision, c'est donc aujourd'hui à 15h, mardi demain à 15h, mercredi à 15h, jeudi à 15h et vendredi, vous l'avez compris, ce sera à 15h. Alors pour réserver et les tarifs, vous pouvez appeler le 07 69 82 31 90, 07 69 82 31 90 et... Le tarif, c'est à partir de 14 euros.

Et on fait un tir groupé à la Blachère avec les Patogas, un spectacle musical familial qui donc s'invite au même lieu à la Blassène. Ce sera les 20 et 21 août à 20h30. Entre chansons humoristiques, jonglerie et magie, cette création loufoque promet une soirée haute en couleurs pour les petits et les grands. Les billets sont disponibles dès maintenant. Pensez à réserver votre place rapidement. Au fil des représentations, la chanson croise la jonglerie, la magie fait son apparition et le public est invité à participer activement à cette aventure scénique décalée. La compagnie propose deux formats de représentation adaptés à différents publics. Une version tout public d'environ 1h30 et une version jeune public d'environ 1h. Jonglerie, trombone, guitare et magie comique s'y invitent pour créer un spectacle où les disciplines s'entremêlent avec une énergie communicative et un sens du rythme affirmé. Alors pensez à acheter vos billets à l'avance. Vous pouvez contacter le 07 69 82 31 90. 07 69 82 31 90. Les dates et les horaires, le jeudi 20 à 20h30, le vendredi 21 au même horaire à 20h30. Le tarif, c'est à partir de 22 euros.

0: On passe à un vide grenier et un vide dressing. C'est de la part du handball Rhône Hérieux Ardèche. C'est à l'espace citoyen à Beauchastel. C'est gratuit. Le HBRE vous donne rendez-vous donc pour sa grande brocante de l'été. Que vous souhaitiez chiner ou faire du tri dans vos placards, c'est l'événement à ne pas manquer. Ce sera donc le 22 août de 6h à 15h à l'espace citoyen de Beauchastel. Un vide-grenier à l'extérieur et un vide-dressing à l'intérieur. Alors pour les exposants, ce sera une table à 6€, deux tables à 10€ et pour emplacement portant 3€ et un emplacement à l'extérieur, ce sera 10€. Sur place, une buvette et une restauration sont disponibles pour passer une journée conviviale. Pour s'inscrire et réserver, vous contactez Hélène au 06 51 06 77 63 06 51 06 77 63. Voilà, on a terminé cet agenda local et culturel de ce lundi 17 août. On va évidemment se retrouver demain avec de nouvelles infos et on continue en musique sur notre
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2: 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Bonjour à tous ceux qui nous écoutent sur le 88.6 et le 97.2. Je suis Mila du Collège Roca et je vais interviewer Margot avec laquelle nous allons découvrir son métier. Bonjour Margot.
4: Bonjour Mila.
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2: D'où êtes-vous originaire ?
4: Je suis originaire d'Aubenas en Ardèche.
2: Quel parcours scolaire avez-vous suivi ?
4: J'ai été au collège de Vals et ensuite je suis partie au lycée à Gimont. Et là, j'ai fait un bac professionnel en gestion administration.
2: Est-ce que vos études que vous avez suivies ont un lien avec votre métier de maintenant ?
4: Non, pas du tout, mais ça m'aide beaucoup puisque je suis à mon compte.

0: Ça dépend des clientes. Il y en a qui ne le supportent pas. Et après, à la fin, on fait des photos. Parce que du coup, vu que je suis à mon compte, je fais aussi les réseaux sociaux. Donc j'ai plusieurs casquettes.
1: Et du coup, c'est quoi ces matières? C'est de la résine? C'est quoi?
0: Alors oui, il y en a qui utilisent de la résine, il y en a qui utilisent du gel. Il y a des matières qui sont un peu plus anciennes et donc la formulation n'est plus la même. Il y a des choses un peu plus toxiques, on va dire.
1: Et vous, vous utilisez quoi?
0: Moi, du gel, 100% du gel.
1: Est-ce que vous avez toujours été prothésiste angulaire ou vous avez eu d'autres métiers?
0: Oui, j'ai eu plein d'autres métiers. J'ai longtemps cherché ce que je voulais faire. Quand j'ai quitté le lycée, je suis partie en restauration. C'était là où on prenait le plus facilement sans vrai diplôme. J'ai fait ça pendant 6-7 ans, je dirais. J'ai fait plein de choses. J'ai fait de la plonge, j'ai fait du service. Et après, plus tard, j'ai été chef en salle. J'ai été chef de bar. Et après, quand j'en ai eu un peu marre des horaires, j'ai tout quitté. Et j'ai essayé d'intégrer la vente, ce qui était plus dur puisque j'en avais jamais fait, donc c'était difficile de me faire une place. Donc j'ai fait plusieurs petits magasins et finalement quand je suis rentrée en Ardèche, puisque j'ai fait tout ça à Nîmes, dans le Gard, oui, eh bien j'ai atterri à la Fnac à Aubenas et là j'étais pas en vente, mais j'étais hôtesse de caisse.
1: Quelle formation avez-vous suivie pour devenir prothésiste angulaire?
0: Moi, je suis passée par le compte CPF, c'est le compte de formation professionnelle, parce qu'en fait, le métier de prothésiste angulaire, il n'est pas réellement reconnu. Donc, on n'est pas obligé d'avoir des formations ou des certifications ou d'être passé en CAP. Moi, c'était trop tard pour faire le CAP, donc j'ai fait quand même le choix de partir en formation. Et du coup, c'est une formation, il y en a qui sont globales et il y en a qui sont plus axées sur certains points. Moi, j'ai décidé de faire une globale, du coup, pour partir de la base, là où, par exemple, on peut parler des maladies des ongles, jusqu'à, du coup, la grosse construction avec les gros bijoux. On a vraiment tout vu, ça a été assez large.
1: Depuis combien de temps avez-vous débuté votre activité?
0: Depuis le 1er septembre 2025.
1: Et qu'est-ce qui vous plaît dans votre métier?
0: Ce que j'aime, c'est être au contact des gens, mais c'est pas comme un métier que j'ai pu faire auparavant où les gens viennent pour un problème ou pour un achat obligatoire. Là, ils viennent que pour le plaisir, pour passer un moment de détente. Et du coup, même si parfois ils arrivent un tout petit peu tendus ou fatigués, ils repartent et ils vont beaucoup mieux. Et franchement, c'est ça que j'adore.
1: Est-ce que vous avez par exemple un catalogue pour les gens qui ne savent pas trop choisir ce qu'ils veulent faire?
0: Oui, j'en ai qui viennent et qui n'ont jamais fait. Alors ça peut être soit du trait naturel avec juste un petit peu de renfort, ou alors il y en a qui viennent mais qui savent pas du tout et qui repartent avec quelque chose de super excentrique. Et j'ai pas un vrai catalogue, c'est sur des petits nuanciers, des petits ongles en plastique.
1: Ah oui,
0: Et
1: je
0: du coup,
1: vois.
0: j'expose toutes les couleurs, mais ce que j'ai fait aussi pour montrer un peu ce qui est possible, j'ai fait avec des dessins, des décos, des bijoux.
1: Et quels sont les avantages de votre activité?
0: Je dirais que c'est la diversité des tâches, le plaisir de créer de nouvelles choses au quotidien et la satisfaction parce qu'on voit directement le résultat du travail.
1: Est-ce qu'il y a par exemple une famille entière qui vient? Par exemple, il y a par exemple sa sœur, son frère, sa mère, son père, qui viennent d'un coup pour.
0: Alors en même temps, non, c'est chacun son tour, il y a un peu des horaires à respecter, mais c'est principalement les femmes de la famille.
1: Oui, monsieur.
0: Je n'ai pas encore eu d'homme. Ça ne serait tardé peut-être.
1: Et quels sont les inconvénients?
0: Les inconvénients, je dirais que c'est un travail qui est très méticuleux, donc beaucoup de concentration. Ça va être une fatigue un petit peu mentale et au niveau aussi des yeux. Quasiment toutes les prothésistes portent des lunettes. Après, il faut qu'on porte aussi un masque et qu'on ait du bon matériel, puisque quand on fait du gel ou de la résine, quand on vient retirer, ça fait un gros dépôt de poussière. Donc, on a un aspirateur qui aspire bien, mais il faut aussi se protéger les poumons avec un masque. Donc, ça, je dirais que c'est un inconvénient, mais bon, il y a quand même pire. Et après, je dirais que le plus gros problème, c'est que c'est pas reconnu. Et du coup, il y en a beaucoup qui ouvrent sans forcément respecter l'hygiène ou la sécurité de l'ongle des clientes. Et du coup, ça peut nuire à celles qui ont vraiment envie de faire les

0: choses bien.
1: Mais du coup, c'est ça pour vous le plus gros inconvénient ?
0: Ouais.
1: Est-ce que vous avez des contrôles ou pas d'hygiène ?
0: Alors, j'en ai pas encore eu, mais je pense que oui, c'est tout à fait possible qu'ils viennent au salon faire un contrôle, mais même pas juste sur la propreté, mais aussi, je pense, sur la qualité des produits, les dates. Il y a des dates de péremption. Et je pense aussi, par exemple, moi, j'ai une estrade pour faire les pieds. Donc, on les fait monter sur l'estrade. On a dû mettre en place certaines choses pour éviter les risques, rampes pour qu'elles se tiennent, plein de choses comme ça à mettre en place.
1: Et quelles sont les différentes prestations que vous proposez ?
0: Alors moi, ça va du plus naturel au plus excentrique possible, c'est-à-dire qu'on peut juste faire un vernis semi-permanent. C'est pas comme du vernis classique, c'est un vernis qu'on laisse sécher dans une lampe. Et ensuite, on a les gainages, donc c'est avec du gel qu'on vient mettre sur l'ongle naturel, ça vient le gainer. C'est souvent pour celles qui se les rongent ou qui cassent, qui se dédoublent. Ça peut être aussi quand on a un certain âge, tu le verras dans très longtemps. En fait, on a les ongles qui se fendillent ou alors qui font des petites bosses. Et du coup, on vient niveler en fait pour que ce soit plus joli et parfois plus agréable aussi. Et après, on fait tout ce qui est extension. Et là, ça peut aller très loin, hein. Il y a beaucoup de formes différentes, beaucoup de longueurs différentes. C'est assez complet et en général, ça va à 99,9% des types d'ongles différents, quoi.
1: Et combien de temps dure une prestation en moyenne ?
0: Ça varie beaucoup. En général, on fait plutôt des gainages, donc du gel sur l'ongle naturel. Et je dirais que ça dure entre 1h20 et 1h45.
1: Et quel type de clientèle avez-vous ?
0: Alors moi, j'ai la chance d'être intégrée dans un salon de coiffure. Et du coup, ça me permet d'avoir une clientèle assez large. Donc ça va du 18 ans jusqu'au 80-85.
1: Comment est la clientèle que vous recevez ?
0: Eh bien, je dirais qu'ils sont assez détendus, assez contents. Ils savent qu'ils viennent prendre soin d'eux. C'est comme quand on va chez le coiffeur ou qu'on part faire du shopping. On y va détendu et content.
1: Et vous êtes situé où ?
0: Et donc moi, comme je disais, je suis installée dans un salon de coiffure. Le salon de coiffure, il est là depuis plus de 20 ans à Aubenas et on est dans la zone, on est aux 8 rues de la Sardone. C'est à côté de l'ancien magasin Casa, derrière la foire fouille, Planet Shoes, tout ça.
1: Et est-ce que vous changeriez quelque chose dans votre activité ?
0: Envie d'évoluer, oui, j'ai plein d'idées que je garderai pour l'instant pour moi. Après, si je devais changer quelque chose, ça serait de faire reconnaître le métier, que ce soit obligatoire d'avoir certaines certifications. J'insiste là-dessus parce que parfois, on récupère des clientes qui ont eu des soucis avec d'autres prothésistes où on retrouve les ongles complètement abîmés. Et malheureusement, ça peut faire mal à un bon moment parce que tant qu'il n'a pas poussé, ça ne se reconstruit pas tout seul.
1: Mais pourquoi vous êtes située là-bas ?
0: Pourquoi je suis située dans un salon de coiffure ? Eh bien, parce que dans un premier temps, c'était beaucoup des grands locaux. Et moi, j'en ai besoin d'un tout petit. Et la coiffure et la prothésie ongulaire, ça va bien ensemble. Par exemple, quand vous venez faire poser les mèches, la couleur, un balayage ou autre, ça dure en général une trentaine de minutes. Du coup, vous pouvez basculer dans mon salon, là où il y a les ongles, et du coup, on peut commencer à pratiquer, c'est un gagne-temps. Et du coup, ça évite d'attendre dans le vide. Et du coup, on fait un échange de clientes qui est assez important, et du coup, ça fait beaucoup de partage, et c'est très sympa.
1: Mais combien ça a pris de temps pour que ça marche entre vous deux, que vous faites des échanges ?
0: Alors, ça a mis du temps avant que ce soit vaste communicant, quand même. De son côté, les clientes ont joué le jeu tout de suite, parce qu'elles faisaient déjà confiance à la coiffeuse. Et moi, je venais de m'installer dans le salon, donc elles ont joué le jeu, elles sont venues pour essayer, etc. Puis bon, finalement, elles viennent toutes les 3 semaines, 1 mois. Et moi, de mon côté, ça a été un peu plus long, ça a été un peu plus timide. Mais Valérie, donc, qui est avec moi, qui est la coiffeuse, elle est très avenante et elle comprend très vite les gens sur ce qu'ils ont besoin en termes de couleur, de coupe de cheveux, etc. Donc elle a su rassurer les clientes et très vite, ça a pris, quoi.
1: D'où vous est venue l'idée de passer de petit magasin à prothésiste ongulaire ?
0: Eh bien, en fait, je me faisais les ongles à la maison parce que je les rongeais et que c'était vraiment pas très beau. Et À force de les faire, j'ai fini par acheter ce qu'on appelle une main d'entraînement. C'est une main en silicone où on enfile des capsules sous la cuticule. Au début, c'est un peu dérangeant, mais on s'y fait très vite. Et du coup, de là, j'ai commencé à beaucoup pratiquer. Et étant donné que moi, mon travail d'hôtesse de caisse ne me plaisait plus autant qu'au début, et bien, du coup, j'ai décidé de me lancer. J'ai dit, on y va, on met les deux pieds dedans, et voilà.
1: Mais du coup, vous savez déjà dessiner, du coup, parce que pour faire des dessins sur les ongles, du coup, il fallait savoir dessiner.
0: On n'est pas obligé de savoir dessiner, mais c'est vrai que je pense que ça peut être un avantage. Moi, j'ai toujours eu ce petit côté artistique, à toujours créer, colorier, confectionner. Et du coup, c'est vrai que ça a allié un peu le côté où j'aime être avec les gens et leur apporter quelque chose. Et moi, de mon côté, ça me permet de créer parce qu'à chaque fois, les ongles, c'est une nouvelle page blanche, on va dire. Je peux tout le temps créer et ça peut venir à plusieurs besoins. Par exemple, comme je disais, celles qui ont les ongles rongés, pour beaucoup, c'est juste des ongles, mais pour certaines, ça va être aussi un gain de confiance en soi. Quand on a des jolies mains, on se sent mieux, plus à l'aise. Ça va être comme une coupe de cheveux ou des fois une fringue. Tu sais, le matin, tu t'habilles puis t'es pas super à l'aise dans ce que tu mets. Ça va jouer un peu sur ta confiance en toi. Et là, bah, c'est un peu le même principe.
1: Mais du coup, comment votre clientèle vous a repéré? Comment ils ont su que vous existez?
0: Dans un premier temps, j'ai fait une page Google pour que je puisse être répertoriée quand on cherche onglerie sur Aubenas. Et du coup, j'apparais dans les premiers. Et ensuite, eh bien, comme tout le monde à l'heure d'aujourd'hui, hein, j'ai créé des pages de réseaux sociaux, donc Instagram et Facebook, pour du coup me créer des books, montrer en photo ce que je fais, ce que je ne fais pas aussi, parce qu'il y a des choses que je ne sais pas encore faire. Et pour les prises de rendez-vous, c'est souvent les réseaux sociaux. Et j'ai aussi créé une ligne téléphonique exprès, du coup, qui est sur la page Google.
1: Est-ce que vous avez déjà participé à des événements particuliers?
0: Non, pas encore, mais on a déjà fait appel à moi pour que je réserve une matinée ou une après-midi complète pour faire toute une équipe lors d'un mariage. Donc la mariée, les demoiselles d'honneur, les mamans, les cousines, etc.
1: Où achetez-vous vos produits et qui sont vos fournisseurs?
0: Alors, il y a certains produits qu'on peut trouver en magasin. Ils ont des boutiques. Malheureusement, il n'y en a pas sur Aubenas sur lesquels je me fournis. Donc, du coup, c'est principalement sur les sites internet. Après, il faut savoir que la prothésie angulaire, ça vient beaucoup des pays de l'Est. Donc, chez eux, c'est là-bas qu'on trouve les meilleurs produits. Mais il y en a beaucoup qui ne sont pas vendus en France. Donc ça veut dire frais de douane, ça veut dire site, pas forcément en français, donc ça peut être un peu compliqué. Et pour les autres, c'est principalement des usines qui sont en Corée ou alors en Chine.
1: Donc il n'y en a pratiquement pas français?
0: Très peu, il y en a quelques-unes qui marchent beaucoup, mais ils se fournissent quand même dans d'autres pays. En fait, il n'y a pas d'usine en France. Je pense que le coût, à mon avis, doit être trop élevé pour que ce soit du 100% français. Il y en a très peu.
1: Du coup, on va terminer avec la question traditionnelle. Que pensez-vous des radios en milieu scolaire comme InfoRC?
0: Je trouve que c'est une très bonne initiative. C'est un excellent exercice pour les élèves qui font partie du club radio. Ça leur apprend à préparer des sujets, des questions et à bien s'exprimer à l'oral. Et en plus, ça permet de faire découvrir autant aux élèves qu'à ceux qui écoutent la radio des nouveaux métiers ou des métiers qui sont peu connus. Et je trouve que c'est vraiment très intéressant. Et pour moi-même, c'est un très bon exercice aussi.
1: Ok. Aujourd'hui, c'était Mila du Collège Roca, de la radio InfoRC. Merci à notre invitée Margot, prothésiste ongulaire, dont l'atelier a le nom de l'atelier des ongles. À bientôt sur le 88.6 et le 97.2.
0: À bientôt, merci beaucoup.
1: Au revoir.
0: Au revoir.
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1: C'est un peu un ovni, voilà.
2: Un petit peu intriguant.
3: Alors c'est un roman que j'ai adoré.
4: De savoir que je vais en parler, ça me donne le sourire aux lèvres.
5: Les coups de cœur de la librairie du tiers-temps.
3: J'ai choisi ce livre parce que je l'ai trouvé particulièrement beau.
2: Cet humour assez truculent, assez
4: et derrière, il y a un petit résumé qui dit « Et donc, il ne me manque que la parole. »
3: Celle de l'écume, donc en bord de mer.
6: J'ai tout lu en une soirée.
3: Wow.
7: Comme chaque semaine, je suis à la librairie du tiers-temps pour que les libraires nous fassent découvrir leur plus grand coup de cœur. Aujourd'hui, je suis avec Anne. Bonjour.
8: Bonjour.
7: Alors, quel est le livre que tu as choisi ?
8: Aujourd'hui, je vais parler de Tout ce que je ne sais pas, écrit par Chloé Lhume aux éditions Sarbacane. C'est un roman adolescent à partir de 13-14 ans, je dirais.
7: Pourquoi tu l'as choisi ?
8: Alors, c'est un roman que j'ai adoré. On y suit l'histoire de... Oups, j'ai oublié. Éléonore, voilà. Éléonore qui a eu un accident. Elle est tombée d'un rocher, donc elle s'est fait très très mal. Et surtout, en fait, elle est devenue amnésique. Elle a oublié l'entièreté de sa vie. Elle ne sait pas qui sont ses parents. À peine si elle se souvient de son prénom. Elle n'a aucun souvenir de personne dans son lycée. Et voilà. Et là, ça fait, quand le roman commence, ça fait un an qu'elle est en convalescence. Et là, elle va retourner au lycée. Et donc, elle va y re-rencontrer sa meilleure amie, son ex-petite amie, plein de gens comme ça qui savent tout d'elle et elle ne sait absolument rien. Et à travers le regard de toutes ces personnes-là, on va un peu essayer de comprendre son passé, qu'est-ce qui s'est passé pour... qu'est-ce qui s'est passé. Et ce qui est assez intéressant, c'est que chacun et chacune ont des versions un peu différentes d'elle. Et donc, elle ne sait pas du tout qui croire, elle sait pas, elle n'arrive pas trop à démêler le vrai du faux. Et on a l'impression que tout le monde a quelque chose à cacher et on ne comprend pas bien pourquoi. Et c'est trop bien, parce que c'est plein de mystères, on a vraiment envie de comprendre ce qui se passe. Et il y a plein de plot twists que j'avais pas vu venir.
7: De quoi ?
8: De plot twists, des retournements de situation que j'avais pas du tout vu venir. Il y en a un que j'avais vu venir, et le reste, j'étais en mode « Quoi ?» J'ai écrit sur mon livre « Mais quoi ?» Et tout ça. Et c'était très bien.
7: Ok, donc si on veut des retournements de situation, on sait qu'il faut venir lire ce livre « Tout ce que je ne sais pas ». Tu peux nous décrire la première de couverture ?
8: Alors, c'est une sorte de puzzle avec plein de petites images qu'on comprend au fur et à mesure du livre, qui sont plein d'indices, en fait, sur son passé et ce qui s'est vraiment passé.
7: Et est-ce que tu auras envie de nous lire un extrait ou peut-être la quatrième de couverture de ce roman ?
8: Oui, je peux lire la quatrième. Éléonore a eu un accident. Après un an de convalescence, elle sort de son cocon pour se confronter à sa vie d'avant dont elle a tout oublié. Anciens amis, amoureux, profs, ont chacun une version différente de qui elle était et de ce qui s'est réellement passé. Plus elle tente de reconstituer le puzzle, plus la vérité lui échappe. Que cherche-t-on à lui cacher ?
7: C'est aussi un livre qui est un peu une enquête.
8: Oui, carrément.
7: Eh bien, merci. On peut peut-être relire le titre et l'autrice.
8: C'est Tout ce que je ne sais pas de Chloé Lhume, aux éditions Sarbacane.
7: À retrouver à la librairie du tiers-temps. Merci Anne.
8: Merci.

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1: 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RFI Midi continue avec le grand journal de la mi-journée. Bonjour Florence Tomaso.
2: Bonjour Paul, bonjour à tous. Et au sommaire de ce journal, les primaires qui débutent au Likoud, le parti du Premier ministre israélien, alors que Benjamin Netanyahou s'entretient avec Jared Kushner sur le plan de paix américain pour Gaza, plan de paix rejeté par Netanyahou, alors que le Hamas avait donné son accord. En Iran, la réouverture du détroit d'Hormuz se fait toujours attendre. Elle avait pourtant été promise par l'accord cadre signé entre Washington et Téhéran. Nous ferons le point sur ces négociations avec Guilhem Deltey. Un coup dur pour la Corée du Sud qui voit les États-Unis, un proche allié, prendre ses distances. Dans une nouvelle déclaration sur son réseau social, Donald Trump annonce une réduction des manœuvres militaires conjointes. La polémique après les incendies qui ont ravagé la commune du Porge en Gironde. Sébastien Lecornu a été accueilli par des huées. Il s'est défendu, affirmant n'avoir rien à cacher concernant la gestion des incendies. Et puis une nouvelle maison d'édition est née. Elle a été fondée par l'ancien PDG de Grasset, Olivier Nora Édition. C'est son nom, précision dans ce journal, avec Savannah Ruelan. Le plan de paix pour Gaza a du plomb dans l'aile et c'est pour tenter de faire avancer les choses que Jared Kushner est en ce moment à Jérusalem. Il y rencontre le premier ministre israélien Benjamin Netanyahou qui a refusé ce plan américain. Hier, le gendre de Donald Trump a rencontré des dirigeants du Hamas en Égypte. Le mouvement islamiste a donné son accord à cette feuille de route prévoyant son désarmement. Mais Netanyahou exige un désarmement véritable du Hamas. Parallèlement à ces négociations, le pays se prépare aux législatives d'octobre. Les Israéliens voteront dans quelques semaines et le Likoud est le parti le plus important en Israël. Alors remportera-t-il les prochaines élections fin octobre? En tout cas, le jeu est ouvert. Le Likoud, c'est le parti du Premier ministre Benjamin Netanyahou. 142 000 personnes encartées ont donc le droit de voter aujourd'hui pour des primaires. Frédéric Misselin, bonjour. Vous êtes notre correspondante à Jérusalem. L'objectif, c'est de définir la liste qui ira aux élections le 27 octobre.
3: Oui Florence, il y a de l'ambiance dans les bureaux de vote pour ces primaires. Pourtant, 50% des candidats du Likoud savent qu'ils ne passeront pas la barre lors des prochaines élections. Aujourd'hui, le parti de Benjamin Netanyahou dispose de 32 sièges à la Knesset, le Parlement. Les sondages estiment qu'il y en aura 21, 23 au maximum aux législatives d'octobre. Le Likoud baisse dans les sondages, mais les militants refusent d'y croire. C'est le cas de Rachel.

0: En attendant, le principal rival de Benjamin Netanyahou, Gadi Eisenkot, est aujourd'hui au coude à coude avec l'actuel Premier ministre.
1: Merci Frédéric, vous étiez en direct de Jérusalem pour RFI. L'accord cadre entre les États-Unis et l'Iran, signé en juin dernier, devait ouvrir la voie à une résolution du conflit entre les deux pays. Il prévoyait la fin des hostilités, la réouverture du détroit d'Ormuz et une période de 60 jours durant laquelle les deux parties devaient parvenir à un compromis sur le programme nucléaire iranien et les sanctions imposées à l'Iran. Cette période de 60 jours s'est achevée ce lundi. Guilhem Delteil, bonjour.
2: Bonjour Florence.
1: Et les nouvelles négociations n'ont jamais commencé depuis le mois de juin. On peut dire que la diplomatie n'a pas avancé, elle a même reculé.
2: Oui, si l'optimisme était resté très mesuré après l'annonce de cet accord cadre au mois de juin, il a totalement disparu aujourd'hui. Non seulement les sujets devant être encore négociés n'ont pas avancé, mais même les points sur lesquels les deux pays s'étaient mis d'accord en juin n'ont pas été respectés. La réouverture du détroit d'Ormuz par l'Iran a duré moins de 3 semaines, du 18 juin au 8 juillet. La confrontation armée a alors repris et les États-Unis ont réimposé un blocus des ports iraniens le 14 juillet. Dès le mois dernier, Washington et Téhéran ont considéré que l'accord était caduque et les deux pays sont entrés dans une nouvelle phase. La confrontation armée directe du mois de juillet s'est pour le moment tue, mais elle se poursuit sur le plan économique. Donald Trump veut accroître l'asphyxie de l'économie iranienne, notamment avec le blocus des ports. Le régime iranien, de son côté, maintient son étau sur le détroit d'Ormuz et déstabilise donc les marchés pétroliers, fragilisant ainsi l'économie des États-Unis à l'approche d'élections importantes pour Donald Trump. Le Pakistan, qui fait office de médiateur, tente de relancer les négociations, mais pour l'heure, Florence, la diplomatie semble bien impuissante.
1: Merci Guilhem pour ces précisions. La guerre en Ukraine avec cette frappe de missile qui a fait 6 morts et 4 blessés dans la région russe de Belgorod, tout près de la frontière dans la nuit. Par ailleurs, une attaque russe a visé toujours la nuit dernière des infrastructures portuaires dans la région d'Odessa, non loin de la frontière roumaine. Nouvelle tension entre Washington et Séoul. 18 000 soldats sud-coréens et des militaires américains sont mobilisés en ce moment pour lancer ces fameux exercices, ces manœuvres conjointes dans la région, manœuvre desquelles Donald Trump veut réduire considérablement la participation des États-Unis. Raison invoquée, eh bien ces exercices coûtent trop cher et surtout, ce sont les mots du président américain, ils envoient un signal totalement inapproprié et hostile à la Corée du Nord. Un pays qui, selon le président américain, s'est montré non menaçante et respectueuse. Les faits montrent tout le contraire, Nicolas Feldman.
3: Menaçante, la Corée du Nord l'est d'abord avec ses programmes nucléaires et balistiques. Les sanctions de l'ONU n'y changent rien. Jeudi dernier, un tir a encore placé toute la région en alerte. Le missile a parcouru 700 km avant de s'abîmer en mer du Japon. La Corée du Nord est donc une menace pour ses voisins, mais elle l'est aussi désormais loin de ses frontières. Pyongyang soutient en effet la Russie dans sa guerre en Ukraine. Le régime fournit à Moscou des munitions, des missiles et des soldats. Alors pourquoi, malgré ces menaces, Donald Trump cherche-t-il encore à ménager la Corée du Nord? L'idée, répond la presse à Séoul, est d'apparaître comme un faiseur de paix pour ramener Pyongyang à la table des négociations. C'est déjà cette stratégie qu'avait adoptée le président américain lors de son premier mandat. Le sommet historique en juin 2018 avec Kim Jong-un était ambitieux. Il prévoyait de pacifier la péninsule de Corée et de lancer la dénucléarisation de la Corée du Nord. 8 ans plus tard, aucun de ces deux objectifs n'a été atteint.
1: Une bousculade mortelle a fait au moins 7 morts et 19 blessés en Inde. Les victimes participaient à un rassemblement dans un temple hindou du Bihar, dans l'est du pays. Elles étaient venues pour honorer le dieu Shiva. Une rumeur affirmant qu'un poteau électrique était tombé sur les fidèles à l'intérieur du temple a provoqué la panique. Tous les blessés ont été hospitalisés. La COP17 sur la lutte contre la désertification s'est ouverte à Oulan-Bator en Mongolie alors que l'ONU a lancé un appel à l'aide fin juin pour faire face à El Niño dont le pic est attendu fin 2026. Depuis une dizaine d'années, la Corne de l'Afrique, région particulièrement vulnérable aux effets du changement climatique, est touchée de plein fouet. Les communautés pastorales nomades de la région Somalie en Éthiopie peinent à conserver leur mode de vie. Marlène Panara les a rencontrées à Ubalay. Reportage.
4: Une dizaine de vaches grises se précipitent vers l'abreuvoir en béton. Construit par les autorités locales en partenariat avec l'ONU, ce point d'eau alimenté par la rivière Chebele est devenu indispensable à la survie du bétail dans la région. Mohamed Abdi, éleveur de 55 ans, vient ici toutes les semaines.
5: Ça fait déjà 20 ans que nous subissons la sécheresse. La terre s'assèche, des ravines se forment et la santé de la communauté se détériore de jour en jour car nous dépendons entièrement de notre bétail. Si la santé du bétail n'est pas bonne, nous n'avons pas assez de lait ni de viande. Cela a un impact sur la santé de nos enfants. À cause de la malnutrition, certains sont morts.

0: Les femmes qui conduisent les troupeaux sont elles aussi particulièrement touchées, souligne Hassad Mohamed Omar, en charge du bureau des activités pastorales du Woreda de Godé.
1: Certaines femmes enceintes mettent beaucoup de temps à aller chercher de l'eau. Elles marchent pendant des heures et prennent donc le risque de subir des complications. Régulièrement, il y a des fausses couches.
0: Pour survivre, de nombreux propriétaires de troupeaux d'Oubalay n'ont d'autre choix que de réinventer leur mode de vie. Beaucoup délaissent désormais l'élevage pour l'agriculture irriguée. Marlène Panara, de retour d'Oubalay, RFI.
2: L'épidémie d'Ebola qui frappe la République démocratique du Congo, la 17e déclarée dans le pays, est devenue la plus meurtrière de l'histoire du pays avec plus de 2300 décès recensés. Selon le dernier bilan publié ce lundi par les autorités congolaises, aucun vaccin ni traitement spécifique n'est pour l'instant disponible pour le variant en question qui est en cause dans cette épidémie. Un cas de virus du Nil occidental détecté aux Pays-Bas. Il s'agit d'un homme qui a des symptômes légers et qui a été infecté par une piqûre de moustique, vraisemblablement aux Pays-Bas. Le dernier cas de cette maladie avait été signalée dans ce pays en 2020. L'OMS rappelle que cette piqûre de moustique peut être mortelle dans un cas sur 150 en moyenne. La propagation de ces virus par les moustiques s'intensifie avec le réchauffement climatique. Coup d'envoi officiel de la campagne électorale au Brésil. À 6 semaines du premier tour de la présidentielle, Lula et Flavio Bolsonaro étaient chacun dans leur fief. Le président dans la banlieue ouvrière de Sao Paulo et le challenger de l'extrême droite à Copacabana. Notre correspondant à Sao Paulo, Martin Bernard, a suivi les deux meetings retransmis à la télévision.
3: C'est dans le stade de San Bernardo do Campo, où il avait lancé les grandes luttes syndicales pendant la dictature, que Lula avait convoqué ses militants. Lula est longuement revenu sur l'importance de ses 47 ans d'histoire, sur les acquis sociaux de ses 3 mandats présidentiels, dans un discours ponctué d'hommage aux femmes et à Dieu pour lancer sa 7e campagne présidentielle.
1: Il y a beaucoup de gens qui disent « Pourquoi est-ce que Lula veut un nouveau mandat ?» Je veux vous dire quelque chose. Moi, tant que je serai en vie, je ne le permettrai pas. Je ne le permettrai pas. Je n'arrêterai pas de me battre contre la droite.
3: Face à lui, Flavio Bolsonaro, le fils de l'ancien président Jair Bolsonaro, condamné à 27 ans de prison pour tentative de coup d'État, a lancé sa campagne à Copacabana en promettant des réformes radicales et sécuritaires sur un ton très offensif.
4: On va réduire les impôts, réduire la bureaucratie, mettre un terme à la corruption. Le Brésil va gagner parce que les gangs du PCC, le commando Vermelho et les milices seront considérés comme des organisations terroristes.
3: Dans les sondages, Lula possède une longueur d'avance, mais Flavio Bolsonaro a récemment réduit l'écart. Et ce sont les électeurs aujourd'hui indécis qui vont faire la différence, d'où l'importance de cette campagne électorale. Martin Bernard, São Paulo, RFI.
2: L'actualité en France dominée par les incendies, très critiquée pour la gestion des feux en Gironde. Sébastien Lecornu est arrivé dans ce département pour lancer la reconstruction. Hier et ce matin, il a rencontré notamment des élus, des sinistrés de la commune du Porge, dévastée où 183 maisons ont été détruites. Des sinistrés qui l'ont hué à son arrivée. Beaucoup ont tout perdu, mais le Premier ministre se défend. On l'écoute.
5: Nous n'avons strictement rien à cacher sur le déroulé des opérations de protection incendie de ces dernières semaines. Ça vaut pour les Landes, ça vaut pour la Gironde. J'ai demandé à la préfète, j'ai demandé au contrôleur général qui commande et qui dirige le service départemental d'incendie et de secours de tenir toutes les réunions qui vont bien avec la population pour réexpliquer ce qui s'est passé minute par minute, heure par heure, la nature et la qualité des moyens qui ont été engagés. Il y a de la colère, il y a de l'émotion, ça c'est bien naturel, hein. Les gens ont tout perdu, et plus que ça. Mais je veux quand même qu'on remette un tout petit peu de vérité, de rationalité dans ce qui s'est passé. Ça permettra à tout le monde de se faire une opinion, mais qui repose sur des faits objectivés. Parce que d'un côté, on ne peut pas dire qu'on a confiance dans nos pompiers et en même temps donner à voir parfois quelques dérives un peu complotistes dans lesquelles, au fond, l'essentiel n'aurait pas été fait.
2: Voilà, cet incendie a parcouru 42 000 hectares, il a été fixé le 1er août et il est aujourd'hui celui qui aura parcouru la plus grande surface en France depuis 1949. Et puis des feux qui frappent aussi de nombreux pays européens et notamment dans le nord du Portugal où actuellement des centaines de pompiers sont déployés pour faire face au départ de différents foyers depuis ce week-end. Sébastien Lecornu qui s'est emparé du dossier sur le piratage des données fiscales, un piratage informatique à grande échelle contre l'administration fiscale. 678 000 personnes sont concernées. Olivier Nora Édition, c'est le nom de la maison fondée par l'ancien PDG de Grasset. Il l'a annoncé ce matin dans un communiqué de presse. Le renvoi de cet éditeur très respecté de Grasset après 26 ans de carrière avait fait grand bruit en avril dernier. Seulement quelques mois après son licenciement et à quelques jours de l'ouverture de la rentrée littéraire, Savannah Ruellan, bonjour.
6: Bonjour.
2: L'annonce de cette création profite du coup le projecteur de cette période pour le secteur du livre.
6: Devenu symbole de la mainmise croissante du milliardaire d'extrême droite Vincent Bolloré sur le monde de l'édition, le départ d'Olivier Nora avait provoqué un tremblement de terre à Grasset et la démission de plus de 200 auteurs et autrices. Parmi eux, des visages bien connus de la maison, tels que Virginie Despentes, Vanessa Springora ou encore Léonore de Recondo. L'éditeur se savait déjà menacé depuis la signature d'une pétition contre la politique d'influence de Vincent Bolloré 2 ans auparavant. Mais c'est un désaccord idéologique autour de l'intégration de l'auteur franco-algérien Boualem Sansal qui avait mené à cette partition forcée. L'éditeur emporte avec lui 2 auteurs phares historiquement publiés chez Grasset, Bernard-Henri Lévy et la rabbine Delphine Horviller, dont les livres paraîtront d'ici quelques mois en coédition avec Plon. Un lancement pour lequel l'entreprise bénéficie du soutien du 2e plus grand groupe d'édition français, Editis, qui prend une partie minoritaire du capital. La maison d'édition se veut généraliste et promouvoir la liberté des auteurs. Elle ambitionne pour l'instant de publier 30 à 50 ouvrages par an, un projet pour le moins ambitieux.
2: Tout à fait. Merci Savannah pour toutes ces explications. Olivier Nora Édition, c'est donc cette nouvelle maison d'édition avec laquelle il faudra compter en France. Restez sur RFI, l'information continue.
7: Merci beaucoup Florence Tomaso pour ce journal. Tout de suite les sports. Bonjour, salut Diouf.
8: Bonjour Paul, bonjour à tous.
7: Et on commence avec du football. En France, le Racing Club de Lens a parfaitement lancé sa saison.
8: Les 100 et or ont remporté hier soir le trophée des champions, le premier de leur histoire en battant le Paris Saint-Germain. 1-0, des Parisiens qui venaient tout juste de gagner la Super Coupe d'Europe. Ils étaient donc logiquement favoris, mais pas de quoi s'inquiéter pour les joueurs parisiens qui ont tout de même dominé la rencontre, comme le souligne le défenseur central ukrainien Ilya Zabarny.
9: Il n'y a rien à expliquer, vous avez tout vu sur le terrain. On a largement dominé mais on n'a pas marqué, alors que c'est ça qui compte. C'est quelque chose qui arrive dans le football. Parfois vous gagnez et parfois vous perdez. Aujourd'hui ce n'était pas notre jour. On va analyser et reprendre le travail parce qu'une nouvelle saison approche et on sera prêt. Il n'y avait aucun problème en soi, je pense qu'on a livré un bon match mais on n'a juste pas marqué.
8: Et Paul, la Ligue 1 reprend ce week-end pour le Paris Saint-Germain, ça sera à domicile contre Rennes, tandis que le Racing Club de Lens affrontera aussi à domicile la JOCR.
7: Ah, salut, on continue de parler de football, mais côté transfert cette fois, puisqu'un jeune joueur du Real Madrid débarque à Strasbourg.
8: Le jeune attaquant espagnol Jacobo Ortega rejoint le club alsacien, un jeune espoir qui s'apprête donc à découvrir la Ligue 1. À 20 ans, il s'est engagé jusqu'en 2031, le montant du transfert est pour l'instant inconnu.
7: Les championnats d'Europe de natation à Paris se sont achevés hier.
8: Et c'est la Grande-Bretagne qui sort grand gagnant du tableau d'honneur avec 14 médailles, dont 8 en or. Elle devance l'Italie, la Russie et l'équipe de France qui repart avec 11 médailles, dont 4 en or. Le dernier titre des tricolores est allé à Léon Marchand, décidément incroyable puisqu'il a remporté la finale du 400 mètres nage libre. Épreuve qui disputait pour la première fois dans une grande compétition, ce qui ouvre de nouvelles perspectives en vue des Jeux Olympiques de Los Angeles. De course individuel de sacre et dire qu'il était arrivé diminué par une gêne à l'adducteur, ce qui rend la performance d'autant plus remarquable, mais le directeur technique national Denis Auguin n'est même plus étonné.
10: Ce garçon est de toute façon perpétuellement surprenant. C'est un nageur exceptionnel, un champion exceptionnel dans sa capacité d'être performant et aussi de switcher. Ça n'a pas été facile, hein. Très honnêtement, la question de la participation s'est posée et il sait faire face à ces difficultés-là. Et je crois qu'au final, il s'en sort remarquablement bien. Je ne suis pas surpris de sa capacité à nager vite en crawl. C'est juste que ce garçon a une palette d'une richesse incroyable et donc c'est compliqué de tout faire. Évidemment, je pense que les épreuves de 4 nages resteront le socle, on va dire, de ces épreuves. Et après, ça va dépendre aussi de quels sont ses objectifs au jeu. Est-ce que c'est être champion olympique ? et faire des records du monde. Est-ce que, enfin, il y a une multitude de choses à gérer.
8: Denis Hauguin qui était au micro de Christophe Diremzian.
7: Et puis un mot de tennis de table, Saliou, pour finir ce journal.
8: Félix Lebrun continue d'écrire l'histoire de son sport. Le Français de 19 ans grimpe à la deuxième place mondiale après sa victoire dimanche au Grand Match d'Europe à Malmö en Suède. Une première pour un Français dans un tournoi de ce niveau. Le petit frère d'Alexis n'est désormais plus qu'à une marche du numéro 1 mondial. Un rang atteint par Jean-Philippe Gatien, c'était en 1992.
7: Merci beaucoup Saliou Diouf. C'était le journal des sports. Chacun dans leur fief, les deux favoris à la présidentielle au Brésil ont démarré hier leur campagne officielle face à des publics acquis à leur cause. Lula, le président sortant, était à Sao Paulo. Son adversaire d'extrême droite, Flavio Bolsonaro, lui, avait choisi Copacabana. Les deux adversaires ont désormais un mois et demi pour convaincre avant le premier tour de cette présidentielle qui a lieu dans le cadre d'élections générales. Et c'est donc l'occasion pour faire un point sur RFI sur les différents enjeux de cette campagne avec Frédéric Louau, bonjour.
11: Bonjour.
7: Vous êtes professeur en sciences politiques à Sciences Po et directeur du Centre d'études des Amériques à l'Université libre de Bruxelles. D'abord, Frédéric Louau, dans quelle posture les deux principaux candidats commencent cette campagne? Quel est leur état de popularité?
11: Alors, il y a une forte polarisation politique, hein, comme pour les dernières élections, lors desquelles s'étaient affrontés Lula et Jair Bolsonaro, qui aujourd'hui est en prison. Pour 2026, la campagne vient de commencer officiellement, et donc Lula donc, est candidat à la réélection face au fils de Jair Bolsonaro, Flavio Bolsonaro, et la polarisation a été mise en scène dès ce premier jour de campagne électorale, avec un Lula qui lui s'est présenté dans son fief politique, dans un stade de foot à San Bernardo do Campo, là où il avait dirigé des grèves en 1978 sous la dictature militaire qui avait conduit à son emprisonnement. De l'autre côté, Flavio Bolsonaro était sur les plages de Copacabana à Rio pour mettre en valeur, lui, sa filiation territoriale et familiale et montrer qu'il était dans la pleine continuité du projet politique de son père.
7: Sur quel dossier les deux candidats principaux, hein, parce qu'il y en a d'autres, mais Lula et Flavio Bolsonaro vont être particulièrement attendus par les électeurs. Quelles sont les priorités de la population aujourd'hui?
11: Oui, alors vous faites bien de souligner qu'il y a beaucoup de candidats. Il y en a 13 qui s'étaient préenregistrés. Sur les 13, il y en a 5 qui sont assez compétitifs, tous des hommes. 4 qui sont plutôt de droite ou de droite radicale et 1 qui est à gauche, qui est Lula, le gauche, centre-gauche. Il faut préciser aussi que c'est des élections générales et donc l'élection présidentielle suscite la plupart de l'attention, mais il y a des élections importantes au niveau des gouverneurs des principaux États et au niveau du Congrès fédéral. Mais si on observe simplement l'élection présidentielle, il y a une thématique qui est particulièrement forte et c'est assez inédit dans le cas des élections brésiliennes, c'est la thématique sécuritaire. Et, pour Lula, comme pour Flavio Bolsonaro, l'enjeu de la sécurité publique est de lutter finalement à la fois contre la violence, contre les groupes de violence, mais aussi pour essayer de restaurer la confiance des citoyennes et des citoyens envers l'État en tant que régisseur et groupe qui allait pouvoir lutter contre ces entrepreneurs de violence. C'est le thème central devant même les enjeux économiques.
7: Et quelle est la stratégie de chacun des candidats, les principaux axes de campagne? Peut-être qu'on peut commencer par Lula, le président sortant.
11: Oui, alors Lula, il faut rappeler aussi qu'en 2022, lorsqu'il avait battu Jair Bolsonaro, il avait trois grands objectifs. Le premier, c'était restaurer la démocratie. Le deuxième, c'était restaurer l'image du Brésil sur la scène internationale. Et le troisième, c'était de relancer l'activité économique. Son bilan est plutôt bon sur ces trois points. Mais maintenant, il faut qu'il propose autre chose parce que
7: il ne peut pas que s'appuyer sur ce bon bilan.
11: Il peut ni s'appuyer sur son bilan, ni s'appuyer finalement sur simplement ce qu'il a fait lorsqu'il a été président pendant... Il a exercé trois mandats déjà, parce qu'il en avait déjà fait deux par le passé. Et donc Lula doit proposer quelque chose de nouveau, relancer une dynamique, et pour un candidat qui a déjà une grande expérience, mais voilà, que les gens connaissent beaucoup, c'est difficile de lancer de nouveaux chantiers. Ce qu'il veut faire, c'est justement sur la sécurité, montrer qu'il y a une marge d'action de l'État. Alors c'est un enjeu inédit parce que souvent la sécurité est un enjeu au niveau local plutôt, jusqu'au niveau des États fédérés, parce que le gouvernement fédéral avait peu de ressources à accorder à la lutte, notamment contre les entrepreneurs de violence, contre les gangs, comme le premier commando de la capitale à São Paulo, comme le commando Vermelho à Rio. Et donc ça, c'est un enjeu qui va être fort, sur lequel Lula peut essayer de produire de nouvelles attentes au sein de la population.
7: Et du côté de Flavio Bolsonaro, alors, quels sont les axes de sa campagne ?
11: Alors, Bolsonaro, il se présente en grand opposant politique qui viendrait, en gros, redresser un étendard qui a été battu en brèche lorsque son père Jair Bolsonaro a été emprisonné. Alors lui, dans son programme, clairement le programme sécuritaire est important, et donc lui il va mettre en lumière finalement la faillite d'un système, en disant que le système politique qui a gouverné jusqu'à ce que Jair Bolsonaro arrive en 2018 s'était pas du tout intéressé aux questions sécuritaires. Et lui, il a un projet finalement qui est aussi dans la continuité des projets qu'on a vus dans d'autres pays, en Colombie, en Argentine, au Pérou, qui sont inspirés du modèle Bukele au Salvador, c'est-à-dire la ligne dure, enfermer les membres des gangs, faire classer les groupes violents comme le PCC, le premier commando de la capitale, comme des groupes terroristes. Et pour lui, une fois que l'État aura classé ces groupes comme terroristes, en fait, ça réglera le problème.
7: Oui, des politiques, oui, effectivement, inspirées de ces pays d'Amérique centrale et d'Amérique du Sud qui ont basculé à l'extrême droite ces derniers mois. Et puis pour terminer, peut-être Frédéric Louau, quelles sont les catégories d'électeurs qu'il va falloir convaincre pour Lula comme Flavio Bolsonaro ? Qui peut faire basculer l'élection ?
11: Alors c'est intéressant parce qu'il y a un sondage qui est sorti justement hier sur cet aspect qui montrait qu'au premier tour Lula était quand même assez largement en tête face à Flavio Bolsonaro avec 7 ou 8 points d'avance, mais que pour le second tour ça allait être beaucoup plus serré et qu'ils étaient dans la marge d'erreur, et donc qu'ils étaient ce qu'on appelle en égalité technique, et donc cette campagne pour le second tour va être particulièrement dure, et ce qu'on observe c'est que il y a aussi une forte division des électorats. Lula est largement en avance chez les électeurs les plus pauvres, les électeurs les moins instruits, les électeurs des régions les plus déshéritées du Brésil, mais aussi chez les femmes et les électeurs catholiques. De l'autre côté, Flavio Bolsonaro a sa base électorale plutôt dans le sud du pays, qui est la région la plus riche, la plus développée, va s'appuyer sur les mouvements évangéliques et un électorat évangélique qui est en croissance rapide au Brésil, et va aussi pouvoir s'appuyer sur certaines élites économiques qui vont accompagner aussi, qui financent en partie sa campagne électorale.
7: Merci beaucoup Frédéric Louau d'être intervenu dans RFI Midi. Je rappelle que vous êtes professeur en sciences politiques à Sciences Po, directeur du Centre d'études des Amériques à l'Université libre de Bruxelles. Je rappelle aussi le nom de votre livre, Le Brésil en sans question, paru aux éditions Talendier. La Mongolie qui accueille à partir d'aujourd'hui un sommet international sur la désertification, eh bien c'est tout un symbole. La COP17 va durer jusqu'au 28 août dans un état donc où près de 77% des terres sont rongées par le désert, ce qui rend les terres agricoles inexploitables et provoque aussi le départ des populations rurales. Dans la capitale, à Oulan-Bator, où se déroule cette COP, les quartiers pauvres des yourtes représentent plus de la majorité de la population et accueillent même de plus en plus de réfugiés climatiques. Étienne Cholez s'y est rendu. Reportage.
12: De leur vie d'éleveur, il ne reste que des figurines de chevaux au-dessus de leur lit. Les animaux ont disparu du quotidien d'Ertufsin et Tsogolsma. Ils ont la trentaine.
13: L'été a été très dur. La sécheresse, presque plus d'herbe. Nous avions 800 chevaux, moutons, chèvres. Ils n'avaient rien mangé. L'hiver a commencé, on a presque tout perdu en quelques jours. Alors on est parti en laissant derrière nous les derniers animaux dans la nature. Ça nous a fait beaucoup de mal.
12: Le couple et ses deux enfants quittent leur province du Renti, 500 km plus à l'est de la capitale. Leur yourte est désormais dans la parcelle de tôle et de bois d'un de leurs proches, le long de la route qui sort d'Oulan-Bator. Elle travaille maintenant dans une station-service, lui dans une compagnie de transport routier.
14: Le plus dur à la ville, c'est le temps. On doit tout faire à la minute entre l'école et le travail. On doit payer nos dettes aussi. Nous, on rêve de pouvoir redevenir des éleveurs, vivre à la campagne avec nos animaux comme avant, mais c'est impossible. Alors dans les prochaines semaines, on va s'installer sur une autre parcelle, à nous, mais plus loin dans un autre quartier. Et on va essayer de construire une petite maison avec des parpaings pour les murs et des tôles pour le toit.
12: C'est l'une des spécificités de la loi mongole qui crée ces quartiers de yourtes. Elle donne un droit de propriété aux citoyens qui s'y installent. La mairie d'Oulan-Bator estime que sur sa population d'1 700 000 habitants, il y a 1 000 000 de Mongols dans ces quartiers précaires, sans eau courante. C'est un immense chantier pour Rose Bayard, membre du conseil municipal en charge des constructions dans la capitale.
15: Ces quartiers engendrent beaucoup de pollution, par exemple, car ils ne sont pas reliés à nos systèmes de chauffage. Le trafic aussi s'en retrouve de plus en plus encombré. On a lancé de grands programmes de relogement il y a 2 ans. On prévoit de mettre 40 000 familles d'ici 2030 dans des appartements tout neufs.
12: Des projets d'éco-quartiers sont aussi en cours pour permettre à plus de 10 000 familles de se séparer de leur poêle à charbon et leur toilette à fosse. Étienne Cholez, Oulan-Bator, RFI.
7: Un reportage à retrouver sur RFI.fr. 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Toute l'actualité africaine, Afrique Midi avec Simon Bourtembourg. C'est dans moins de 2 minutes. On va parler du retour des Camerounaises à Yaoundé après leur victoire à la CAN féminine.
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0: Bonjour et bienvenue dans L'Océan et moi, l'océan et nous. Cette année, notre classe de seconde générale du lycée Marcel Gimond a été sélectionnée pour participer au projet de l'année de la mer avec le lycée Samuel Rapoteau, situé à Haru, dans l'île de Tahiti. Nous sommes Lina et Chloé, et aujourd'hui, nous allons vous sensibiliser sur l'impact du réchauffement climatique sur les mers et les océans, et discuter des bons comportements à adopter pour s'engager dans la protection du milieu marin. Nous avons posé quelques questions à des élèves du lycée Samuel Rapoteau. Nous allons donc discuter de leurs réponses. Sarah nous en a dit un peu plus sur la pollution des mers et océans. Selon elle, les principales causes de cette pollution sont liées à l'activité humaine, comme le plastique, beaucoup trop utilisé, ou encore l'activité marine, telle que le bateau, qui perturbe les écosystèmes et les animaux. Ensuite, elle nous a parlé des changements qu'elle avait pu remarquer à Tahiti depuis le réchauffement climatique, notamment sur l'écosystème marin. En effet, elle a mentionné l'augmentation du niveau de la mer et de sa température, mais aussi la mise en danger des animaux marins, comme les tortues par exemple. La qualité de l'eau est donc moins bonne qu'avant. Cette pollution entraîne donc de nombreux dérèglements et conséquences sur l'environnement. Et toi, qu'en penses-tu, Lina ?
1: Eh bien, je pense que durant de nombreuses années, nous avons surexploité les ressources et polluer les eaux en se débarrassant de nos déchets, comme si celles-ci étaient capables de les absorber. Aujourd'hui, on va s'intéresser à comment stopper ou ralentir cette pollution, et quels sont les moyens pour y parvenir.
0: Apparemment, beaucoup d'activités humaines polluent les océans. Ce sont lesquelles exactement ?
1: Ce sont principalement les usages de pesticides, l'exploitation d'hydrocarbures, la surutilisation de plastique, ou encore la surpêche.
0: Mais du coup, cette pollution de la mer, elle a des conséquences, non ?
1: Oui, bien sûr. La biodiversité marine est en danger. Certaines espèces sont en voie de disparition. En ce qui concerne la Polynésie française, ses écosystèmes marins sont diversifiés, recelant plus de 20 espèces de requins et un système de récifs coralliens exceptionnellement sain, qui abrite 176 espèces de coraux et 1024 espèces de poissons. Certaines d'entre elles ne se rencontrent nulle part ailleurs. Et en plus, les habitants de ce territoire français d'outre-mer

0: la nature, sont emportés par l'eau des rivières et terminent leur course dans l'océan où ils polluent durablement les eaux. Ensuite, consommez moins de plastique. Les déchets plastiques constituent 85% des déchets marins et causent chaque année la mort de 100 000 mammifères marins et de plus d'un million d'oiseaux. Il faudrait donc privilégier les produits sans emballage inutile, acheter en vrac, utiliser une gourde et avoir toujours un sac en tissu sur soi.
1: C'est bien, mais ça ne suffit pas de réduire les déchets.
0: Tu as raison. Il y a aussi la possibilité de participer à rendre la nature plus propre, en assistant à une collecte de déchets. Par exemple, en Ardèche, des nettoyages de rivières sont organisés afin de préserver l'environnement.
1: Ah oui ! D'ailleurs, tu savais qu'en Europe, indiquer la technique de pêche sur les étiquettes était obligatoire ? Tu peux donc éviter facilement les techniques les plus destructrices pour la faune et la flore marine. En parlant de la pêche, il vaut mieux diversifier son assiette en prenant du poisson de saison non exploité. En France, nous consommons du poisson 4 fois plus que ce qui est recommandé. On devrait faire plus attention.
0: Après, il n'y a pas que les collectes de déchets et la diversification d'assiettes. Il faut aussi soutenir des pratiques responsables sur terre et en mer, comme choisir des activités à faible impact. Car les activités nautiques motorisées, jet ski, sport tracté, etc., peuvent perturber fortement la biodiversité marine. Privilégie les activités à faible impact, comme la plongée, le canoë-kayak ou encore le surf. Tu peux également limiter l'impact de tes textiles. Outre les microplastiques, les fibres textiles et la lessive que nous utilisons contiennent de nombreuses substances toxiques qui sont relarguées dans les eaux de lavage.
1: En fait, il y a plein de solutions pour protéger le milieu marin. Mais finalement, peu de personnes s'y engagent. Alors, passons à l'action. Plus de 6200 associations du mouvement France Nature Environnement agissent au quotidien pour protéger la nature et l'environnement. Dès maintenant, vous pouvez soutenir 9 projets de protection de l'océan et du littoral français grâce à l'opération Les super-pouvoirs de l'océan.
0: Nous avons vu qu'il y avait beaucoup de solutions, cependant, cela n'est pas suffisant car le problème est bien plus complexe. C'est ce que nous allons voir avec cet extrait de BFM TV qui va un peu mieux nous expliquer la difficulté de cette tâche.
2: C'est le nombre de tonnes de plastique qui se déversent dans les océans chaque année. C'est une véritable hécatombe écologique, mais il existe des solutions. L'une d'entre elles, c'est l'intercepteur 007 qui a été lancé par l'association The Ocean Cleanup. Non, c'est pas le bateau de James Bond. C'est même carrément l'inverse. L'intercepteur 007, c'est une sorte de poubelle géante. Il est placé à l'embouchure des fleuves et en fait, il fonctionne un peu comme un énorme entonnoir. En amont du bateau, des barrières sont placées dans l'eau et dévient la trajectoire des déchets pour que l'intercepteur puisse les capter.
3: Et ce bateau, ou plutôt ces bateaux, pourraient bien se révéler efficaces. Quand on sait que selon l'association, seules 1000 rivières dans le monde sont responsables de 80% de la pollution plastique des océans.
2: Bon, ça c'est bien pour les nouveaux déchets, mais qu'est-ce qu'on fait de ceux qui sont déjà dans les océans? On pourrait se dire qu'il suffit de ratisser les océans avec un grand filet et tout récupérer. Pour ça, il y a le système 03, qui est aussi lancé par The Ocean Cleanup. C'est très simple. Deux bateaux traquent un énorme filet, chacun à une extrémité, et régulièrement, un troisième bateau vient vider le contenu du filet. Et là, vous vous dites, bah voilà, c'est bon, on a réglé le problème, fini les poissons qui mangent des bouchons. Mais en fait, pas vraiment. Parce que le vrai problème, c'est que dans les océans, la majorité des déchets sont quasi invisibles. C'est ce qu'on appelle en fait des microplastiques. Leur taille est comprise entre 5 mm et quelques centaines de nanomètres. Et pour ça, bah on n'a pas encore trouvé grand-chose.
1: Nous avons donc pu écouter deux solutions plus travaillées pour lutter contre la pollution du plastique. Cependant, on comprend qu'elles ne sont pas encore assez efficaces, notamment à cause des microplastiques qui posent un vrai problème.
0: Sarah nous a parlé d'actions simples pour lutter contre la pollution. Moins de plastique, moins d'utilisation de produits mauvais pour l'environnement, éteindre la lumière lorsqu'on quitte la salle, etc. Ces idées rejoignent donc les nôtres.
1: Nous lui avons également demandé si elle avait des idées pour lutter contre la surexploitation des fonds marins. Selon elle, il faudrait réduire sa consommation de produits de mer non durables et limiter la pêche.
0: Enfin, elle nous a parlé d'associations créées pour sensibiliser et organiser des campagnes de prévention sur la protection des fonds marins.
1: Pour conclure, nous avons appris que nos océans et leur biodiversité sont en grand danger, principalement à cause de l'homme. Cependant, nous avons pu constater que des actions étaient menées pour lutter contre l'impact du réchauffement climatique sur les eaux. Nous savons désormais que nous pouvons tous agir pour lutter. Mais arriverons-nous à stopper la pollution ou est-ce déjà trop tard?
0: Maintenant que vous savez que vous pouvez facilement réagir, pensez-vous que vous allez le faire?
1: Saviez-vous jusqu'à aujourd'hui que la mer était aussi surexploitée et en danger?
0: Avons-nous

0: avez-vous réussi à vous sensibiliser pour vous montrer que chaque chose que vous faites a un impact, que ce soit positif ou négatif? C'était Lina et Chloé pour la chronique du lycée Marcel Gimond.
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0: Bonjour, je suis Théo,
1: Et moi, c'est Anis.
0: élève de seconde 7 du lycée Marcel Gimond pour le podcast L'océan et moi, l'océan et nous. En 2025, pour l'année de la mer, on travaille avec le lycée Samuel Rapoteau de Tahiti et on va vous en parler plus en détail.
2: La fédération, au sein du Conseil national de la mer, s'investit dans les politiques publiques. Nous sommes la première fédération sportive reconnue par l'Office français de la biodiversité et par l'Union internationale de conservation de la nature. Doris, notre plateforme de connaissance des espèces, est le deuxième contributeur à l'inventaire national du patrimoine naturel. Et Chromis, notre carnet naturaliste de plongée, donne des datas sur les espèces. L'immersion de navires récifs artificiels en France devient possible. Un pas en avant pour ne plus les considérer comme des épaves, mais comme de véritables sanctuaires.
1: Saviez-vous que nous vivons sur une planète bleue? Une planète mer, devrait-on même dire, au regard de la surface de l'océan, qui recouvre 71% de notre globe terrestre.
0: La France, elle-même, est une nation bleue, avec son vaste espace maritime, le deuxième au monde. Grâce à nos territoires ultramarins, nous sommes un pays du nord et du sud, de tous les continents, de plusieurs civilisations et baigné par quatre océans.
1: Cependant, la mer n'atteint pas que les régions littorales des Outre-mer ou de l'Hexagone. En Auvergne, dans les Alpes ou les grandes plaines du centre, nous sommes aussi en relation avec l'océan.
0: Mais le plus important est surtout que nous devons la vie sur Terre à cette immense masse d'eau salée. Production d'oxygène, absorption du carbone, atténuation du réchauffement climatique, l'océan est non seulement à l'origine de la vie, comme nous permet de continuer à habiter sur notre planète.
1: C'est donc un bien précieux, vital, mais que nous connaissons peu et que nous regardons parfois de travers, avec crainte ou indifférence. Il est donc temps de regarder ensemble cet océan auquel nous devons tant pour mieux le connaître et davantage en prendre soin. C'est à cela que nous invite cette année de la mer, une année pour comprendre et ne plus oublier ensuite que nous avons toutes et tous, et quel que soit notre territoire, la mer en commun.
0: Mais maintenant, revenons à l'essentiel. Le projet L'océan et moi, l'océan et nous.
1: Notre classe de seconde 7 du lycée Marcel Gimond a été choisie pour travailler sur ce projet avec le lycée Samuel Rapoteau en Tahiti, dans la ville d'Aru, après la candidature de notre prof d'histoire-géographie et de notre classe. Mais d'abord Théo, pourquoi l'année de la mer?
0: Le président de la République a déclaré que 2024-2025 sera l'année de la mer. Alors, la mission nationale éducation, développement durable et les inspecteurs d'histoire-géographie ont proposé aux élèves de collège et lycée de prendre part à des projets, des actions sur la thématique des mers et océans.
1: Ils nous ont proposé de construire des projets avec des élèves de la Martinique ou de la Polynésie. Et on a été choisi pour travailler avec les élèves d'Aru à Tahiti en Polynésie. Mais d'abord Théo, c'est où Aru?
0: Aru est une commune de la Polynésie française située dans le nord-est de l'île de Tahiti, dans l'archipel des îles du Vent.
1: L'atoll de Teihaora est également rattaché administrativement à la commune. Elle comptait environ 10 322 habitants en 2022.
0: Située dans la zone urbaine, à plus de 3 km de la capitale Papeete, Aru couvre une superficie de 15,6 km².
1: Elle est bordée par l'océan Pacifique. Face à une passe, elle a permis les rencontres avec les marins. C'est dans cette ville que l'on peut trouver le lycée Samuel Rapoteau.
0: Mais qui est Samuel Rapoteau?
1: Samuel Rapoteau est né en 1921 à Raiatea et mort en 1976. Il est le premier président de l'Église évangile de la Polynésie française.
0: Le lycée Samuel Rapoteau, créé en août 1999, est un établissement privé qui se situe en Polynésie, précisément à Aru. Ce lycée compte 944 habitants et 75 professeurs. C'est avec ce lycée-là que nous travaillons sur le projet L'Océan et moi.
1: Merci à vous pour votre attention. À bientôt sur Info RC.
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3: 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Et je pense qu'il faut les féliciter et dire que nous avons un devoir de perpétuer ce choix qui a été fait parce que demain, vous, vous servez à la place que vous êtes pour vos collègues et les générations futures. Donc ça, il faut véritablement continuer ce travail qui a été mis et qui est exemplaire sur ce secteur.
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1: Merci d'être à l'écoute d'InfoRC. Tout de suite, on va retrouver l'album de la semaine.
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1: Et aujourd'hui, on démarre cette semaine avec l'album de Marie Froes. C'est une nouvelle voix brésilienne qui monte. C'est une chanteuse originaire de Recife, passée par les scènes indépendantes avant d'exploser sur les plateformes. Elle mélange la samba, la musique populaire brésilienne et une touche de pop très solaire. On commence donc par un extrait de son album Esquina do Sol, un disque qui sent la chaleur, la rue et les fins d'après-midi dorées. Voici donc Desene Ove Verions, pour bien lancer la semaine, tout en chaleur évidemment.

0: toute cette semaine, un morceau par jour. Et comme ça, vous aurez une tendance de cet album, voir si ça vous plaît ou pas.
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1: Merci d'être à l'écoute de nos programmes sur nos fréquences et sur la web radio. Il est temps de retrouver l'agenda local et culturel. Blablacon qui s'empare de la scène de la Blachère. C'est à la Blachère, trois soirées burlesques qui accueillent donc ce spectacle comique présenté par la Comédie de la Roseraie pour trois représentations les 17, 18 et 19 août. Sur le principe du covoiturage, les comédiens incarnent tour à tour conducteurs et passagers pour offrir une galerie de personnages hauts en couleur. Dialogues absurdes et situations décalées s'entremêlent dans une comédie vivante et inventive. En Ardèche, cette programmation illustre bien la richesse culturelle portée par la salle de la Blachère. Alors dans Blablacon, chaque trajet devient donc une aventure humaine à part entière, un conducteur philosophe, un passager excentrique ou encore une rencontre inattendue qui transforme un simple déplacement en voyage burlesque. Les comédiens se glissent dans une multitude de rôles avec agilité, livrant une pièce aussi drôle qu'universelle. Pour découvrir d'autres événements à venir dans la région, mais retrouvez l'agenda complet des spectacles et sorties culturelles à la Blachère. Évidemment, pensez à réserver vos places rapidement au meilleur prix avant la clôture des ventes. Alors, vous avez un numéro de téléphone pour les contacter. Il s'agit du 07 69 82 31 90. 07 69 82 31 90. Alors, les dates et les horaires, donc lundi, aujourd'hui, à 20h30, demain mardi à 20h30 et mercredi toujours à 20h30. Le tarif et les billetteries, c'est à partir de 22 euros. C'est donc le Blablacon à la Blachère.

Et on continue avec La Blachère, à La Blachère avec La Brebis Verte, un spectacle musical. C'est 122 chemins de Rieux-Blanquet, ce spectacle jeune public. Alors, dès 3 ans, est proposé à plusieurs représentations. Vous avez donc du 17 au 21 août, elles sont toutes à 15h d'ailleurs. Vous pouvez réserver dès maintenant vos billets pour vivre ce tour de chant drôle et poétique en famille. Alors, qu'est-ce que c'est la Brebis Verte? Ce sont 3 artistes touche à tout qui déroulent un tour de chant mêlant humour et poésie autour de Bibi la brebis devenue verte, qui bouleverse la vie à la ferme et attire une foule de curieux. Un prétexte savoureux pour une aventure musicale pleine de fantaisie. Sur scène, on retrouve évidemment Monsieur André, l'agriculteur récupérateur d'instruments qui sont abandonnés, Margaret, la voisine compositrice de chansons pour enfants, et le facteur, bien plus doué pour le trombone que pour distribuer le courrier. Ensemble, ils répètent leur spectacle dans une ambiance chaleureuse et complice. La Brebis Verte est donc à La Blachère, donc ça se passe à La Blachère. C'est donc un spectacle qui s'impose comme un rendez-vous familial à ne pas manquer cet été. Alors les horaires, pour avoir plus de précision, c'est donc aujourd'hui à 15h, mardi demain à 15h, mercredi à 15h, jeudi à 15h et vendredi, vous l'avez compris, ce sera à 15h. Alors pour réserver et les tarifs, vous pouvez appeler le 07 69 82 31 90, 07 69 82 31 90 et... Le tarif, c'est à partir de 14 euros.

et on fait un tir groupé à la Blachère avec les Patogas, un spectacle musical familial qui donc s'invite au même lieu à la Blassène. Ce sera les 20 et 21 août à 20h30. Entre chansons humoristiques, jonglerie et magie, cette création loufoque promet une soirée haute en couleur pour les petits et les grands. Les billets sont disponibles dès maintenant. Pensez à réserver votre place rapidement. Au fil des représentations, la chanson croise la jonglerie, la magie fait son apparition et le public est invité à participer activement à cette aventure scénique décalée. La compagnie propose deux formats de représentation adaptés à différents publics. Une version tout public d'environ 1h30 et une version jeune public d'environ 1h. Jonglerie, trombone, guitare et magie comique s'y invitent pour créer un spectacle où les disciplines s'entremêlent avec une énergie communicative et un sens du rythme affirmé. Alors pensez à acheter vos billets à l'avance. Vous pouvez contacter le 07 69 82 31 90. 07 69 82 31 90. Les dates et les horaires, le jeudi 20 à 20h30, le vendredi 21 au même horaire à 20h30. Le tarif, c'est à partir de 22 euros.

0: On passe à un vide grenier et un vide dressing. C'est de la part du handball Rhône Hérieux Ardèche. C'est à l'espace citoyen à Beauchastel. C'est gratuit. Le HBRE vous donne rendez-vous donc pour sa grande brocante de l'été. Que vous souhaitiez chiner ou faire du tri dans vos placards, c'est l'événement à ne pas manquer. Ce sera donc le 22 août de 6h à 15h à l'espace citoyen de Beauchastel. Un vide grenier à l'extérieur et un vide dressing à l'intérieur. Alors pour les exposants, ce sera une table à 6€, deux tables 10€, et pour emplacement portant 3€, et un emplacement à l'extérieur, ce sera 10€. Sur place, une buvette et une restauration sont disponibles pour passer une journée conviviale. Pour s'inscrire et réserver, vous contactez Hélène au 06 51 06 77 63, 06 51 06 77 63. Voilà, on a terminé cet agenda local et culturel de ce lundi 17 août. On va évidemment se retrouver demain avec de nouvelles infos et on continue en musique sur notre antenne.
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2: École dehors, ça nous fait apprendre, au lieu d'apprendre sur une feuille 1 plus 1, tu peux plutôt faire avec des vraies choses de la nature, comme ça, en même temps, ça t'apprend le nom des choses, et en même temps, ça t'apprend tout ce que tu pourrais apprendre en classe, et surtout, les apprendre dans des circonstances plus agréables qu'en classe.
3: Quel résumé ! On pourrait presque arrêter ce nouvel épisode de Central Park ici. Un numéro, vous l'aurez compris, dans lequel nous allons parler d'école dehors. Si vous n'êtes pas convaincu par ce dispositif, attention, ce magazine pourrait bien vous faire changer d'avis. Direction l'école élémentaire d'Evance.
4: Bonjour, on est les enfants CE1 et CE2 de l'école d'Evance.
5: Primaire, voilà, il y a CE1 et CE2 dans la classe de Sophie Guyet. Maîtresse, elle nous emmène observer des hirondelles avec Anaïs, c'est une spécialiste, c'est pas la première fois qu'on la voit. Et puis, on cherche des nids.
6: Alors, je m'appelle Sophie Guyet, je suis enseignante à l'école d'Evance et ça fait déjà quelques années que je fais ça. On a commencé quand c'était le moment du Covid. L'idée est venue de ce moment-là et puis après, j'ai gardé. On a travaillé avec Anis Loriou, qui travaillait à ce moment-là à la communauté de communes. Elle nous a trouvé un terrain qui s'appelle la Petite Forêt, qui était un ancien verger qui a été abandonné. Pendant 4 ans même, on a fait là-bas, voilà, à raison d'une fois par semaine à peu près.
7: Comment ça se passe, école dehors ?
8: On y va tous les lundis après-midi.
7: Le trajet pour y aller est pas très long.
8: Quand on marche, on parle avec les copains, on joue. Après, quand on arrive, on fait des petits jeux et des ateliers. Après, on a des temps de récré.
7: On peut apprendre, par exemple, des choses qu'il y a en classe, comme les maths. On fait aussi des ateliers qui apprennent la nature et pas les maths. Comment les animaux hibernent, voilà.
9: On écoute le chant des oiseaux pour essayer de savoir lesquels c'est.
6: Moi, ça me permet de me bousculer un peu dans mes habitudes, parce qu'on a fait maths dehors, on a fait français dehors, donc je cherche des activités un peu plus ludiques ou un peu plus concrètes pour travailler ces matières-là. En fait, j'adapte les exercices qu'on va faire au terrain, où on va plus les faire en grandeur nature. Le jeu de la cible, par exemple, c'est un jeu où on va mettre des cerceaux, ils vont devoir lancer des cailloux ou des pommes de pin dans les cerceaux qui vont valoir 1 point, 10 points, 100 points, 1000 points et travailler la numération. Et puis après, toutes les sciences sont travaillées là-bas. On a travaillé sur les arbres, à faire des herbiers, des catalogues d'arbres, aller voir pendant les 4 saisons. On a travaillé sur les décomposeurs, en regardant vraiment toutes les petites bêtes, en fouillant la terre, en fouillant les arbres morts. On a travaillé là cette année justement sur les oiseaux, avec des caméras aussi, des caméras infrarouges, pour voir quels oiseaux venaient sur le terrain, les écouter, aller voir avec des jumelles. On a travaillé un petit peu sur tout ce qui concerne les oiseaux, un peu en classe et un peu dehors. Donc ça peut être sur la morphologie des oiseaux. Et puis après, cet hiver, on s'est posé la question pourquoi on ne voyait pas d'oiseaux, pourquoi on n'entendait plus d'oiseaux. Donc il y avait tout un travail sur la migration, et en sachant que certaines espèces restaient, qu'on a pu voir. Et puis après, au printemps, on a vu qu'effectivement, les insectes étaient de retour, les moustiques étaient de retour, et les oiseaux aussi. Donc vraiment, ça prend plus de sens, en fait, de travailler les sciences directement sur place. Ça rend vivant ce qu'on peut voir dans les livres.
7: Qu'est-ce que tu aimes faire le plus à l'école dehors ? Et qu'est-ce que tu ressens quand tu fais ce que tu préfères ?
10: Ce que j'aime à l'école dehors, c'est les ateliers qu'on fait.
8: Moi, avec mes copains, on aime bien essayer de chercher des empreintes et de deviner ce que c'est. Comme il y a plusieurs étages, il y a des étages où il y a moins de personnes, du coup on est plus calme, essayer de deviner les bruits des oiseaux.
11: Moi, quand je fais école dehors, ce que je préfère, c'est quand on construit des cabanes.
12: Et des fois, on fait même des randos de toute la journée avec un pique-nique. C'est cool, les randonnées.
7: Le corps, ça le fait du bien, ça le fait muscler les jambes, tout, en fait.
13: C'est bien de randonner, on peut parler avec les copains,

0: vous étiez avec moi. Il faut les resserrer au maximum là pour que...
1: Cette année, l'école des Vents a bénéficié d'interventions d'Anaïs Loriot, animatrice et gestionnaire des sites Natura 2000 et espaces naturels sensibles du parc naturel régional des Monts d'Ardèche.
0: On va aller observer les hirondelles, du coup on va aller plutôt du côté de la fontaine. Effectivement, on a plusieurs missions dans le cadre de notre métier. Donc, l'une de ces missions, c'est vraiment la sensibilisation auprès du grand public et des scolaires. Donc, on intervient assez ponctuellement, mais on intervient de temps en temps auprès des classes, primaires, collèges, lycées, et même auprès des BTS GPN à Aubenas. Donc voilà, pas forcément dans des temporalités régulières, mais de temps en temps en fonction des besoins des enseignants. Donc notamment, par exemple, là, avec la classe d'Evance, où je suis venue sur deux temps pour leur parler plutôt de la biodiversité et notamment au niveau des oiseaux, avec une intervention plutôt sur les oiseaux des forêts. Et puis là, cette intervention sur les oiseaux des villages avec le comptage des nids d'hirondelles.
2: On va regarder déjà sans parler. On va essayer de compter le nombre de nids d'hirondelles que l'on voit. Et après, vous allez me dire, sur l'ensemble des nids, combien de nids sont occupés? Occupés, ça veut dire qu'il y a un oiseau qui est rentré ou qui est sorti du nid. Donc là, la mission pour vous, c'est de savoir combien il y a de nids en totalité. Si vous voyez s'il y a des nids qui sont cassés. Et puis si aussi, il y a combien il y a de nids occupés? Combien il y a de nids où il y a des hirondelles dedans?
1: Qu'est-ce qui est important de leur montrer pour toi?
0: De leur faire déjà de les éveiller à ce qu'il y a autour d'eux. Enfin, dès qu'on commence un peu à parler des oiseaux, on voit que direct ils arrivent à les voir en fait. C'est vrai que je pense qu'avant ils font même pas attention qu'il y en a autour d'eux. Puis après, là ils voient qu'il y en a plein, il y en a plein des différents. Ils commencent à les reconnaître. Et puis, ouais, l'envie de les protéger aussi. Enfin, c'est vrai que quand on parle des menaces, des fois, sur les oiseaux, ils se disent « Mais pourquoi on détruit les nids ? Ça n'a pas de sens. » Enfin, voilà, d'éveiller un peu l'envie de protéger la biodiversité.
1: L'intervention d'Anaïs est rendue possible grâce au coup de pouce éducatif du parc naturel régional des Monts d'Ardèche. Il existe 5 dispositifs éducatifs qui permettent de découvrir notre territoire, dont un intitulé « L'école du dehors » qui accompagne les enseignants à faire classe au contact de la nature. Une autre façon d'apprendre, d'observer et de comprendre son environnement.
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0: Merci d'être à l'écoute de l'InfoRC. Tout de suite, on va retrouver l'album de la semaine.
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0: Et aujourd'hui, on démarre cette semaine avec l'album de Marie Froes. C'est une nouvelle voix brésilienne qui monte. C'est une chanteuse originaire de Recife, passée par les scènes indépendantes avant d'exploser sur les plateformes. Elle mélange la samba, la musique populaire brésilienne et une touche de pop très solaire. On commence donc par un extrait de son album Esquina do Sol, un disque qui sent la chaleur, la rue et les fins d'après-midi dorées. Voici donc Desene Ove Verions pour bien lancer la semaine, tout en chaleur évidemment.

Marie Froese, c'est l'album de la semaine avec ce titre Desenove Veroins de l'album Esquina do Sol qu'on va découvrir toute cette semaine, un morceau par jour. Et comme ça, vous aurez une tendance de cet album, voir si ça vous plaît ou pas.

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0: Merci d'être à l'écoute de nos programmes sur le 88.6 et le 97.2. Tout de suite, nous vous proposons de retrouver votre rendez-vous avec Radio France Internationale pour un nouveau décrochage.
1: 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Il est 18h à Paris, 16h en temps universel.
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1: Bonjour à toutes et à tous. La COP17 sur la désertification s'est ouverte aujourd'hui en Mongolie. Il est urgent d'agir car d'ici 2050, la sécheresse touchera 75% de la population mondiale. Chaque été, les militaires américains et sud-coréens s'entraînent pour faire face à la menace nord-coréenne. Mais cette année, Donald Trump a dit vouloir réduire ses exercices car ils coûtent trop cher aux États-Unis et envoient un mauvais signal. L'armée israélienne ne se retirera pas de la bande de Gaza avant le désarmement du Hamas. Voilà ce qu'a dit le Premier ministre israélien Benjamin Netanyahou à Jared Kushner, l'émissaire américain en visite en Israël ce lundi. La Belgique fait face à un incendie de grande ampleur dans une forêt proche de l'Allemagne. 500 pompiers et militaires sont mobilisés.
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1: Restaurer les terres, restaurer l'espoir. C'est le titre de la COP17 sur la désertification. Elle a débuté aujourd'hui à Oulan-Bator en Mongolie. À l'échelle mondiale, la désertification et la dégradation des terres entraînent chaque année une perte annuelle de 100 millions d'hectares de terres saines et fertiles, des terres qui peuvent être cultivées. Ces phénomènes menacent donc directement la vie de plus de 3 milliards de personnes. Il est urgent d'agir, Igor Strauss.
5: Le constat est connu, les enjeux immenses, comme le rappelle Tamsir Mbaye de l'Institut sénégalais de la recherche agricole.
6: La COP17 intervient à un moment où la dégradation des terres est devenue une menace mondiale, avec des conséquences directes sur la sécurité alimentaire, la disponibilité de l'eau, la biodiversité et les moyens de subsistance de millions de personnes.
5: Pour Tamsir Mbaye, il est temps de passer du discours aux actes et la bonne nouvelle, c'est que les solutions existent.
6: Il faudra pour ce faire restaurer les arbres, mais aussi les sols, les parcours pastoraux et les systèmes agricoles. Si nous prenons le cas du Sénégal, nous avons des expériences prometteuses. Les résultats montrent qu'en associant la recherche, les pouvoirs publics et les autres acteurs tels que les ONG, il est possible de restaurer la fertilité des sols en améliorant les revenus des populations.
5: La restauration des sols a un coût évalué à 1 milliard de dollars par jour par la Convention des désertifications, mais cet investissement rendrait bien des services, Tamsir Mbaye.
6: Restaurer les sols, ce n'est pas seulement protéger l'environnement, mais nous pensons sérieusement que c'est investir dans la paix, la résilience et le développement du monde.
5: Après une COP16 sans grand résultat, à Riyad, il y a 2 ans, il est temps de restaurer l'espoir en s'attaquant réellement à la dégradation des sols.
1: Igor Strauss. Au Mali, le célèbre chroniqueur Mohamed Youssouf Batili, alias Rasbat, a été condamné ce lundi à 10 ans de prison, dont 3 avec sursis, pour atteinte au crédit de l'État et association de malfaiteurs. Cet homme est une voix critique de la junte au pouvoir. Il était en détention depuis 3 ans. L'influenceuse Roca Doumbia, dit Rose la Vichère, a aussi écopé de la même peine.
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1: Des soldats sud-coréens et des militaires américains mobilisés pour de grands exercices conjoints. Chaque été, les armées américaines et sud-coréennes s'entraînent ensemble. Mais ce lundi, Donald Trump a jeté un coup de froid en expliquant vouloir réduire considérablement la participation des États-Unis. Le président américain trouve que ces manœuvres coûtent trop cher, mais aussi qu'ils envoient un mauvais signal, un signal totalement inapproprié et hostile à la Corée du Nord, un pays qui, selon le président américain, s'est montré non menaçant et respectueux jusqu'ici. Pourtant, Nicolas Feldman, les faits, eux, montrent le contraire.
4: Menaçante, la Corée du Nord l'est d'abord avec ses programmes nucléaires et balistiques. Les sanctions de l'ONU n'y changent rien. Jeudi dernier, un tir a encore placé toute la région en alerte. Le missile a parcouru 700 km avant de s'abîmer en mer du Japon. La Corée du Nord est donc une menace pour ses voisins, mais elle l'est aussi désormais loin de ses frontières. Pyongyang soutient en effet la Russie dans sa guerre en Ukraine. Le régime fournit à Moscou des munitions, des missiles et des soldats. Alors pourquoi, malgré ces menaces, Donald Trump cherche-t-il encore à ménager la Corée du Nord? L'idée, répond la presse à Séoul, est d'apparaître comme un faiseur de paix pour ramener Pyongyang à la table des négociations. C'est déjà cette stratégie qu'avait adoptée le président américain lors de son premier mandat. Le sommet

0: du plan de paix américain dans la bande de Gaza, ce qui a été rejeté par Benjamin Netanyahou, qui demande le désarmement du Hamas avant de poursuivre les négociations. Ces discussions interviennent alors que les Israéliens voteront dans quelques semaines pour élire leurs députés. Et le Likoud remportera-t-il ces élections? Rien n'est moins sûr, le jeu est ouvert. Le Likoud, c'est justement le parti du Premier ministre Benjamin Netanyahou. Aujourd'hui, les militants votaient pour des primaires pour définir la liste des personnes qui iront aux élections d'octobre et Benjamin Netanyahou est plébiscité. Écoutez cette militante.
1: Les sondages disent toujours que le Likoud est en baisse. Oui, je prie et j'espère qu'il sera le prochain Premier ministre. Je ne dis pas qu'il n'a pas fait d'erreur, mais c'est grâce à lui que nous avons pu gagner cette guerre qui se poursuit encore aujourd'hui. Et l'économie israélienne est florissante. Je crois qu'il peut continuer à nous faire avancer dans cette même direction. On ne peut pas se permettre d'avoir quelqu'un d'autre à la tête du pays.
0: Des propos recueillis par Frédéric Misselin. L'ONU met en garde contre une escalade du conflit au Yémen. Le haut commissaire des droits de l'homme appelle les belligérants à cesser toute offensive. Il appelle donc toutes les parties engagées dans ce conflit à arrêter de se battre. Après des années de guerre de moindre intensité, les rebelles houthis soutenus par l'Iran intensifient leurs attaques contre les zones contrôlées par le gouvernement yéménite, soutenues par l'Arabie Saoudite. La semaine dernière, les Houthis ont lancé des offensives les plus meurtrières depuis des années, tuant près de 60 membres des forces gouvernementales. En Belgique, un incendie historique touche le pays depuis vendredi. 3000 hectares ont brûlé dans les Fagnes, dans l'est du pays, dans une zone naturelle protégée pour sa faune et sa flore proche de l'Allemagne. Le feu est toujours en cours, mais il ne progresse plus. Une enquête a été ouverte pour déterminer les causes de cet incendie. Les précisions de Lax Milota.
2: L'enquête ne pourra véritablement débuter que lorsque le site deviendra accessible aux enquêteurs. Ce n'est pas le cas pour l'instant. Les pompiers luttent toujours contre la progression des flammes. Ils comptaient un peu sur la pluie tombée en début de matinée, mais l'épisode pluvieux est déjà terminé. Il ne pleuvra à nouveau que mardi. Les enquêteurs devront établir si le feu a été déclenché par un promeneur, accidentellement ou volontairement. Le ministre belge de l'Intérieur rappelle que 90% des incendies sont d'origine humaine et en majorité d'origine criminelle. C'est une zone très touristique, un parc naturel protégé, prisé pour ses sentiers de randonnée. Une question se pose dès lors, pourquoi le drapeau rouge n'a-t-il pas été hissé la semaine dernière à cet endroit ? Un drapeau rouge qui permet d'interdire les promenades en cas de risque incendie lié à la sécheresse par exemple. Le centre de coordination de la région Wallonne explique qu'il n'a pas estimé nécessaire de le faire. Lax Milota, Bruxelles, RFI.
0: C'est la fin de ce journal en français facile. Merci de l'avoir écouté.
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1: Merci d'être à l'écoute de nos programmes sur nos fréquences et sur la web radio. Il est temps de retrouver l'agenda local et culturel. Blablacon qui s'empare de la scène de la Blachère. C'est à la Blachère, trois soirées burlesques qui accueillent donc ce spectacle comique présenté par la Comédie de la Roseraie pour trois représentations les 17, 18 et 19 août. Sur le principe du covoiturage, les comédiens incarnent tour à tour conducteurs et passagers pour offrir une galerie de personnages haut en couleur. Dialogues absurdes et situations décalées s'entremêlent dans une comédie vivante et inventive. En Ardèche, cette programmation illustre bien la richesse culturelle portée par la salle de la Blachère. Alors dans Blablacon, chaque trajet devient donc une aventure humaine à part entière, un conducteur philosophe, un passager excentrique ou encore une rencontre inattendue qui transforme un simple déplacement en voyage burlesque. Les comédiens se glissent dans une multitude de rôles avec agilité, livrant une pièce aussi drôle qu'universelle. Pour découvrir d'autres événements à venir dans la région, mais retrouver l'agenda complet des spectacles et sorties culturelles à la Blachère, évidemment, pensez à réserver vos places rapidement au meilleur prix avant la clôture des ventes. Alors, vous avez un numéro de téléphone pour les contacter. Il s'agit du 07 69 82 31 90. 07 69 82 31 90. Alors, les dates et les horaires, donc lundi, aujourd'hui, à 20h30, demain mardi à 20h30 et mercredi toujours à 20h30. Le tarif et les billetteries, c'est à partir de 22 €. C'est donc le Blablacon à la Blachère.

Et on continue avec La Blassène, à La Blachère, avec La Brebis Verte, un spectacle musical. C'est 122 chemins de Rieux-Blanquet, ce spectacle jeune public. Alors, dès 3 ans, est proposé à plusieurs représentations. Vous avez donc du 17 au 21 août, elles sont toutes à 15h d'ailleurs. Vous pouvez réserver dès maintenant vos billets pour vivre ce tour de chant drôle et poétique en famille. Alors qu'est-ce que c'est la Brebis Verte? Ce sont trois artistes touche à tout qui déroulent un tour de chant mêlant humour et poésie autour de Bibi la brebis devenue verte qui bouleverse la vie à la ferme et attire une foule de curieux. Un prétexte savoureux pour une aventure musicale pleine de fantaisie. Sur scène, on retrouve évidemment Monsieur André, l'agriculteur récupérateur d'instruments qui sont abandonnés. Margaret, la voisine compositrice de chansons pour enfants. Et le facteur, bien plus doué pour le trombone que pour distribuer le courrier. Ensemble, ils répètent leur spectacle dans une ambiance chaleureuse et complice. La Brebis Verte est donc à La Blassène, donc ça se passe à La Blachère. C'est donc un spectacle qui s'impose comme un rendez-vous familial à ne pas manquer cet été. Alors les horaires, pour avoir plus de précision, c'est donc aujourd'hui à 15h, mardi, demain à 15h, mercredi à 15h, jeudi à 15h et vendredi, vous l'avez compris, ce sera à 15h. Alors pour réserver et les tarifs, vous pouvez appeler le 07 69 82 31 90, 07 69 82 31 90 et le tarif, c'est à partir de 14 euros.

On fait un tir groupé à la Blachère avec les Patogas, un spectacle musical familial qui donc s'invite au même lieu à la Blassène. Ce sera les 20 et 21 août à 20h30. Entre chansons humoristiques, jonglerie et magie, cette création loufoque promet une soirée haute en couleurs pour les petits et les grands. Les billets sont disponibles dès maintenant. Pensez à réserver votre place rapidement. Au fil des représentations, la chanson croise la jonglerie, la magie fait son apparition et le public est invité à participer activement à cette aventure scénique décalée. La compagnie propose deux formats de représentation adaptés à différents publics, une version tout public d'environ 1h30 et une version jeune public d'environ 1h. Jonglerie, trombone, guitare et magie comique s'y invitent pour créer un spectacle où les disciplines s'entremêlent avec une énergie communicative et un sens du rythme affirmé. Alors pensez à acheter vos billets à l'avance. Vous pouvez contacter le 07 69 82 31 90. 07 69 82 31 90. Les dates et les horaires, le jeudi 20 à 20h30, le vendredi 21 au même horaire à 20h30. Le tarif, c'est à partir de 22 euros.

0: On passe à un vide-grenier et un vide-dressing. C'est de la part du handball Rhône Hérieux Ardèche. C'est à l'espace citoyen à Beauchastel. C'est gratuit. Le HBRE vous donne rendez-vous donc pour sa grande brocante de l'été. Que vous souhaitiez chiner ou faire du tri dans vos placards, c'est l'événement à ne pas manquer. Ce sera donc le 22 août de 6h à 15h à l'espace citoyen de Beauchastel. Un vide-grenier à l'extérieur et un vide-dressing à l'intérieur. Alors pour les exposants, ce sera une table à 6€, deux tables à 10€ et pour emplacement emportant 3€ et un emplacement à l'extérieur, ce sera 10€. Sur place, une buvette et une restauration sont disponibles pour passer une journée conviviale. Pour s'inscrire et réserver, vous contactez Hélène au 06 51 06 77 63 06 51 06 77 63. Voilà, on a terminé cet agenda local et culturel de ce lundi 17 août. On va évidemment se retrouver demain avec de nouvelles infos et on continue en musique sur notre
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0: Direction le point jeu maintenant. Quand on parle de jeu de plis, nous pensons à la belote, à la contrée ou encore au tarot. Mais aujourd'hui, dans notre rubrique jeu de société, nous allons découvrir un jeu de plis un peu décalé.
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2: Aujourd'hui, on va parler de Rebelle Princesse. Je vais lire ce qui est écrit sur la boîte. Dans ce jeu de plis décalé, incarnez une princesse de conte de fées qui refuse d'épouser un prince charmant et éviter les demandes en mariage pour rester indépendante et remporter la victoire. On est sur un jeu féministe.
3: Exactement. Donc Rebelle Princesse, c'est un jeu de Daniel Byrne, Gerardo Guerrero et Tirso Virgos, illustré par Alfredo Cáceres. Donc ce sont tous des Espagnols. On est sur une mécanique de jeu de plis. Donc on va dire, pour faire simple, une coinche ou une belote. C'est-à-dire qu'on va retrouver des cartes numérotées de 1 à 13 dans différentes couleurs. Si je joue du jaune, tout le monde va devoir jouer du jaune. Le joueur qui a mis la carte jaune la plus élevée remporte le prix. Ça, c'est mécanique de jeu de plis, très simple. On a des cartes avec plein de dessins. Et puis, il y a, juste comme tu disais, des cartes avec les princes. Le but du jeu, c'est de ne pas récupérer les plis dans lesquels il y a des princes. Donc, de faire tout son possible pour gagner des plis, ça, c'est pas grave. C'est pas l'important. Par contre, c'est surtout pas récupérer de princes.
0: Le décor est posé. La petite spécificité du jeu, c'est qu'il se joue en 5 manches et qu'à chaque manche, les règles changent et que chaque princesse a un pouvoir particulier.
3: Le petit twist de ce jeu, c'est qu'à chaque manche, on va tirer des cartes qui vont être des cartes qui vont nous donner des petites variantes. Par exemple, celui-ci, avant le début du tour, utilisez votre pouvoir pour inverser la hiérarchie des nombres. Donc, hop, je vais pouvoir jouer mon pouvoir, et maintenant, c'est pas le 1 qui est le plus petit, mais c'est le 1 qui est le plus grand.
2: D'accord.
3: Donc ça, c'est tout. Ça, c'est le pouvoir des princesses qu'on va pouvoir justement utiliser pour essayer de se dépatouiller de situation. Et puis, on va avoir des cartes qui vont nous ajouter des règles additionnelles à chaque manche. Par exemple, les princesses jouent face cachée. À part la princesse qui ouvre le pli. Alors, quand je dis princesse, hein, c'est les joueurs. Hein. Tous les joueurs sont des princesses dans le jeu.
2: Donc là, on peut cacher notre carte.
3: Exactement.
2: Et donc la dévoiler qu'à la fin.
3: Eh bien, on joue face cachée et puis on va voir ce qui se passe. Donc, on est vraiment sur cette mécanique de coinche ou de belote traditionnelle que tout le monde connaît. Mais avec ces petites subtilités qui vont arriver là à chaque tour, avec le pouvoir de nos princesses qui vont être aussi là pour venir déjouer la stratégie des autres joueurs. Et avec pour objectif de récupérer le moins de princes possible.
0: Avec ces nouvelles règles additionnelles, il va falloir changer de stratégie à chaque tour de jeu.
2: Qu'est-ce qui te paraît intéressant, toi, dans ce jeu ?
3: Alors, ce que je trouve... déjà, le côté drôle des princesses qui en ont marre des princes et qui ne veulent pas, pas les avoir... première chose. Deuxième chose, les illustrations. Enfin, le jeu est vraiment joli. Enfin, les petites illustrations sont sympas. C'est vrai que des fois, en fait, on a l'habitude souvent d'avoir des jeux de plis qui sont très simples en termes d'illustration. Enfin, là, si je prends un Skyjo, si je prends
2: oui,
3: un Uno, ces choses comme ça, c'est des couleurs, des chiffres et puis point. Et là, on a quand même un vrai travail d'illustration avec des jolis dessins qui sont chouettes. Et puis moi, je suis un grand fan de coinches, donc dès qu'il y a des jeux de plis qui sont un peu revisités, j'aime bien les découvrir. Et celui-là, il est rigolo, en fait. C'est un jeu de plis qui est assez immersif. Très vite, on se sent vraiment princesse, et très vite, on n'a pas du tout envie de voir débarquer les princes chez nous. Et ça, c'est assez rigolo autour de la table sur ce qui peut se passer et les échanges qu'il peut y avoir entre les joueurs.
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0: Le jeu de la semaine, c'est donc Rebelle Princesse et il est disponible chez votre ludicaire albenacien à la boutique Le Point Jeu, à la vente, mais aussi à la location.
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3: Bonjour à tous ceux qui nous écoutent sur le 88.6 et le 97.2. Je suis Mila du Collège Roca et je vais interviewer Margot avec laquelle nous allons découvrir son métier. Bonjour Margot.
4: Bonjour Mila.
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3: D'où êtes-vous originaire ?
4: Je suis originaire d'Aubenas en Ardèche.
3: Quel parcours scolaire avez-vous suivi ?
4: J'ai été au collège de Vals et ensuite je suis partie au lycée à Gimont. Et là, j'ai fait un bac professionnel en gestion administration.
3: Est-ce que vos études que vous avez suivies ont un lien avec votre métier de maintenant ?
4: Non, pas du tout, mais ça m'aide beaucoup puisque je suis à mon compte.
3: Ça veut dire que vous gérez vos comptes ?
4: Oui, je fais tout toute seule.
3: Quel est votre métier du coup ?
4: Donc je suis prothésiste angulaire.
3: Et en quoi consiste-t-il ?
4: C'est un métier d'artisanat qui consiste à transformer et à embellir l'apparence des mains ou des pieds. Ça sert à renforcer, à rallonger ou à décorer les ongles naturels pour les mettre en valeur.
3: Et en détail, quel est votre travail ?
4: Alors, dans un premier temps, je vois ce que la cliente voudrait et ce qui est possible de faire, parce que du coup, c'est deux choses quand même qui sont différentes. Après, on passe à la construction, donc soit sur ongle naturel, soit si elle veut allonger ses ongles, on fait une extension. Ensuite, on va parler du choix des couleurs. Donc là, c'est quand même le plus sympa. On peut tout mélanger. Il y a aussi plusieurs matières pour faire différentes décorations, des bijoux qu'on colle. On peut aussi faire avec une certaine pâte à modeler, des formes un peu en relief. Ça dépend des clientes, il y en a qui ne le supportent pas. Et après, à la fin, on fait des photos. Parce que du coup, vu que je suis à mon compte, je fais aussi les réseaux sociaux. Donc j'ai plusieurs casquettes.
3: Et du coup, c'est quoi ces matières ? C'est de la résine ? C'est quoi ?
4: Alors oui, il y en a qui utilisent de la résine, il y en a qui utilisent du gel. Il y a des matières qui sont un peu plus anciennes et donc la formulation n'est plus la même. Il y a des choses un peu plus toxiques, on va dire.
3: Et vous utilisez quoi ?
4: Moi, du gel. 100% du gel.
3: Est-ce que vous avez toujours été prothésiste angulaire ou vous avez eu d'autres métiers ?
4: Oui, j'ai eu plein d'autres métiers. J'ai longtemps cherché ce que je voulais faire. Quand j'ai quitté le lycée, je suis partie en restauration. C'était là où on prenait le plus facilement sans vrai diplôme. J'ai fait ça pendant 6-7 ans, je dirais. J'ai fait plein de choses, j'ai fait de la plonge, j'ai fait du service et après plus tard j'ai été chef en salle, j'ai été chef de bar et après quand j'en ai eu un peu marre des horaires, j'ai tout quitté et j'ai essayé d'intégrer la vente, ce qui était plus dur puisque j'en avais jamais fait donc c'était difficile de me faire une place. Donc j'ai fait plusieurs petits magasins et finalement quand je suis rentrée en Ardèche puisque j'ai fait tout ça à Nîmes dans le Gard, oui. Eh bien, j'ai atterri à la FNAC, à Aubenas, et là, j'étais pas en vente, mais j'étais hôtesse de caisse.
3: Quelle formation avez-vous suivie pour devenir prothésiste angulaire ?
4: Moi, je suis passée par le compte CPF, c'est le compte de formation professionnelle, parce qu'en fait, le métier de prothésiste angulaire, il n'est pas réellement reconnu, donc on n'est pas obligé d'avoir des formations ou des certifications ou d'être passé en CAP. Moi, c'était trop tard pour faire le CAP, donc j'ai fait quand même le choix de partir en formation. Et du coup, c'est une formation, il y en a qui sont globales et il y en a qui sont plus axées sur certains points. Moi, j'ai décidé de faire une globale, du coup, pour partir de la base, là où, par exemple, on peut parler des maladies des ongles, jusqu'à, du coup, la grosse construction avec les gros bijoux. On a vraiment tout vu, ça a été assez large.
3: Depuis combien de temps avez-vous débuté votre activité ?
4: Depuis le 1er septembre 2025.
3: Et qu'est-ce qui vous plaît dans votre métier ?
4: Ce que j'aime, c'est être au contact des gens. Mais c'est pas comme un métier que j'ai pu faire auparavant, où les gens viennent pour un problème ou pour un achat obligatoire. Là, ils viennent que pour le plaisir, pour passer un moment de détente. Et du coup, même si parfois ils arrivent un tout petit peu tendus ou fatigués, ils repartent et ils vont beaucoup mieux. Et franchement, c'est ça que j'adore.
3: Est-ce que vous avez, par exemple, un catalogue pour les gens qui ne savent pas trop choisir ce qu'ils veulent faire ?
4: Oui, j'en ai qui viennent et qui n'ont jamais fait. Alors, ça peut être soit du trait naturel avec juste un petit peu de renfort, ou alors il y en a qui viennent mais qui ne savent pas du tout et qui repartent avec quelque chose de super excentrique. Et j'ai pas un vrai catalogue, c'est sur des petits nuanciers, des petits ongles en plastique.
3: Ah oui.
4: Et du coup, j'expose toutes les couleurs. Mais ce que j'ai fait aussi pour

0: ça ne serait tardé peut-être.
1: Et quels sont les inconvénients ?
0: Les inconvénients, je dirais que c'est un travail qui est très méticuleux, donc beaucoup de concentration. Ça va être une fatigue un petit peu mentale et au niveau aussi des yeux. Quasiment toutes les prothésistes portent des lunettes. Après, il faut qu'on porte aussi un masque et qu'on ait du bon matériel, puisque quand on fait du gel ou de la résine, quand on vient retirer, ça fait un gros dépôt de poussière. Donc, on a un aspirateur qui aspire bien, mais il faut aussi se protéger les poumons avec un masque. Donc ça, je dirais que c'est un inconvénient, mais bon, il y a quand même pire. Et après, je dirais que le plus gros problème, c'est que c'est pas reconnu. Et du coup, il y en a beaucoup qui ouvrent sans forcément respecter l'hygiène ou la sécurité de l'ongle des clientes. Et du coup, ça peut nuire à celles qui ont vraiment envie de faire les choses bien.
1: Mais du coup, c'est ça pour vous le plus gros inconvénient?
0: Oui.
1: Est-ce que vous avez des contrôles ou pas d'hygiène?
0: Alors, j'en ai pas encore eu, mais je pense que oui, c'est tout à fait possible qu'ils viennent au salon faire un contrôle, mais même pas juste sur la propreté, mais aussi je pense sur la qualité des produits, les dates, il y a des dates de péremption. Et je pense aussi, par exemple, moi j'ai une estrade pour faire les pieds, donc on les fait monter sur l'estrade, on a dû mettre en place certaines choses pour éviter les risques, rampes pour qu'elles se tiennent, plein de choses comme ça à mettre en place.
1: Et quelles sont les différentes prestations que vous proposez ?
0: Alors moi, ça va du plus naturel au plus excentrique possible, c'est-à-dire qu'on peut juste faire un vernis semi-permanent. C'est pas comme du vernis classique, c'est un vernis qu'on laisse sécher dans une lampe. Et ensuite, on a les gainages, donc c'est avec du gel qu'on vient mettre sur l'ongle naturel, ça vient le gainer. C'est souvent pour celles qui se les rongent ou qui cassent, qui se dédoublent. Ça peut être aussi quand on a un certain âge, tu le verras dans très longtemps. En fait, on a les ongles qui se fendillent ou alors qui font des petites bosses. Et du coup, on vient niveler en fait pour que ce soit plus joli et parfois plus agréable aussi. Et après, on fait tout ce qui est extension. Et là, ça peut aller très loin, hein. Il y a beaucoup de formes différentes, beaucoup de longueurs différentes. C'est assez complet et en général, ça va à 99,9% des types d'ongles différents, quoi.
1: Et combien de temps dure une prestation en moyenne ?
0: Ça varie beaucoup. En général, on fait plutôt des gainages, donc du gel sur l'ongle naturel. Et je dirais que ça dure entre 1h20 et 1h45.
1: Et quel type de clientèle avez-vous ?
0: Alors moi, j'ai la chance d'être intégrée dans un salon de coiffure. Et du coup, ça me permet d'avoir une clientèle assez large. Donc ça va du 18 ans jusqu'au 80-85.
1: Comment est la clientèle que vous recevez ?
0: Eh bien, je dirais qu'ils sont assez détendus, assez contents. Ils savent qu'ils viennent prendre soin d'eux. C'est comme quand on va chez le coiffeur ou qu'on part faire du shopping. On y va détendu et content.
1: Et vous êtes situé où ?
0: Et donc moi, comme je disais, je suis installée dans un salon de coiffure. Le salon de coiffure, il est là depuis plus de 20 ans à Aubenas et on est dans la zone, on est aux 8 rues de la Sardone. C'est à côté de l'ancien magasin Casa, derrière la foire fouille, Planet Shoes, tout ça.
1: Et est-ce que vous changeriez quelque chose dans votre activité ?
0: Envie d'évoluer, oui, j'ai plein d'idées que je garderai pour l'instant pour moi. Après, si je devais changer quelque chose, ça serait de faire reconnaître le métier, que ce soit obligatoire d'avoir certaines certifications. J'insiste là-dessus parce que parfois, on récupère des clientes qui ont eu des soucis avec d'autres prothésistes où on retrouve les ongles complètement abîmés. Et malheureusement, ça peut faire mal à un bon moment parce que tant qu'il n'a pas poussé, ça ne se reconstruit pas tout seul.
1: Mais pourquoi vous êtes située là-bas ?
0: Pourquoi je suis située dans un salon de coiffure ? Eh bien, parce que dans un premier temps, c'était beaucoup des grands locaux. Et moi, j'en ai besoin d'un tout petit. Et la coiffure et la prothésie ongulaire, ça va bien ensemble. Par exemple, quand vous venez faire poser les mèches, la couleur, un balayage ou autre, ça dure en général une trentaine de minutes. Du coup, vous pouvez basculer dans mon salon, là où il y a les ongles, et du coup, on peut commencer à pratiquer, c'est un gain de temps, et du coup, ça évite d'attendre dans le vide, et du coup, on fait un échange de clientes qui est assez important, et du coup, ça fait beaucoup de partage, et c'est très sympa.
1: Mais combien ça a pris de temps pour que ça marche entre vous deux, que vous faites des échanges ?

0: Alors, ça a mis du temps avant que ce soit vaste communicant quand même. De son côté, les clientes ont joué le jeu tout de suite parce qu'elles faisaient déjà confiance à la coiffeuse. Et moi, je venais de m'installer dans le salon, donc elles ont joué le jeu, elles sont venues pour essayer, etc. Puis bon, bah, finalement, elles viennent toutes les 3 semaines, 1 mois. Et moi, de mon côté, ça a été un peu plus long, ça a été un peu plus timide. Mais Valérie, donc qui est avec moi, qui est la coiffeuse, elle est très avenante et elle comprend très vite les gens sur ce qu'ils ont besoin en termes de couleur, de coupe de cheveux, etc. Donc elle a su rassurer les clientes et très vite, ça a pris, quoi.
1: D'où vous est venue l'idée de passer de petit magasin à prothésiste ongulaire?
0: Eh bien, en fait, je me faisais les ongles à la maison parce que je les rongeais et que c'était vraiment pas très beau. Et à force de les faire, j'ai fini par acheter ce qu'on appelle une main d'entraînement. C'est une main en silicone où on enfile des capsules sous la cuticule. Au début, c'est un peu dérangeant, mais on s'y fait très vite. Et du coup, de là, j'ai commencé à beaucoup pratiquer. Et étant donné que moi, mon travail d'hôtesse de caisse ne me plaisait plus autant qu'au début, et bien du coup, j'ai décidé de me lancer. J'ai dit, on y va, on met les deux pieds dedans, et voilà.
1: Mais du coup, vous savez déjà dessiner, du coup, parce que pour faire des dessins sur les ongles, du coup, il fallait savoir dessiner.
0: On n'est pas obligé de savoir dessiner, mais c'est vrai que je pense que ça peut être un avantage. Moi, j'ai toujours eu ce petit côté artistique, à toujours créer, colorier, confectionner. Et du coup, c'est vrai que ça a allié un peu le côté où j'aime être avec les gens et leur apporter quelque chose. Et moi, de mon côté, ça me permet de créer parce qu'à chaque fois, les ongles, c'est une nouvelle page blanche, on va dire. Je peux tout le temps créer et ça peut venir à plusieurs besoins. Par exemple, comme je disais, celles qui ont les ongles rongés, pour beaucoup, c'est juste des ongles, mais pour certaines, ça va être aussi un gain de confiance en soi. Quand on a des jolies mains, on se sent mieux, plus à l'aise. Ça va être comme une coupe de cheveux ou des fois une fringue. Tu sais, le matin, tu t'habilles, puis t'es pas super à l'aise dans ce que tu mets. Ça va jouer un peu sur ta confiance en soi. Et là, bah, c'est un peu le même principe.
1: Mais du coup, comment votre clientèle vous a repéré? Comment ils ont su que vous existez?
0: Dans un premier temps, j'ai fait une page Google pour que je puisse être répertoriée quand on
1: Vous
0: cherche
1: faire des pages Google?
0: onglerie sur Aubenas. Et du coup, j'apparais dans les premiers. Et ensuite, eh bien, comme tout le monde à l'heure d'aujourd'hui, hein, j'ai créé des pages de réseaux sociaux, donc Instagram et Facebook, pour du coup me créer des books, montrer en photo ce que je fais, ce que je ne fais pas aussi, parce qu'il y a des choses que je ne sais pas encore faire. Et pour les prises de rendez-vous, c'est souvent les réseaux sociaux et j'ai aussi créé une ligne téléphonique exprès, du coup, qui est sur la page Google.
1: Est-ce que vous avez déjà participé à des événements particuliers?
0: Non, pas encore, mais on a déjà fait appel à moi pour que je réserve une matinée ou une après-midi complète pour faire toute une équipe lors d'un mariage. Donc la mariée, les demoiselles d'honneur, les mamans, les cousines, etc.
1: Où achetez-vous vos produits et qui sont vos fournisseurs?
0: Alors, il y a certains produits qu'on peut trouver en magasin. Ils ont des boutiques. Malheureusement, il n'y en a pas sur Aubenas sur lesquels je me fournis. Donc, du coup, c'est principalement sur les sites internet. Après, il faut savoir que la prothésie angulaire, ça vient beaucoup des pays de l'Est. Donc, chez eux, c'est là-bas qu'on trouve les meilleurs produits. Mais il y en a beaucoup qui ne sont pas vendus en France. Donc ça veut dire frais de douane, ça veut dire site, pas forcément en français, donc ça peut être un peu compliqué. Et pour les autres, c'est principalement des usines qui sont en Corée ou alors en Chine.
1: Donc, il n'y en a pratiquement pas français.
0: Très peu, il y en a quelques-unes qui marchent beaucoup, mais ils se fournissent quand même dans d'autres pays. En fait, il n'y a pas d'usine en France. Je pense que le coût, à mon avis, doit être trop élevé pour que ce soit du 100% français. Il y en a très peu.
1: Du coup, on va terminer avec la question traditionnelle. Que pensez-vous des radios en milieu scolaire comme InfoRC?
0: Je trouve que c'est une très bonne initiative, c'est un excellent exercice pour les élèves qui font partie du club radio. Ça leur apprend à préparer des sujets, des questions et à bien s'exprimer à l'oral. Et en plus, ça permet de faire découvrir autant aux élèves que à ceux qui écoutent la radio des nouveaux métiers ou des métiers qui sont peu connus. Et je trouve que c'est vraiment très intéressant. Et pour moi-même, c'est un très bon exercice aussi.
1: Ok. Aujourd'hui, c'était Mila du Collège Roca de la radio Info RC. Merci à notre invitée Margot, prothésiste ongulaire, dont l'atelier a le nom de l'atelier des ongles. À bientôt sur le 88.6 et le 97.2.
0: À bientôt, merci beaucoup.
1: Au revoir.
0: Au revoir.

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2: Schopenhauer écrivait dans ses Parerga « La musique est la mélodie dont le texte est le monde. Voici que le monde serait donc ultérieur à la musique. » Dans le monde comme volonté et comme représentation, le philosophe dit même que le monde pourrait bien être appelé une incarnation de la musique tout aussi bien qu'une incarnation de la volonté. Alors dans ce numéro « Vouloir » de Métaclassique, nous allons chercher quelle pensée de la volonté Schopenhauer a-t-il pu développer pour la tenir en équivalence avec la musique. À suivre la pensée du philosophe, en approuvant la musique, on serait même obligé d'approuver à son insu la volonté à un moment antérieur à elle-même. Pour ce faire, nous accueillons deux de ses lecteurs, Dimitri Cardiles qui a soutenu une thèse à Rennes 2 sur Schoenberg et l'idée musicale en s'arrêtant longuement sur la place cruciale que Schopenhauer vient y occuper, et pour commencer, l'auteur de l'essai Schopenhauer et la musique aux éditions PUF, Santiago Espinoza, pour qui la musique ne concerne pas uniquement quelques lignes dans l'œuvre de Schopenhauer, mais les imprègne toutes.

0: C'était Marie Jensen à la tête de l'orchestre de chambre de la radio bavaroise dans l'Allegretto de la 7e symphonie de Beethoven. Bonjour Santiago Espinoza.
1: Bonjour David Christoffel.
0: Vous pensez terriblement à cette œuvre en particulier, à ce mouvement, quand vous lisez les pages de Schopenhauer sur le monde, c'est-à-dire que la musique est le monde à ce moment-là et dans cette œuvre en particulier.
1: Oui, effectivement, il y a une description de Schopenhauer où... Effectivement, ce que vous avez dit pour commencer l'émission, le monde est une incarnation de la volonté, et ce qui veut dire pour Schopenhauer une incarnation de la musique. Et donc il y a une description tout à fait métaphysique et même un peu fantastique, fantaisiste, où il explique comment le monde devient peu à peu matériel et... Il décrit les basses, il décrit les violons, il décrit les voix à la fin comme la matière prime, ensuite le monde minéral, le monde végétal, le monde animal et puis enfin le monde humain. Et bon, dans ce passage, évidemment, il n'y a pas de voix, mais je pensais que c'était... Enfin, je ne sais pas si c'était une sorte d'élucubration de jeunesse. J'imaginais que c'était un peu ce passage de Beethoven qu'il décrivait. Bien que, je le précise, Schopenhauer n'était pas tout à fait un fan de Beethoven.
0: Oui, mais alors justement, là, on commence à toucher au problème, puisque la musique va être l'histoire la plus secrète de la volonté, vous dites. Mais à peine on a dit ça, que si on essaye d'instruire un peu le contenu du secret, on s'éloigne déjà de ce qu'est la musique, parce qu'on la remplit alors de sentiments, de psychologie, pourquoi pas de névrose.
1: Tout à fait, de mémoire, de souvenirs. Alors... Effectivement, vous l'avez dit très bien, il y a très peu de pages que Schopenhauer consacre à la musique dans ce grand livre « Le monde comme volonté et comme représentation ». Et j'ai effectivement cette impression que l'intuition première de Schopenhauer, c'est le mystère de la réalité. C'est au fond ce qui caractérise tous les philosophes. Il y a un mystère de la réalité qui l'identifie à la musique. Donc il y a un mystère de la musique.
0: Pourquoi? Oui, c'est le même mystère, quoi. Oui.
1: C'est le même mystère. Il y a quelque chose là de tout à fait étonnant, de tout à fait impénétrable, de tout à fait mystérieux, qu'est l'existence tout court, qu'on peut voir sous l'angle de la volonté ou sous l'angle de la musique, puisqu'au fond, pour Schopenhauer, c'est la même chose. Or, essayer de voir ou de dire de quoi parle la musique, c'est déjà faire une sorte d'anachronisme pour Schopenhauer. Pourquoi? Parce que le langage, parce que le monde humain, tout cela... vient après, justement, l'existence toute nue, l'existence tout court. C'est-à-dire que serait justement la volonté ou la musique.
0: Dans ce titre-là, le monde comme volonté et comme représentation, il faut voir entre volonté et représentation une espèce d'antagonisme, ou disons un rapport d'antériorité très important de la volonté par rapport à la représentation.
1: Oui, on peut dire que la volonté, c'est la réalité tout court.
0: La volonté, c'est la réalité tout court, alors que la représentation,
1: c'est de l'illusion. La manière dont nous représentons précisément cette réalité.
0: Parce que, par exemple, vous dites qu'il s'en prend au narrateur de la sonate à Kreutzer de Tolstoï, quand il dit, le narrateur en question, « La musique m'oblige à m'oublier moi-même, à oublier ma situation, pour me porter à une autre qui n'est pas la mienne. » Et ça, c'est déjà trop névrotique. C'est déjà trop, je veux dire, de la représentation à l'endroit de la musique et pas assez de la volonté.
1: Je dirais cela, je ne me souviens pas tout à fait si c'est Schopenhauer qui s'en prend ou c'est moi-même qui m'en prends à ce narrateur. Mais parler de musique, c'est toujours déjà parler d'une appréciation personnelle de la musique et donc des souvenirs, des associations que nous faisons du type Swann avec la sonate de Vinteuil, qu'il n'associe pas vraiment à la musique, mais à son amour avec Odette. Et donc, ça, c'est précisément la représentation que nous nous faisons de la musique qui est, encore une fois, la réalité tout court. Évidemment, on va devoir préciser ce que ça veut dire, parce que c'est très, très mystique comme idée que la musique...
0: Ah, quand même, oui. Parce que ça suppose une espèce de remontée à un stade antérieur à son individuation. C'est bien l'enjeu, puisque vous dites que la musique, alors, porte moins un oubli de soi ou même un retranchement que, c'est ça, une volonté

0: il dit quelque chose de génial. Pour tout vous dire, et je pense qu'il a dit dans un langage qui n'est pas le nôtre, qui n'est pas le mien en tout cas, mais il a pressenti quelque chose à la fois sur la réalité et sur la musique. C'est une sorte d'intuition de ce qu'est la réalité et de ce que la réalité justement n'est pas. Peut-être qu'il faut faire une sorte de travail un peu négatif et montrer, pour comprendre un peu ce que Schopenhauer veut dire, c'est qu'est-ce que la musique n'est pas ? À quoi on associe la musique d'habitude ? À tort. Et c'est ce que vous venez de dire. On associe la musique à ses souvenirs, à ses propres névroses,
1: à l'expression de l'intention du compositeur.
0: Alors, c'est quand même quelque chose d'assez couru. Tout à fait. Mais enfin, on peut écouter, je ne sais pas, on écoute Iberia d'Albéniz et on pense à l'Espagne, à des paysages espagnols ou aux steppes russes quand on écoute Prokofiev. Enfin, est-ce que c'est vraiment ça la musique ? Je disais tout à l'heure, on pense à la musique, à la sonate de Vinteuil. À quoi pense Swann ? À Odette, mais justement pas à la musique. Il ne pense pas à la musique de Vinteuil, il pense à son amour avec Odette.
1: Alors, il semblerait qu'il y ait un philosophe qui a bien compris Schopenhauer, c'est Nietzsche, qui a cette phrase qui semble bien éclairer Schopenhauer dans les fragments posthumes. Il dit « L'origine de la musique ne peut absolument pas se trouver dans la volonté, mais elle repose bien plutôt dans le sein de cette force qui engendre, sous la forme de la volonté, un monde de vision. L'origine de la musique se situe par-delà toute individuation. »
0: Tout à fait. Bon, là, je me souviens à peu près de l'époque où Nietzsche écrit ce passage, c'est à l'époque de la naissance de la tragédie.
1: Et donc très jeune.
0: Très jeune, il a 26 ans, et il est très schopenhauerien, surtout dans le livre lui-même. Et là, c'est dans les fragments posthumes de cette époque. Ce qui veut dire qu'à cette époque, déjà, il commence à s'en séparer un peu intellectuellement. Et comme de toute façon dans sa philosophie en général, Nietzsche va critiquer cette idée qu'il n'y a qu'une volonté, mais qu'il y a différents types de volonté, il commence à sentir là encore que la musique ne peut pas être seulement une manifestation de la volonté et qu'elle va au-delà du principe d'individuation. Bon, c'est l'époque un peu où Nietzsche est aussi un tout petit peu mystique et il imagine que dans la tragédie et dans les Dionysies, on retrouve en quelque sorte la nature, l'unité primitive que justement la représentation apollinienne nous voile en quelque sorte.
1: Et vous dites que Deleuze justement va souligner la contradiction Dionysos-Apollon pour dire qu'elle frôle la dialectique, ce qui pose un peu problème parce que justement a presque surchargé Dionysos de primitivisme.
0: Mais bon, Nietzsche lui-même, dans son essai d'autocritique, bon, effectivement, ce livre pue un tout petit peu le romantisme, pue un peu la métaphysique, le dualisme. Mais il ne va jamais renier cette intuition lui-même, Nietzsche, je veux dire, de la musique.
1: Sauf que
0: comme expression du Dionysos, c'est-à-dire l'expression de la réalité
1: elle-même. Schopenhauer rejette le romantisme.
0: Bien sûr. C'est pour ça que je disais qu'il n'est pas très féru de Beethoven.
1: Peut-être qu'on peut dire pourquoi maintenant, alors un peu mieux.
0: Oui, et peut-être que ça illustre un tout petit peu la position de Schopenhauer. Et je dirais, dire ma pensée la plus claire, si on ne comprend pas tout à fait ce que Schopenhauer veut dire, et Nietzsche, c'est parce que justement nous sommes encore, à mon avis, dans la pensée romantique de la musique. On pense toujours compositeur plutôt qu'à l'œuvre. On pense toujours que la musique est l'expression des émotions, l'expression des affects, l'expression des sentiments. Et c'est justement cela que Schopenhauer puis Nietzsche vont critiquer.

0: C'était le Quatuor Talich dans un extrait du final du quintet Köchel 515 de Mozart. Est-ce que Mozart n'aiderait pas à penser que, comme vous l'écrivez dans Schopenhauer et la musique, Santiago Espinosa, la musique rend, comme par miracle, l'existence merveilleuse, et ce, sans qu'elle soit tenue de représenter, de communiquer, d'exprimer quoi que ce soit qu'elle-même?
1: C'est Mozart lui-même qui écrit cela?
0: Non, ça c'est vous, dans Schopenhauer, la musique. Si vous voulez le prêter à Mozart.
1: Je me disais, mais tiens, on est vraiment frères jumeaux, c'est exactement ce que je pense.
0: Donc vous pensez, oui, que la musique rend l'existence merveilleuse avant même qu'elle ne représente ou ne communique ou n'exprime quoi que ce soit?
1: Écoutez, pour moi, c'est le mystère. Enfin, si je me suis intéressé à Schopenhauer et la musique, puis un peu à Nietzsche et la musique, et à Clément Rosset, la musique, mais c'est parce que justement, quand j'étais tout petit, j'ai eu cette même intuition, je crois, que Schopenhauer, que la musique était la chose la plus étrange qui soit. La plus étrange parce qu'elle nous parle une langue qu'on ne comprend pas bien, mais qui nous touche immédiatement, et elle nous parle une langue qui ne dit rien, mais qui dévoile tout. Et surtout, elle nous parle dans une langue qui est capable de transformer la tristesse en joie, l'angoisse en sérénité, l'horreur en merveille. C'est-à-dire, c'est la chose la plus prodigieuse qui soit. Et il me semble que les philosophes qui ont su parler de musique, et je pense qu'ils sont très peu nombreux, à vrai dire, ne font que chercher à percer ce mystère. Pourquoi la musique nous transforme, change notre état d'esprit de façon aussi puissante et immédiate?
0: Et pour penser cette puissance, on a besoin d'imaginer qu'elle s'en prend à une volonté qui est donc antérieure à nos volontés personnelles.
1: C'est que justement, et peut-être que ça va rendre les choses un tout petit peu plus claires, il est évident que Mozart n'a pas écrit ça pour moi, il est évident qu'il ne parle pas de moi, il est évident qu'il ne sait strictement rien de moi puisqu'il est mort déjà il y a 250 ans. Donc pourquoi cela me parle? Et surtout de quoi? Et si je cherche à le dire, je vais nécessairement entrer dans une sorte de représentation. Et qu'est-ce que je vais faire? Que je vais m'identifier à Mozart et je vais dire Mozart sentait comme moi et peut-être que nous sommes en train de communiquer spirituellement à travers son œuvre.
0: Donc ça vous semble plus fiable de dire qu'il y a quelque chose de plus universel que ça?
1: Voilà, ce qui est une sorte de propos un peu romantique aussi. Bon, nous communiquons et surtout avec les compositeurs qui souffrent, nous partageons de la souffrance avec leur musique. Moi, je ne pense pas. Je pense que Schopenhauer critique justement cette idée en disant, si ça nous parle, c'est que ça ne parle pas de nous. Si la musique de Mozart est capable de me parler à moi, Schopenhauer, ou à moi, Santiago Spinoza, alors que nous n'avons strictement rien à voir avec le compositeur Wolfgang Amadeus Mozart, c'est qu'il ne parle pas de nous. Il parle d'autre chose.
0: Ah oui.
1: Et quelle est cette autre chose? Et c'est ça le grand mystère, parce que c'est clair qu'il ne parle pas de Vienne, ni de sa belle-mère, ni de ses amours avec Constance, il parle d'autre chose. Et c'est parce qu'il parle une autre langue, peut-être plus universelle, dirait Schopenhauer, effectivement, que nous pouvons la comprendre. Mais c'est parce que nous pouvons la comprendre et qu'elle est plus universelle qu'on ne peut pas la traduire.
0: Parce que, pour le dire avec d'autres mots, Clément Rosset parle d'une mystérieuse volonté voulante qui est à l'origine de la volonté voulue. Sauf que donc ça voudrait dire que la part de nous-mêmes qui veut qu'on veuille serait trop constitutive de ce que l'on est pour déjà être exactement de l'ordre de nous. définir, c'est ça.
1: Je comprends, je crois ce que vous voulez dire. Je ne sais pas si tout le monde pourrait suivre comme ça. Donc un petit mot sur ce mot de Rosset. Rosset avait écrit ce livre Schopenhauer, philosophe de l'absurde, où il explique que le grand problème de Schopenhauer, c'est de montrer que la volonté ne veut rien. C'est-à-dire que nous voulons, mais en réalité, nous ne voulons rien du tout. La volonté ne fait
0: que se
1: vouloir elle-même.
0: C'est pour ça que c'est pas si grave si le monde n'a pas de sens.
1: Voilà. Ouais. C'est absurde, mais c'est pas grave, parce que de toute façon, il n'y a pas de finalité, il n'y a pas de but, c'est juste une sorte de cycle infernal d'une volonté qui se veut elle-même. Et donc, il y a une sorte de finalité sans fin, une finalité absurde. il n'y a pas de progrès, il n'y a pas d'histoire, c'est toujours la même histoire, idem sed aliter. Et son interprétation de ce passage, de ces pages sur la musique de Schopenhauer, c'est que si la musique est la volonté, en toute logique, elle devrait nous faire souffrir, puisque la volonté, c'est ce qui nous fait souffrir pour Schopenhauer. C'est ça qu'il reçoit d'un certain bouddhisme.
0: Mais aussi d'un certain pessimisme.
1: Et évidemment d'un certain pessimisme. Si nous voulons, c'est que nous manquons de quelque chose, donc nous souffrons. Donc vouloir, c'est souffrir. Et si la musique est la volonté elle-même, nous devrions souffrir. Et c'est ça le grand paradoxe de son livre. Parce que là, on se dit, oui, mais alors pourquoi on est bien quand on écoute la musique? Pourquoi on ne se suicide pas plutôt? Parce qu'on comprend l'horreur de... Non, on comprend que la volonté, quand elle est envisagée comme étant analogue ou peut-être identique à la musique, elle ne fait pas souffrir. Et donc l'interprétation de Rosset, c'est que là, c'est une volonté qui veut quelque chose. Peut-être une volonté qui veut, contrairement à la volonté matérielle, la volonté individualisée, comme nous, qui ne voulons en réalité rien du tout. C'est-à-dire il y a quelque chose en nous, comme vous l'avez dit très bien, quelque chose en nous qui veut vivre, mais sans finalité, sans sens.

0: Alors, Schopenhauer, pour trouver contact avec cette volonté voulante, pour reprendre les mots de Clément Rosset, doit, on a l'impression, faire une espèce de renoncement total aux volontés voulues. Donc il faut qu'il y ait une sorte, vous dites, de nolonté, voire de visée d'un nirvana.
1: Oui, mais précisément, oui. Et c'est au fond la philosophie de Schopenhauer, c'est une philosophie du renoncement. C'est pas une philosophie de l'approbation, ce n'est pas du tout une philosophie tragique. C'est une philosophie nihiliste. C'est pourquoi Nietzsche va avoir deux grands ennemis par rapport à sa jeunesse, Wagner, le romantique, et Schopenhauer, le nihiliste. Mon idée en lisant ces pages et en écrivant ce petit livre est que lorsque Schopenhauer écoute de la musique, il a l'intuition tragique que nous venons d'évoquer de façon un peu maladroite, c'est-à-dire c'est sublime, tout va bien, tout vaut le coup, tout vaut la peine. Oui, c'est terrible, il y a des injustices, mais il y a quand même l'art de la fugue. Bon, évidemment que aujourd'hui, si on dit ça, on passe déjà pour des tortionnaires, mais enfin. Vous voyez ce que je veux dire. Là, le monde n'est jamais allé, n'ira jamais, mais il y a cette expérience esthétique hors du commun qui est l'expérience musicale, et je pense que Schopenhauer l'éprouve au plus haut point, mais qu'il refuse de vraiment penser cette expérience parce que cette expérience donne tort à sa théorie. Sa théorie étant celle du renoncement, le fait que tout va mal et qu'il faudrait un jour ou l'autre, arrêter cette roue d'iction qu'est la volonté, qui ne veut rien et surtout qui nous fait tous souffrir, nous comme les huîtres. Hein. Enfin, il y a chez Schopenhauer cette idée que tout ce que nous voyons est une représentation,
0: ouais.
1: Alors que la musique, nous ne la voyons pas et elle n'a pas de représentation possible. Là, il y a une idée très intéressante.
0: Et en même temps, riche de paradoxes, parce que si on
1: Oui.
0: dit que c'est le seul art à ne pas représenter, alors on en fait en même temps l'art le mieux placé pour représenter quand même la lutte de la volonté contre elle-même, l'objectivation de la volonté dans les idées.
1: Absolument, mais oui, tout à fait. C'est un paradoxe, mais on pourrait dire que ce que vous venez d'évoquer, ce qu'exprime la musique, entre guillemets, c'est la volonté en lutte contre elle-même. Mais c'est déjà notre représentation. C'est nous-mêmes qui nous représentons la
0: C'est
1: réalité
0: une
1: comme
0: projection,
1: cela, une
0: oui.
1: sorte de projection. Moi, je trouve que cette intuition que la musique ne peut pas être représentée va très loin. C'est pour ça que Schopenhauer adresse un certain nombre de critiques à l'opéra, et notamment à Wagner, enfin, Wagner admirait profondément Schopenhauer. Méprisait complètement la musique de Wagner et
0: Oui.
1: surtout son esthétique. Pourquoi? Parce que Wagner voulait justement rendre visible la musique, voulait représenter la musique, voulait nous faire voir la musique. Et l'intuition de Schopenhauer que la musique ne se voit pas et qu'elle ne peut pas se voir, je pense que philosophiquement, va très loin. Va très loin,
0: Ouais.
1: juste ce petit mot, va très loin dans le sens de ce que va développer par la suite Rosset.
0: Alors Rosset, il a cette formule qui imprime bien et fait visualiser peut-être le retournement en question, c'est ce n'est pas l'eau qui miroite et se dérobe à l'horizon, c'est la soif qui est absurde.
1: Oui, mais ça c'est précisément la volonté. Nous avons soif, nous voulons boire, mais pourquoi faire? Nous avons faim, nous voulons manger, mais pourquoi faire? Et là, Schopenhauer le dit très bien, à demander à quelqu'un ce qu'il veut à tel ou tel instant. Il peut vous répondre sans problème. Là, en ce moment, j'ai envie de boire un verre d'eau pétillante ou j'ai envie de manger des olives. Pour Schopenhauer, tout cela se réduit toujours à la même chose. Je veux vivre. Et il dit, demander à quelqu'un pourquoi il veut vivre, la question va lui paraître absurde. C'est-à-dire, on ne se pose pas la question. Si je dis, je meurs de soif, donc il faut que je boive, mais ça veut dire que je ne veux pas mourir. Mais la question, je fais ça parce que je veux vivre, je ne me la pose pas, et si je me la posais, ça serait tragique, dans le sens où je me dirais, mais est-ce que j'ai vraiment choisi de vivre? Ou est-ce qu'il y a une machinerie à l'intérieur de moi qui veut que je vive à mon insu? Je suis le pantin de cette volonté.
0: Ça poursuit La Rochefoucauld qui disait: nous ne désirerions guère de choses avec ardeur si nous connaissions parfaitement ce que nous désirons.
1: Tout à fait. Enfin, je veux vivre. Et pourquoi? Est-ce que tu n'as pas suffisamment déploré tous les tracas de cette existence? Tu le fais tous les jours, à chaque minute. Tu dis: quelle horreur! Et je dois faire ceci, et je dois faire cela. Pourquoi tu dois le faire? Pour vivre. Mais est-ce que tu l'as choisi?
0: Mais la prise de conscience de ça, du fait de la musique, n'est donc pas désespérée. Enfin,
1: C'est le grand mystère.
0: s'il n'y avait pas la musique, Suran serait suicidé.
1: Probablement. Et Schopenhauer aussi.
0: Ah
1: Non,
0: oui?
1: parce que la métaphysique de Schopenhauer interdit le suicide métaphysiquement, dans le sens où, encore une fois, ce qui souffre dans ce monde, c'est pas nous. Ce qui souffre dans ce monde, c'est la volonté
0: Alors ça,
1: elle-même.
0: c'est le côté bouddhique.
1: Tout à fait.
0: Parce que c'est quand même le premier philosophe occidental à s'être vraiment
1: À
0: beaucoup
1: s'être vraiment
0: intéressé.
1: inspiré et avoir lu le sanskrit et tout. Il faut se représenter la volonté chez Schopenhauer comme. Non pas comme la carotte que nous poursuivons en tant qu'âne et qui nous fait marcher, mais en tant que le chevalier qui nous tient la carotte. C'est il y a quelqu'un qui est en train de nous chevaucher, sans arrière-pensée, hein, qui nous fait marcher et qui nous fait vouloir. Mais ce qu'il veut en nous, c'est pas nous. Et ça, c'est très fort. Ça aussi, je pense que Schopenhauer a... Bon, Freud va évidemment développer tout ça très bien, mais il y a quelque chose qui nous fait vouloir, mais qui n'est pas nous. Quelque chose qui veut vivre en nous, mais qui n'est pas nous. Et ce quelque chose, nous ne pouvons en avoir une connaissance que de manière représentationnelle, pour ainsi dire. Je ne peux pas me représenter la vie en elle-même, il faut que je me la représente comme moi, être vivant. Et donc, c'est ça que Schopenhauer est en train de chercher. Qu'est-ce que la vie? Qu'est-ce que la réalité? Est-ce que pour comprendre ce qu'est la vie, ce qu'est la réalité, ce qu'est la volonté, ce qu'est la musique, il ne faut pas précisément ne pas penser à soi. Ne pas penser à moi en tant qu'âne qui poursuit la carotte, mais en tant que moi, âne, que ce chevalier fait marcher. Et je ne peux pas le voir, c'est-à-dire je ne peux pas me retourner en tant qu'âne et voir le type qui est derrière moi, qui me fait marcher et qui va nulle part. Parce que peut-être que nous sommes en train de faire des cercles. Et donc, si l'idée, c'est de comprendre cela, mais qu'est-ce que la vie? Ben, je peux pas penser à ma vie seulement. Parce que, au fond, ma vie n'a pas grand-chose, enfin, n'est pas essentiellement différente de la vie d'une huître ou d'une amibe ou d'une plante. Au fond, nous voulons. C'est le même chevalier toujours qui nous montre une petite carotte. Enfin, c'est le même chevalier qui demande enfin, c'est une métaphore, bien sûr, qui demande aux feuilles des plantes de s'étaler pour recevoir la lumière. Alors, pourquoi faire? C'est la grande question. Mais pour saisir cette pensée de la musique de Schopenhauer, il faut imaginer que ce qui vit en nous n'est pas nous.
0: Alors, vous l'avez cité, il y a un compositeur que Schopenhauer inspire beaucoup, sans que ce soit réciproque. C'est Richard Wagner qui écrit à Mathilde de Vezendonck. Et comme c'est beau que ce vieillard, dont il parle de Schopenhauer, ne sache pas du tout ce qu'il est pour moi, ni ce que je me suis à moi-même par lui. La même Mathilde de Vezendonck à qui il écrit ses lieder.

0: C'est Felicity Lott qui chantait Schmerzen, donc extrait des Vaisons donc leader de Wagner. Wagner qui fait appel à l'amour comme possibilité de la rédemption de l'homme, ce qui n'est pas très Schopenhauerien, parce que c'est vrai qu'il n'est pas aussi chrétien que ça, Schopenhauer, même pas du
1: tout. Non, il est bouddhiste.
0: Il
1: se dit bouddhiste, je suis un philosophe bouddhiste. C'est le premier en Occident. Et l'amour pour Schopenhauer est même... Non seulement il n'y croit pas du tout, ni philosophiquement, ni empiriquement, pour ainsi dire. C'est-à-dire que c'est un névrosé. Hein. Mais surtout, il pense que c'est la grande ruse de la volonté. Là où Hegel, qui est son plus grand ennemi philosophique, parle de la ruse de la raison, c'est-à-dire il y a une main invisible, rationnelle, qui fait que l'histoire qui nous paraît absurde, en réalité, est finalisée et a un sens. Schopenhauer parle d'une ruse de la volonté à travers l'amour. Que veut la volonté? On l'a dit, elle-même. Autrement dit, elle veut se reproduire. Pour cela, il lui faut des individus. Il faut donc que les individus se reproduisent. Si nous nous reproduisons, c'est que la volonté, en elle-même, est éternelle, mais comme elle a besoin d'une manifestation matérielle, elle a besoin des individus, c'est-à-dire nous, et les animaux, et les plantes, etc., qui sommes mortels.
0: Parce que c'est vrai que la représentation de l'histoire par Hegel, donc ces différents moments qui finissent par amener l'histoire à être de plus en plus rationnelle, alors que pour Schopenhauer, au contraire, toute cette série de moments, c'est peut-être le moyen d'abolir tout devenir.
1: Mais il n'y a pas de moment,
0: il n'y a pas de moment, justement. Il n'y a que l'éternité du vouloir vivre.
1: Le moment est un mot hegelien par excellence, alors que pour Schopenhauer, l'histoire est vraiment... l'hallucination la plus grotesque de l'être humain. Et il n'y a que les hommes qui peuvent imaginer qu'il y a un progrès, il dit. Il n'y a que les hommes qui peuvent imaginer que les choses changent. En réalité, c'est toujours la même chose. C'est toujours la même volonté de vivre absurde qui ne veut rien d'autre que se reproduire par notre biais. Et comment elle le fait? Comment elle nous ruse? Eh bien, elle nous aveugle. Nous ne voyons pas que la volonté, c'est la souffrance, et elle nous fait miroiter dans le corps de l'autre, homme ou femme, jeune ou vieille, ou peu importe, des espèces de bonheur métaphysique, alors qu'il s'agit uniquement du moyen qu'elle a trouvé pour se perpétrer.
0: Et donc, c'est ça qu'il n'aime pas dans la musique romantique, c'est le fait qu'elle nous fasse miroiter des
1: grands
0: sentiments.
1: C'est cela qu'il n'aime pas dans le christianisme.
0: Déjà.
1: C'est l'idée que l'amour va nous sauver. Il n'y a pas de salut du tout. Le salut, pour Schopenhauer, c'est le non-être.
0: Oui.
1: Le seul salut, donc, c'est le néant.
0: Oui.
1: Et donc, pour qu'il y ait néant, enfin, si je puis dire une pareille phrase, enfin, pour que le néant ait lieu, il faut qu'il n'y ait justement pas de volonté, donc pas de désir sexuel. Donc pas de reproduction.
0: Enfin, il faut anéantir l'individualité plus que le vouloir lui-même.
1: Ce qu'il faudrait anéantir, c'est le vouloir. C'est ça la nolonté. Il faudrait, mais c'est ça le grand paradoxe aussi.
0: Mais le vouloir
1: il faudrait
0: voulu, pas le vouloir
1: vouloir ne pas vouloir.
0: Oui, ce qui n'est pas possible en fait.
1: Ben non. Non. Et c'est le dernier mot du livre, vouloir autrement. C'est-à-dire vouloir que le vouloir s'arrête.

0: Dimitri Cardilès, est-ce que vous pensez que Brahms a vraiment compris Schopenhauer?
1: Alors, à vrai dire, de ce que j'en sais, Brahms s'est intéressé à Schopenhauer, surtout pour des questions de religion, dans la mesure où Schopenhauer est, à l'époque de la carrière de Brahms, quelqu'un qui commence simplement à être reconnu véritablement et populaire à partir des années 60. C'est-à-dire que Schopenhauer a été assez peu connu durant la principale partie de sa carrière et a été un peu redécouvert très tardivement, vraiment à la fin de sa vie, donc plutôt dans les années 50, et surtout aussi après sa mort. Donc on l'a beaucoup associé surtout à tous les cercles wagnériens, puisque Wagner s'en est véritablement emparé un petit peu comme son maître à penser, à partir de Tristan notamment. Mais c'est vrai que Brahms le lit beaucoup également, mais comme finalement une très grande partie du milieu intellectuel germanique, puis même européen un petit peu plus tard encore.
0: Mais vous dites ça parce que, comme si voilà, il fallait lire Schopenhauer pour être un homme du monde à l'époque et que l'intérêt qu'on avait à sa lecture n'était pas forcément d'une profondeur infinie pour autant.
1: En effet, il fallait lire Schopenhauer quand on était un intellectuel.
0: Comme il fallait lire Kant et Hegel, quoi.
1: Comme il fallait connaître un petit peu Kant sans forcément le lire, je pense.
0: Oui.
1: Hegel, à partir de 48, il ne faut plus spécialement le lire, d'ailleurs. En revanche, Schopenhauer vient prendre un petit peu la place de Hegel dans la deuxième partie du siècle. Mais justement, la différence entre Schopenhauer et un couple Kant et Hegel, c'est que Schopenhauer a une écriture beaucoup plus accessible. C'est un petit peu vraiment un écrivain qui, ça c'est vraiment ce que dit Thomas Mann dans une conférence qu'il donne dans les années 30. Schopenhauer est surtout connu pour son style vraiment flamboyant, presque comme un écrivain qui parlerait de philosophie. On est vraiment loin de la prose très sèche de Hegel, de Kant, ou de la terminologie très technique de Hegel, ce qui explique vraiment son succès beaucoup plus populaire. Dans un cercle beaucoup plus large.
0: Mais vous avez l'air de partager un peu la vie de Thomas Mann, c'est-à-dire que cet intérêt littéraire qu'on a pour Schopenhauer finirait, pour ces compositeurs lecteurs de Schopenhauer, par les détourner de la force philosophique et même du contenu plein de la pensée du philosophe.
1: Pas forcément les détourner, mais c'est-à-dire que Schopenhauer a... On en parle beaucoup par rapport à la musique, puisque la musique occupe une place tout à fait spécifique dans le système de pensée de Schopenhauer. Il y a toute une métaphysique de la musique extrêmement développée, qui a pu évidemment séduire en particulier et intéresser les compositeurs. Néanmoins, on peut considérer que Schopenhauer, de ce point de vue-là, reprend des idées qui existent déjà avant lui et les radicalise, les développe, en développant toute une métaphysique autour de la suprématie de la musique instrumentale, finalement, mais qui est déjà dans l'air depuis Wackenroder à la fin du 18e.
0: Wackenroder,
1: l'écrivain romantique, l'un des premiers, ouais, romantiques, avec Tieck, qui écrivent ensemble des textes où ils attestent d'un nouveau goût pour la musique instrumentale particulièrement, qui est beaucoup repris chez Hoffmann, par exemple, dans ses contes, où la musique instrumentale est louée précisément parce qu'elle elle se passe du mot, elle est supérieure au mot, au langage. Et Schopenhauer reprend véritablement ces idées-là en les développant. Et c'est pour ça, évidemment, que les musiciens particulièrement sont amenés à s'intéresser à Schopenhauer. Mais finalement, Schopenhauer va dire des choses sur la musique qui peuvent aussi paraître un petit peu naïves. On a beaucoup parlé de Schopenhauer comme lui-même musicien, et donc sachant un peu de quoi il parle. Quand même, Schopenhauer est surtout un homme de lettres, qui pratiquait la musique par ailleurs, mais est surtout un homme de lettres. Et la musique, dans ces idées-là, au 19e, chez les romantiques, a surtout la valeur d'un modèle pour la littérature. Et c'est pour ça qu'elle est tant valorisée, et finalement de façon quand même assez large.
0: Ah oui, donc c'est archi paradoxal finalement, parce que d'un côté on a un système philosophique qui va, comme donc à la suite de ce romantisme allemand, promouvoir la musique émancipée de la littérature et du langage, et d'autre part des compositeurs qui vont valoriser Schopenhauer pour sa force stylistique langagière, donc.
1: Aussi, alors ouais. pas seulement évidemment, mais en tout cas on sait que Brahms a un peu lu Schopenhauer, c'est pas un grand fan de Schopenhauer, il a pas tout toute l'œuvre de Schopenhauer par exemple.
0: Il a, oui, il a ouvrage, lu deux livres en gros.
1: Ben, il a un ouvrage assez assez populaire qui s'appelle Parerga et Paralipomena,
0: oui, et
1: qui
0: est une sorte de supplément. Le monde comme,
1: ben non, justement, il n'a pas Le Monde.
0: Ah, il l'a pas.
1: Qui est l'ouvrage principal. Donc ce qui montre un intérêt assez relatif. Enfin, il n'a pas vraiment cherché à approfondir plus que ça. Et il a surtout lu, d'après ce qu'on en sait, les passages qui se rapportent à la religion. Et là, Brahms a un rapport avec la religion assez complexe. Il y réfléchit beaucoup. Hein, c'est vraiment une question qui se pose, notamment la question d'une religion sans Dieu. On est à cette époque, d'ailleurs, dans toute la zone germanique, à un moment où la question de la religion liée à la question du nationalisme allemand, de la fondation d'un empire, entre le côté catholique, le côté protestant, pose beaucoup de questions. Brahms va lire un petit peu Schopenhauer pour essayer de répondre à ces questions-là.
0: Donc en fait, c'est à l'intérieur d'une quête spirituelle pour laquelle il ne va pas trouver des réponses qu'il va complètement valider pour son compte, alors.
1: C'est difficile de savoir exactement s'il valide ou pas. En tout cas,
0: enfin, il ne vient pas bouddhiste.
1: Il ne vient pas bouddhiste, non. Mais d'ailleurs, Schopenhauer loue lui plutôt... se bat contre la religion académique, chrétienne, etc., en valorisant plutôt des espèces de spiritualité extra-orientale. Donc il parle de bouddhisme. Et lui, son système philosophique, c'est on pourrait l'associer à une sorte de panthéisme de la volonté, finalement, une sorte de théologie sans Dieu. C'est peut-être ça qui a un petit peu intéressé Brahms. Voilà.
0: Mais Brahms ne va pas jusqu'à cet exotisme spirituel.
1: On n'a pas l'impression, en tout cas.
0: C'est ça. Alors, vous êtes, Dimitri Cardiles, intéressé à la bibliothèque aussi philosophique de Schoenberg. Et pour s'apercevoir que Schopenhauer compte beaucoup pour Schoenberg, pas tout de suite pour parler de son propre rapport à la musique, mais d'abord pour comprendre les symphonies de Mahler.
1: Alors, le rapport de Schoenberg à Schopenhauer est à comprendre à plusieurs degrés. Tout d'abord, Schoenberg naît à Vienne, il développe un très fort désir d'intégration à l'ère germanique, à la culture germanique, alors que lui-même est plutôt issu de, par sa famille, plutôt de Prague et de Hongrie. Mais il se convertit au protestantisme, il loue Bach, etc. Un petit peu dans la même démarche que Mahler par ailleurs. Et donc il faut comprendre cet intérêt de Schoenberg pour Schopenhauer dans l'intérêt que toute l'intellectualité germanique porte à Schopenhauer, comme on vient de le dire. Mais par ailleurs, il s'intéresse spécifiquement, lui contrairement à Brahms, en tout cas de ce qu'on en sait, à une lecture un petit peu plus approfondie, puisqu'il le cite beaucoup, il en parle lui-même dans ses écrits, et particulièrement dans une grande conférence qu'il a donnée en 1912 au sujet de Gustav Mahler, qui venait de mourir. Conférence qui a été très importante pour Schoenberg, il l'a reprise plusieurs fois, il l'a donnée à plusieurs reprises. Il l'a intégrée dans son recueil d'articles à la fin de sa vie, Le style et l'idée, donc en retraduisant en anglais cette conférence qui avait été écrite en allemand, en modifiant certaines parties, en la retravaillant un petit peu. Et c'est dans cette conférence en particulier qu'il analyse Mahler à la lumière de Schopenhauer, un petit peu comme on disait, pas à la lumière de l'esthétique de Schopenhauer, mais plutôt à la lumière de sa philosophie éthique. C'est-à-dire que Schoenberg, tout le propos de Schoenberg, c'est de dire « Mahler était un grand homme parce que c'était un saint ». C'est quelque chose qu'il dit plusieurs fois, « Mahler était un saint ». Et notamment parce que dans sa musique et même dans sa vie, il associe un petit peu l'un et l'autre, il s'élève à la résignation. Et il prend comme exemple particulièrement, il cite la 6e symphonie et la 8e, qui sont les deux symphonies qui semblent l'avoir le plus intéressé. En expliquant que Mahler s'élève, enfin Mahler développe un Mahler qui était accusé d'un petit peu de sentimentalité dans sa musique, pour Schoenberg, ne montre pas de sentimentalité, mais une véritable tristesse, une véritable mélancolie, nostalgie, et s'appuie sur Schopenhauer en disant la véritable tristesse est celle qui s'élève à la résignation, et Mahler, voyez comme Mahler s'élève à la résignation dans la 6e, puis dans la 8e.

0: Mais s'il en fait un argument de sanctification, ça veut dire qu'il s'extrait à ce moment-là du système schopenhauerien, puisqu'il le rechristianise.
1: Voilà, là, c'est véritablement une posture assez complexe à comprendre, dans la mesure où c'est, moi je l'interprète en tout cas un petit peu comme un tournant justement l'intérêt que Schoenberg a pu avoir pour Schopenhauer, dans la mesure où on passe à ce moment-là d'un, j'aime pas trop cette notion d'influence, mais on passe à ce moment-là de quelque chose qui est d'un intérêt qui semble plutôt lié à l'esthétique de la musique schopenhauerienne, à un moment où l'intérêt de Schoenberg semble plutôt être justement la philosophie éthique de Schopenhauer. Et c'est ce moment où Schoenberg va se mettre à passer au niveau de son propre langage musical d'une atonalité libre à une atonalité travaillée selon la méthode qui va devenir la méthode dodécaphonique, avec une sorte de distanciation vis-à-vis de cette idée très schopenhauerienne que la musique exprimerait en soi l'idéal du monde et serait un équivalent de la volonté, quasiment.
0: Oui. Alors, juste avant de voir les répercussions que ça peut avoir sur le langage musical de Schoenberg, juste s'arrêter là-dessus, c'est-à-dire que il va envisager l'idée finalement du paradigme du génie que tout artiste ne s'est jamais attaché à atteindre qu'un seul but, à savoir s'exprimer lui-même, mais que il va l'absolutiser en quelque sorte en visant un type de subjectivité qui serait presque paradoxalement infra-individuel ou qui serait pré-psychologique ou quelque chose comme ça, puisque vous dites, il reprend enfin à Schopenhauer l'expression d'un sujet d'une connaissance pure indépendante de la volonté. Donc ça va le décadrer du bon vieux jeu lyrique, quoi.
1: Alors je ne sais pas si Schoenberg reprend cette expression en lui-même, mais en tout cas il y a quelque chose de très en phase entre disons l'esthétique de Schoenberg au moment de cette atonalité libre, voire peut-être un petit peu avant déjà, et l'esthétique schopenhauerienne, dans cette idée en effet d'expression de soi. Alors on pourrait dire pré-psychanalytique, Schoenberg ne s'intéresse pas du tout à la psychanalyse, particulièrement, il ne s'intéresse pas spécialement à Freud.
0: Pourtant ils sont à peu près dans la même ville au même moment.
1: Ils sont dans la même ville au même moment, on sait que Mahler s'est un petit peu intéressé, hein, parce qu'il l'aurait rencontré, Alban Berg également.
0: Mais ça n'a pas matché. Mais
1: voilà, ouais. En tout cas Schoenberg, lui, ne s'y intéresse pas, il en parle pas, ou alors juste vraiment...
0: Mais justement peut-être parce qu'il s'intéresse à une subjectivité qui serait avant Oedipe, quoi. Enfin...
1: C'est possible, et en tout cas l'accord qu'on peut voir ici entre Schoenberg et Schopenhauer, c'est cette idée de la subjectivité comme Schopenhauer dit un petit peu une porte d'entrée dans la forteresse, c'est-à-dire quelque chose qui nous permettrait de dépasser le monde de la représentation, donc le monde de la matière, du phénomène, pour aller directement à la contemplation des idées, voire de la chose en soi, de la volonté. Donc c'est cette idée, pour Schopenhauer, c'est dans la contemplation esthétique que le sujet devient sujet pur connaissant lorsque cette contemplation est véritablement réussie. Le sujet comprend qu'il ne fait qu'un finalement avec l'œuvre qu'il contemple, et par une sorte de retour sur soi, comme face à un miroir, face à l'œuvre, il parvient à accéder à cet au-delà de la matière, du phénomène, de la raison, tout ce que condamne Schopenhauer, pour aller directement à la chose en soi. Et il y aurait un petit peu cette idée chez Schoenberg, même s'il ne l'explicite jamais en tant que tel, que l'expression de soi, en tout cas, du compositeur, mais l'auditeur s'y retrouve aussi face à une œuvre authentique, l'expression de soi permettrait un accès quand même à une sorte d'absolu.
0: Alors, il a précédemment idéalisé et donc absolutisé aussi la résignation de Mahler qu'il va entendre dans certaines de ses symphonies. Ça veut dire que lui-même va prendre le chemin de la résignation dans ses propres œuvres à ce moment-là.
1: C'est ce qu'on peut en tout cas analyser, on peut l'interpréter comme ça.
0: Dans La main heureuse, vous entendez de la résignation ?
1: Dans La main heureuse, il y a de la résignation puisque l'homme, le personnage principal, est présenté comme une sorte de génie auquel un don est accordé, une sorte de don supra-terrestre, et son péché, ce qui lui est reproché finalement par un cœur qui incarne quelque part une sorte d'autorité morale supérieure, ce cœur lui reproche d'avoir fait usage de son pouvoir supra-terrestre dans la matière, donc d'avoir créé quelque chose de sensible, alors qu'il aurait mieux fait finalement de garder son pouvoir pour lui finalement et de ne jamais le réaliser. On peut comprendre cette œuvre un petit peu comme ça, mais il semble surtout suivre le chemin de ce qu'il perçoit chez Mahler dans une œuvre qu'il n'a pas achevée, qui est L'échelle de Jacob, et qu'il compose. Enfin, c'est d'abord un projet. Alors là, c'est il y a beaucoup de choses parce que sur une dizaine d'années quasiment, Schoenberg essaye des projets, enfin envisage des projets qu'il ne fait que de retransformer en autre projet, mais qui vient directement de là. C'est-à-dire que on peut vraiment faire un parallèle avec la huitième de Mahler, dont toute la deuxième partie prend pour argument le second Faust de Goethe. Et s'achève sur la transfiguration de Faust. Et Schoenberg est un petit peu, semble en tout cas, fasciné par ce mouvement, par ce qui se passe ici, cette idée d'une transfiguration comme ça. Sauf que lui, au lieu de prendre Faust comme argument, il va prendre de façon un petit peu inattendue un court roman de Balzac qui s'appelle Séraphita, dont il semble avoir connu l'existence par le biais de August Strindberg, qui était assez à la mode à Vienne dans les années 10. Et dans un roman qui s'appelle Inferno, Strindberg parle de ce roman de Balzac, et notamment d'une sorte de théologie qui en est un petit peu à la base, et qui vient d'un autre penseur, c'est pour ça que c'est un petit peu les poupées russes,
0: Ouais.
1: Qui s'appelle Emanuel Swedenborg, qui est un théologien suédois du XVIIIe siècle, et qui aurait eu des révélations, et qui a écrit plusieurs ouvrages, où il nous explique que l'ange Gabriel lui est apparu, et qu'il l'a emmené dans les mondes divins, et il y a tout un ensemble de descriptions de comment sont les mondes divins, comment ils sont organisés en différentes régions, comment se comportent les anges, les différents types d'anges, etc. Donc Strindberg reprend ça, enfin Balzac, pardon, reprend ça dans son roman Séraphita, qu'évoque Strindberg et qui arrive jusqu'à Schoenberg de cette manière. Donc Schoenberg, lui, est fasciné par ce roman de Séraphita de Balzac, notamment par le dernier chapitre qui s'appelle L'Assomption, où c'est un ange qui est sur Terre et qui s'envole vers le ciel, vraiment à la manière de la transfiguration faustienne dans le second Faust, repris par Mahler. Et Schoenberg envisage, comme Mahler avec la huitième, qui est donc la Symphonie des Mille, Schoenberg envisage une œuvre absolument gigantesque aussi, qui serait un petit peu cette reprise d'une Assomption. Véritablement. C'est ce qui va se passer finalement dans l'échelle de Jacob, cette œuvre inachevée de Schoenberg, qui est la dernière reconfiguration de cet ensemble de projets qui change considérablement d'une année sur l'autre, puisque dans cette œuvre, on assiste à une sorte de présentation de plusieurs personnages, interrogés par l'ange Gabriel, jusqu'à ce que tous s'envolent vers le ciel. Donc véritablement, on a une assomption. Enfin, c'est pas très clair, mais en tout cas, on a l'assomption de l'âme.

0: Vous citez un texte de Karl Dallaus, le musicologue, qui s'appelle La prose musicale de Schoenberg. Avec cette phrase, il dit « Au lieu de souligner l'évolution musicale, la dissonance, en tant que figure émancipée, demeure, du moins en apparence, repliée sur soi et sans conséquence. » Cette idée d'une inconséquence de la dissonance émancipée, elle est problématique à plein régime. Elle vient de Schopenhauer aussi, en quelque sorte, ou du vis-à-vis entre l'idée de Schoenberg et l'ampleur du projet de Schopenhauer ou...
1: Alors là, on revient un petit peu en arrière, puisque donc, l'émancipation de la dissonance pour Schoenberg, ça se joue à la fin des années 1900, donc entre le second quatuor.
0: Oui, avant l'idée de dodécaphonisme.
1: Un petit peu avant, voilà, ouais. Puisque la méthode dodécaphonique et cette idée d'un procédé un petit peu constructif sera là pour résoudre certains problèmes qu'il a rencontrés avec l'émancipation libre de la dissonance. Mais on peut faire un parallèle, en tout cas, à mon sens, entre la métaphysique schopenhauerienne de la musique et cette émancipation de la dissonance. On en a beaucoup parlé au sujet de Wagner, en disant, finalement, le langage wagnérien est analogue à ce que Schopenhauer nous dit un petit peu de la volonté, de la manière dont l'homme est traversé par des désirs contradictoires qui trouvent difficilement leur satisfaction, ou en tout cas, lorsqu'on a une satisfaction, cela recrée plusieurs insatisfactions, et finalement l'homme serait condamné à rester constamment tourmenté. Donc ce langage wagnérien qui va retarder la dissonance, et qui va constamment relancer de nouvelles dissonances dès que certaines se résolvent, on peut considérer que Schoenberg fait un pas supplémentaire de ce point de vue-là, puisque véritablement, aucune dissonance ne trouve plus de résolution véritable. À la manière de ce que Schopenhauer véritablement nous dit de la volonté, l'homme est parcouru de ses désirs constamment insatisfaits, de ses passions, et de la même manière, les voix de la polyphonie schoenbergienne dans l'harmonie émancipée ne trouvent jamais aucune satisfaction, puisqu'on a constamment des lignes qui s'affrontent, qui sont dissonantes les unes par rapport à l'autre, sans jamais trouver une véritable satisfaction. On pourrait, si on voulait vraiment faire une analogie, on pourrait en tout cas... essayer d'interpréter ça un petit peu comme ça.
0: Et alors, Schoenberg, quand même, va avoir quelques récriminations envers Schopenhauer. Il ne comprend pas, par exemple, que Schopenhauer, finalement, préfère Mozart à Beethoven, puisque en vertu de cette supériorité de la musique instrumentale, parce que absolue sur la musique, peut-être mimétique ou figurale, d'une certaine façon, en vertu de ses principes philosophiques, Schopenhauer aurait dû préférer Beethoven.
1: Oui, en effet, ça c'est quelque chose qui est assez un reproche, en tout cas, qui lui a souvent été fait à Schopenhauer. Et ça a tout à fait à voir avec le fait, comme on disait tout à l'heure, que musicalement, Schopenhauer, même si on dit qu'il était flûtiste et donc avait une certaine pratique musicale, reste plutôt un homme de lettres et n'a pas un goût musical aussi affirmé que les musiciens compositeurs qui sont à l'élite de l'intellectualité musicale de leur temps. Schopenhauer reste quelque part un homme du 18e pour les goûts musicaux. Il préfère Bellini particulièrement, il est vraiment sous le charme de la musique de Bellini, comme beaucoup de gens de son époque, n'a pas spécialement compris Beethoven, n'est pas spécialement fan de la symphonie par rapport à l'opéra, il préfère l'opéra. Mais ce n'est pas contradictoire avec ce qu'il écrit, dans le sens où, même au sujet de Bellini, Schopenhauer écrit que finalement c'est la musique qui est la plus importante. Et finalement,
0: Quand bien même ça chante.
1: Et le texte et le chant, et ce que dit le chant, n'est que la représentation matérielle et causale de ce que la musique dirait de manière plus absolue.

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Salut à tous, salut à toutes et bienvenue dans To Beatles or Not To Be, une émission sur les Beatles mais sans les Beatles. On est ensemble pour écouter les Beatles autrement en explorant l'univers étendu des quatre fantastiques de Liverpool.

Doc Robert ici au micro, cher public, je suis ravi de vous accueillir pour ce nouveau numéro dans lequel vous allez pouvoir assister au concert des Beatles et en particulier à leur première scène. Je vous donne aujourd'hui l'occasion de vous faufiler parmi les auditoires qui ont été les premiers à découvrir les Fab Four en live. Au début de la carrière des Beatles, il y a une période qui dure environ 3 ans et demi, durant laquelle la scène est l'activité quotidienne du groupe, durant laquelle les musiciens se construisent, se perfectionnent, se font connaître, jusqu'à ce que leur popularité explose au niveau mondial. Et c'est à cette étape de concert intensif et formateur que l'on va s'intéresser aujourd'hui. Du milieu de l'année 60 jusqu'au début 1964, les Beatles jouent quasiment chaque jour devant un public. Il n'est ainsi pas rare qu'il n'ait que 3 journées de repos dans le mois, par exemple. Les Fab Four se produisent de ci, de là, dans diverses salles ou clubs, mais ils ont tout de même des lieux fétiches. Et à Liverpool, leur QG est le Cavern Club, une cave voûtée dans le centre de cette ville portuaire. Selon les estimations, les Beatles auraient donné entre 275 et 300 concerts dans cette salle désormais mythique. C'est au Cavern Club que le groupe se construit une solide réputation dans sa ville natale, ce qui y attire Brian Epstein, gérant d'un magasin de disques, qui devient finalement leur manager. Ce dernier est séduit pas tant par la musique des Fab Four finalement que par leur énergie, leur sens de l'humour, leur complicité entre eux et avec leur public. Ces qualités qui font tout le charme du groupe, Brian Epstein veut bien sûr les garder, tout en professionnalisant l'image du groupe, qui n'y accordait auparavant aucune importance à cette image, avec une attitude très détachée, immature, désorganisée. Alors que les spectateurs ont l'habitude de voir les Beatles vêtus de jeans et de vestes de cuir, fumer et manger sur scène, arrêter parfois les chansons en plein milieu, se positionner n'importe comment en tournant le dos au public, eh bien petit à petit, ces spectateurs assistent à une mue. Place désormais aux costumes, pantalons et vestons noirs, chemise blanche et fine cravate sombre. Les places de chaque musicien sont fixées pour le restant de leur carrière. La batterie au fond, Lennon sur le micro de droite, Paul et George sur le micro de gauche. C'est ainsi que les Beatles, âgés d'une vingtaine d'années, apparaissent sur le seul témoignage connu de leur concert au Cavern Club, un enregistrement audio et vidéo réalisé par une chaîne de télé locale à la fin de l'été 62. Les Fab Four viennent tout juste de signer un contrat avec leur maison de disques, ils n'ont encore rien sorti dans les bacs, et Ringo Starr a intégré le groupe 4 jours auparavant à la place de Pete Best, ce qui a d'ailleurs provoqué des bagarres parmi les fans. Le reportage télé en question circule allègrement en ligne aujourd'hui. Il a donné lieu à l'enregistrement de 2 chansons. Imaginez que vous êtes dans une petite cave voûtée de Liverpool, une pinte à la main à l'été 62 et que votre groupe préféré s'installe sur la petite estrade.

Ce soir-là, au Cavern Club, les Beatles jouent donc notamment deux reprises, Some Other Guy et, comme c'est leur habitude, des requêtes des spectateurs avec ici ce medley Kansas City, hey hey hey hey, de Little.

0: la première fois à l'été 1960. C'est le début de la période de concerts intensifs durant 3 ans et demi. Les musiciens y effectuent 5 résidences jusqu'à fin 62, qui alternent avec des séries de concerts en Angleterre. Ils cumulent ainsi quasiment 1 an de présence en Allemagne de l'Ouest. Alors aujourd'hui, le quartier où les Beatles atterrissent, St. Pauli, est un secteur branché et nocturne. Mais à l'époque, c'est plutôt la zone la plus craignos de la ville. Néons rouges à tous les coins de rue, commerce sexuel en tout genre, donc vous aurez compris, violence, trafic divers, etc. Bref, c'est tout ce qui vous vient spontanément en tête quand on vous parle d'un endroit malfamé. Et les conditions de vie et de travail du groupe y sont déplorables, même si elles s'améliorent légèrement au fil des séjours et de la progression de sa renommée. Ainsi, pour leur première résidence, les tout jeunes Anglais logent dans un débarras non chauffé, juste à côté des toilettes d'un cinéma, qu'ils utilisent comme point d'eau, froide bien sûr. Les fois suivantes, ils montent en gamme avec un dortoir miteux pour à la fin avoir droit à une chambre d'hôtel. Pendant leurs 6 premiers mois, de l'été à l'hiver 1960, ils doivent jouer dans des clubs assez minables 4 fois par jour, 7 jours sur 7, finissant à 2h du mat pour reprendre à 8. Sur scène, on les encourage à faire le show, les clowns, ce qui explique peut-être leur attitude à Liverpool ensuite quand Brian Epstein les découvre. Quant à la musique, citons John Lennon. On devait jouer des heures et des heures. Chaque chanson durait 20 minutes et avait 20 solos à l'intérieur. C'est ça qui a amélioré notre jeu. On n'avait personne à copier. On jouait ce qu'on préférait et les Allemands aimaient ça tant que c'était joué fort. La musique des Fab Four devient percussive, énergique. Pour ne pas tourner en rond, leur répertoire s'élargit jusqu'à ce qu'ils connaissent sur le bout des doigts quantité de morceaux de rock, de blues, de R&B qu'ils apprennent à l'oreille, sans compter les chansons de marins bien sûr. Leur jeu se fluidifie, leur présence scénique s'affirme. Les Beatles gagnent petit à petit en notoriété, y compris auprès de leurs confrères. Quand d'autres musiciens viennent vous observer à vos concerts, c'est plutôt bon signe en général. En ajoutant à tout cela le fait qu'à cette époque, les Fab Four sont de grands ados, que ces séjours ouest-allemands sont évidemment l'occasion de diverses expériences et initiations, sexuelles par exemple, ou encore du côté des drogues, qui se révèlent vite d'une grande aide pour rester éveillés durant les interminables concerts, eh bien au total on peut dire que Hambourg est l'endroit où les Beatles ont grandi. En décembre 1962, quelques mois après le concert filmé au Cavern Club qu'on a écouté tout à l'heure, le groupe monte une dernière fois à bord du ferry vers le continent. Même s'ils gardent de plutôt bons souvenirs de ces insouciantes séquences hambourgeoises, les musiciens sont pressés d'en avoir terminé. Ils viennent de faire leur premier pas en studio, de sortir leur premier single, les choses sérieuses sont enclenchées. L'ultime résidence des Fab Four à Hambourg se déroule au Star Club et c'est la seule dont il reste une trace sonore. Un enregistrement d'un des concerts a été réalisé de manière très sommaire à l'aide d'un magnétophone par le gérant de la salle et a été publié une 15aine d'années plus tard sous la forme d'un album pas tout à fait officiel qui s'intitule Live at the Star Club in Hambourg, Germany, 1962. Et malgré sa faible qualité sonore, c'est un témoignage unique de cette période. Si vous étiez dans la salle du Star Club à Hambourg ce soir de décembre 1962, vous auriez découvert 2 compositions Lennon-McCartney qui figureront sur le premier album des Beatles 3 mois plus tard.
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0: I Saw Her Standing There et Ask Me Why à Hambourg, les plus anciens enregistrements en public connus de compositions originales signées Lennon et McCartney. Rappelons-le, l'objectif à ces concerts était aussi de faire du bruit, exemple avec cette reprise de Shimmy Little Kimmy.
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C'était la dernière résidence à Hambourg, retour en Angleterre pour enchaîner les concerts. Pour la première fois, les Beatles participent alors à des tournées organisées avec d'autres artistes. C'est un format courant à l'époque. Les spectateurs peuvent voir un package d'une dizaine de musiciens défiler sur scène, chacun avec des prestations assez courtes, donc 4 ou 5 chansons, avec un entracte au milieu. Deux représentations sont prévues généralement chaque jour dans des villes différentes, dans l'après-midi et en soirée. Les Fab Four sont inclus successivement dans trois tournées communes de ce type. Elles ont lieu durant l'année 1963. Chacune comporte bien sûr une tête d'affiche, puis d'autres artistes plus ou moins connus, dont l'importance se mesure à la position sur le programme. Plus le musicien est proche de la fin, plus il est célèbre. Pour leur première tournée, les Beatles jouent en 4e place sur 11. Bref, en dehors de Liverpool et de Hambourg, personne n'en a entendu parler. Eux sont ravis de pouvoir prendre part à ces spectacles qui, au-delà de leur permettre de gagner leur croûte, leur donnent de la visibilité et leur permettent de côtoyer des artistes qu'ils admirent. Eh bien, on ne va pas se priver de les écouter, ces musiciens phares du début des 60s qui ont tourné avec les Fab Four. En février 1963, John, Paul, George et Ringo embarquent ainsi dans le bus d'Hélène Shapiro, 16 ans, chanteuse beaucoup plus célèbre qu'eux à cette époque.

Queen for Tonight par Helen Shapiro, dont les Beatles jouent en quelque sorte la première partie. Au milieu de la tournée, coup de théâtre, le deuxième single des Fab Four, Please Please Me, sort dans les bacs et il fait un carton. Le groupe reçoit un accueil de plus en plus chaleureux de la part du public et finit par voler la vedette des spectacles, ce qui met John, Paul, George et Ringo un peu mal à l'aise et assez désolé pour Helen Shapiro. Le scénario se répète lors des tournées suivantes. Quelques semaines plus tard, alors que les affiches annoncent Tommy Rowe et Chris Montez comme les clous du spectacle, les spectateurs ne viennent eux que pour voir les Beatles. Rendons donc justice à ces deux chanteurs, tout d'abord Tommy Rowe avec Sheila.

0: Let's Dance par Chris Montez. Toujours au printemps 1963, les Beatles participent à leur troisième et dernière tournée commune, avec cette fois-ci en tête d'affiche un grand nom, un très grand nom de la musique américaine que l'on n'a pas oublié aujourd'hui, Roy Orbison. Les Fab Four sont très intimidés par cet immense chanteur avec qui ils finissent par sympathiser. Roy Orbison ne se vexe pas que les Beatles soient finalement programmés en dernier après lui. La preuve, 25 ans plus tard, il formera avec George Harrison et d'autres célèbres musiciens un super groupe, les Traveling Wilburys. Mais restons en 1963, lors de ces tournées où le public britannique peut pour la première fois voir Roy Orbison sur scène.
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0: In Dreams avec Roy Orbison. Désormais, plus besoin de devoir partager l'affiche avec d'autres musiciens, les Beatles remplissent les salles grâce à leur seul nom. Les concerts continuent de s'enchaîner à un rythme soutenu. Lennon et McCartney composent tube sur tube à l'arrière du bus qui sillonne le pays. Si le groupe est désormais connu, il n'est pas encore devenu un phénomène médiatique. Eh bien, c'est chose faite le 13 octobre 1963 grâce à un concert. Les Beatles participent au Sunday Night at the London Palladium, un programme télé très populaire où les musiciens du moment défilent sur scène en direct. 15 millions de téléspectateurs regardent l'émission, dont les Fab Four constituent le final.
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0: Le 13 octobre 1963, la naissance officielle de la Beatlemania. Le terme apparaît dans les journaux britanniques au lendemain de la prestation pour décrire l'accueil plus que fervent réservé aux Fab Four par le public, ainsi que les scènes de foule hurlante contenues tant bien que mal par des cordons de policiers complètement dépassés qui deviennent monnaie courante aux alentours des concerts du groupe et de ses studios. Les médias relayent largement ce phénomène inédit, un phénomène qui ne tarde pas d'ailleurs à déborder du pays. La première fois que les Beatles jouent à l'étranger en tant que célébrité, le cas particulier de Hambourg mis à part donc, c'est en Suède, fin octobre 1963. En plus des traditionnels concerts, le groupe y enregistre une prestation en public pour la télévision dont on retrouve des copies sur Internet. Imaginez que vous êtes un jeune Suédois, que vous avez la chance de pouvoir faire partie des quelques spectateurs installés dans le studio télé de l'émission Drop-In ce 30 octobre 1963. Vous n'hésitez pas à interrompre le présentateur pour acclamer vos vedettes lorsqu'elles s'installent, bien sûr. Les quatre Anglais ont revêtu leurs costumes sombres, Paul, George et John se positionnent devant, Ringo est loin derrière sur une plateforme surélevée.
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1: She Loves You, le symbole de l'émergence de la Beatlemania. Autre chanson emblématique de cette période, From Me to You. Quelques jours plus tard, elle est jouée en ouverture du concert des Fab Four au Royal Variety Performance, un spectacle télévisé annuel à but caritatif auquel assiste la famille royale britannique. Une trentaine d'artistes sont au programme et les Beatles sont clairement les plus attendus. Ils y sont présentés à la reine-mère Elizabeth, 63 ans, assise au premier rang.

0: Et si le Royal Variety Performance de 1963 a fait la une des journaux les jours suivants, c'est grâce à une phrase prononcée par l'impertinent Lennon qui a achevé de séduire les plus rétifs au charme de ces jeunes Beatles. Pour notre dernier morceau, nous aurions besoin de votre aide. Les personnes sur les sièges les moins chers, frappées dans les mains. Et les autres, si vous voulez bien, juste secouer vos bijoux.
1: Pour notre dernier numéro, I'd like to ask your help. 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We'd like to sing a song called Twist and Shout. What?

0: La famille royale britannique qui écoute Twist and Shout par les Beatles le 4 novembre 1963. Un autre concert télévisé qui fera date et diffusé 3 mois plus tard de l'autre côté de l'Atlantique. Il s'agit de la première apparition des Fab Four sur le petit écran des foyers américains. À leur arrivée à New York le 7 février 1964, des milliers de fans attendent John, Paul, George et Ringo à l'aéroport. 2 jours après, des millions de familles allument la télé pour assister au premier passage des Beatles dans le Ed Sullivan Show. Plus précisément, ce sont 73 millions de personnes qui regardent cette émission, 40% de la population, un record pour l'époque.
1: Ladies and gentlemen, the Beatles!

Le 9 février 1964, le jour où les Beatles ont conquis l'Amérique et donc le monde entier. C'était ici All My Lovin'. Deux jours plus tard, les Fab Four donnent leur premier vrai concert aux États-Unis. C'est à la capitale, au Washington Coliseum, devant 8000 personnes. Le public entoure la scène à 360 degrés, puisque c'est en fait un ring de boxe reconverti. Le groupe, costume gris et bottines noires, joue au milieu des cris de la foule. La légende raconte même qu'un des policiers mobilisés s'est bouché les oreilles avec des balles de pistolet pour se protéger de la stridente clameur. Les spectateurs peuvent tout de même profiter des harmonies à trois voix de John, Paul et George réunis autour d'un même micro sur This Boy.

Please Please Me, titre éponyme du premier album du groupe sorti un an plus tôt et l'un des tubes fondateurs de la Beatlemania. Nous étions ici au Washington Coliseum, première date américaine des Beatles. Elle a été filmée et vous pouvez facilement en visionner des extraits, en couleur d'ailleurs, sur Internet. En 3 ans et demi de concerts intensifs, les Fab Four sont passés des clubs miteux de Hambourg à une prestigieuse salle de la capitale états-unienne, de petits groupes de rock amateurs à stars planétaires. Les Beatles s'accordent enfin une petite pause, quelques jours de vacances à Miami pour s'essayer à la pêche, au ski nautique et rencontrer Cassius Clay, plus connu plus tard sous le nom de Mohamed Ali. Viennent ensuite quelques semaines de travail en studio, studio de musique et de cinéma pour enregistrer et tourner l'album et le film A Hard Day's Night. Les concerts reprennent ensuite, mais à une autre échelle avec de véritables tournées mondiales. Quant à nous, c'est l'heure de nous quitter avec le final traditionnel des concerts des Beatles, Long Tall Sally, hurlé par Paul McCartney, ici au Washington Coliseum. J'espère que cette émission vous aura plu, que vous aurez apprécié cet éclairage différent sur les Beatles. À bientôt dans Two Beatles or Not To Be. 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
1: Girls Day, une journée pour briser les stéréotypes de genre dans les carrières scientifiques au lycée Astier. Pour cette journée, les filles de 3e du collège Roca et les lycéennes de 2e ont été regroupées en binôme pour une immersion d'une journée consacrée aux sciences et au numérique. Les jeunes ont participé à des ateliers interactifs animés par le Centre des métiers et des qualifications du numérique de Valence.